0: calme, y compris niveau météorologique, et ça devrait se poursuivre bien sûr avec le soleil attendu dans les prochains jours. Pour autant, il y a tout de même deux accidents sur lesquels j'attire votre attention, et notamment sur l'autoroute A10. Il m'est confirmé à l'instant une voiture accidentée au kilomètre 46 de l'A10. Ça vous concerne si vous m'écoutez depuis Tours et Orléans. Vous avez passé Orléans en direction de Paris. Attention, kilomètre 46, vous levez bien le pied face à ce véhicule à l'arrêt. Le patrouilleur Frédéric se rend sur les lieux. Et puis vigilance dans un secteur tout autre. Je vous rejoins plus au sud, non loin d'Agen, sur la 62, une autoroute que vous empruntez depuis Toulouse en direction d'Agen et de Bordeaux. Quelques kilomètres après Agen, attention, kilomètre 102, là aussi un véhicule serait accidenté sur le bas-côté. Vous levez bien le pied à compter de l'échangeur 6.1 Agen Ouest, accident qui situe très précisément une dizaine de kilomètres après cet échangeur. Voilà pour les actualités trafic à 7h. Partout ailleurs, ça se passe très bien.
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1: 2h14, ça se passe toujours bien en ce samedi matin sur les autoroutes du Grand Ouest. Attention tout de même à ces deux incidents confirmés. Le premier en tout cas est confirmé, il s'agit d'un accident sur les voies de la 10 que vous empruntez dans le sens Bordeaux vers Paris. Vous avez passé Blois et Orléans en direction de la capitale. Attention, kilomètre 46, puisque la voie droite et la bande d'arrêt d'urgence sont neutralisées pour permettre le dépannage d'un véhicule. Vous avez tout de même deux voies pour serrer sur votre gauche et respecter le corridor de sécurité. Attention, s'il vous plaît, pour la sécurité de tous les intervenants. Et puis, vigilance également sur la 28. Vous empruntez cette autoroute depuis Rouen, depuis Alençon, en direction de Tours et de la 10. Attention, à Alençon, très précisément, kilomètre 156, il y aurait un chevreuil écrasé sur la voie de droite. Vous ralentissez bien, le patrouilleur Pierre se rend sur les lieux. Partout ailleurs, trafic toujours au vert, quel que soit l'axe que vous empruntez. Si vous m'écoutez, par exemple, sur la 71, par exemple entre Orléans et Clermont-Ferrand, l'autoroute A83 également reliant Nantes à Niort, ou si vous parcourez la 64 du côté du sud entre Bayonne et Toulouse, et bien dans tous les cas ça se passe très bien pour vous. La première partie de votre agenda des sorties, c'est dans un instant sur le 107.7 et nous irons dans le sud-ouest au programme avec la fête de la nature à vivre partout en France avec le 107.7, un festival andalou sur la côte basque et un grand rendez-vous consacré à la pop culture à Bordeaux. Un très beau programme à suivre juste après Louane.

0: Je vole, c'est un titre de Louane sur le 107.7 et j'ai une pensée toute particulière ce soir aux nombreux supporters et supportrices lensois et lensoises qui nous écoutent en ce soir de sacre de Coupe de France. Vous volez, vous, peut-être en plein rêve et vous avez bien raison d'en profiter. Bon courage en tout cas si vous prenez la route, notamment l'A10 depuis Paris, afin de récupérer peut-être le sud ou l'ouest du pays. Mais pour l'heure, direction le sud-ouest dans votre agenda des sorties. Et pour commencer, focus sur la 20e fête de la nature à vivre partout en France avec le 107.7. Marielle Tillier, c'est l'occasion idéale de découvrir les espèces de biodiversité qui nous entourent.
1: Des animations par milliers sur le thème cette année de la vie des sols. Fabien Chenel, le directeur de la Fête de la Nature, nous présente cette 20e édition.
2: La Fête de la Nature propose sur l'ensemble du territoire français des milliers d'animations encadrées, accompagnées par des spécialistes des insectes, des botanistes, des spécialistes des mammifères. Et bien d'aller à la découverte de ce monde, du vivant. Ce sont des activités et des événements qui doivent se dérouler dans la nature. Donc on va pas au cinéma, on va pas dans une salle de théâtre, on va dans la nature, on va s'asseoir dans l'herbe et on va s'intéresser vraiment à observer, à ressentir la nature telle qu'elle nous est présentée. Au mois de mai, la nature est exubérante, les oiseaux sont rentrés de migration, les insectes sont sortis, les fleurs sont épanouies, donc c'est vraiment un moment de bonheur absolu.
1: Et rendez-vous par exemple ce week-end sur le joli jardin naturel de la Prade et ses nombreuses variétés de vivaces et de rosiers à Albias, près de Montauban. Toutes les animations à vivre jusqu'à lundi avec le 107.7 près de chez vous sur Fête de la Nature. Comme tous les week-ends de Pentecôte, le Festival Andalou de Saint-Jean-de-Luz vous propose de vivre à l'espagnol jusqu'à lundi. Il vous ouvre ses casetas pour des concerts gypsy, latino et des danses flamenca et sévillanes. Son village andalou ravira les plus gourmands d'entre vous. Et puis la Foire de Bordeaux invite cette année encore le Bordeaux Geek Fest. C'est ce week-end au Parc des Expositions. Ce festival de la pop culture vous attend. Gamers et passionnés de comics sur le thème de la fantasy, de Tolkien à Conan le Barbare. Des centaines d'animations sur 14 000 mètres carrés, 25 000 visiteurs attendus. Je vous retrouve dans quelques minutes avec d'autres idées de sortie.
0: Merci Marielle, on vous retrouve effectivement d'ici quelques minutes à peine, juste après le point trafic de 2h31. Restez bien avec nous. On fait monter un petit peu la température dans la voiture avec Sexy For Me, Jason Derulo, quoique la température n'a pas vraiment besoin de la faire monter. Ceci dit, avec les récentes chaleurs de ces derniers jours, bon courage. En tout cas, vous avez bien raison de profiter de la route à cette heure où les températures sont un petit peu plus agréables.

0: Vous êtes bien sur le 107.7, il est 2h28, ça se passe toujours bien sur la route. On revient à vos conditions de circulation dans quelques minutes, ce sera juste après Gaëtan Roussel. Le temps pour moi de vous rappeler tout de même de rester vigilant sur la 10 au kilomètre 46. Pour vous qui approchez de la région parisienne, attention à ce véhicule en cours de dépannage, voie de droite et bande d'arrêt d'urgence toujours neutralisée après l'échangeur 12, Jean-Villalène.
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1: Très bon début de week-end à toutes et à tous, 2h31 et ça se passe toujours bien sur les autoroutes du Grand Ouest. Entendez par ceci qu'il n'y a que très peu d'accidents, d'obstacles sur les voies, encore d'animaux aperçus près des voies de circulation. Il y avait un obstacle tout de même sur l'A63, l'autoroute des Landes, Bordeaux-Bayonne, qui nous était signalé depuis quelques minutes, mais cet obstacle a été ramassé. Donc le trafic est désormais fluide sur cet axe, même si je vous signale tout de même un véhicule arrêté sur bande d'arrêt d'urgence au kilomètre 52. Véhicules que vous rencontrez dans le sens Bordeaux vers Bayonne. Attention donc, non loin de la barrière de péage de la barrière de péage de Sognac et Muret. Voilà pour être tout à fait complet sur la 63. Partout ailleurs, seulement deux incidents à vous rappeler, à commencer par cette intervention qui se poursuit sur les voies de la 10, non loin d'Orléans et de Paris. Vous avez passé Blois et Orléans en direction de la capitale. Attention, kilomètre 46 a toujours bien serré sur les deux voies les plus à gauche pour éviter un véhicule en cours de dépannage. Et puis un obstacle toujours signalé sur les voies de la 28 à Alençon, très précisément. Attention, si vous roulez en direction du Mans, de Rennes ou encore de Tours, kilomètre 156, c'est un chevreuil qui serait sur la voie la plus à droite. Vous levez bien le pied le temps que le patrouilleur puisse intervenir.
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0: Et c'était Moby, le titre End This World sur le 107.7. Merci de nous avoir choisi. Et comme promis, la deuxième partie de votre agenda des sorties dans le sud-ouest. Marielle Tillier, direction Toulouse. Cette fois, le Muséum d'Histoire Naturelle propose en ce moment l'exposition « Domestique-moi si tu peux », consacrée à nos relations avec le monde du vivant.
1: Cette exposition reconnue d'intérêt national remonte aux origines de la domestication des animaux et des plantes par l'homme il y a 10 000 ans. Une exposition sensorielle par les images, les odeurs et les manipulations. Le tout à la croisée des sciences naturelles, de l'archéologie et de la génétique. Fabien Latti, muséographe, nous explique à quel point l'homme continue d'influencer l'évolution des espèces vivantes.
2: Si on prend l'exemple du saumon atlantique, les élevages intensifs qui peuvent se créer aujourd'hui voient déjà des transformations physiques. On peut avoir des poissons qui vont grandir plus vite, qui vont se reproduire plus fréquemment avec une chair plus abondante. Donc en fait, on va avoir un certain nombre de critères, de services qui sont rendus, qui peuvent être de l'ordre, si on prend plus largement, du rituel, du symbole, de l'alimentaire, de l'ornement, de l'affect, de l'auxiliaire, donc tout ce panel qu'on va développer dans l'exposition. Pour moi, la plus belle conclusion qu'on pourrait avoir, c'est le respect, la gratitude qu'on doit aussi à tous ces individus qu'on a transformés, qu'ils soient végétaux ou animaux, qui ont permis d'être l'humanité que nous sommes aujourd'hui. Si nous n'avions pas domestiqué le monde, nous serions une humanité complètement autre, et ça c'est quand même une réflexion assez vertigineuse à avoir en tête.
1: Et l'exposition « Domestique-moi si tu peux » est à voir par toute la famille au Muséum de Toulouse jusqu'au 5 juillet. On s'y rend via la sortie 23 Rangueil du périphérique. Direction Anglette, sur la côte basque, sur le festival Les Jours Heureux, festival jeune public. Il invite une trentaine de compagnies françaises et européennes dans le cadre arboré du domaine de Baroja. Les spectacles se doublent de déambulations et de jeux originaux pour toute la famille. Et puis un joli festival en forêt, le festival Grésinol, se tient jusqu'à ce samedi dans plusieurs communes autour de Bruniquel, dans le Tarn-et-Garonne, sur le thème de l'arbre. Vous pourrez participer à des balades ornithologiques et botaniques. Vos enfants auront droit.

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1: Un seul événement à vous signaler à 2h45 sur les autoroutes du quart nord-ouest et du quart sud-ouest. Et il nous emmène du côté du nord-ouest, non loin d'Orléans, très précisément dans le département de l'Eure-et-Loire. Attention si vous roulez sur l'A10 depuis Orléans, direction Paris, kilomètre 46, voie de droite et bande d'arrêt d'urgence toujours neutralisée puisqu'une opération de dépannage d'un véhicule est en cours. Vous ralentissez bien, je compte sur vous. Il y a beaucoup de monde en intervention sur les lieux, notamment les secours. Priorité évidemment à leur sécurité. Et pour cela, vous vous décalez bien sur la gauche pour éviter cet obstacle. Vous respectez bien ce que l'on appelle le corridor de sécurité. Donc, je vous le rappelle, si possible, laissez au moins une voie d'écart entre vous et les intervenants. Partout ailleurs, eh bien, ça roule très bien, comme je vous le disais, notamment du côté du quart sud-ouest où je n'ai aucune difficulté à vous rapporter. Simplement, vous rappelez que si vous m'écoutez à Brive-la-Gaillarde sur l'autoroute A20, vous roulez direction Montauban, direction Toulouse. Attention, puisque dans ce sens, vous ne pourrez pas emprunter la bretelle de liaison qui permet de rejoindre l'A89 en direction de Bordeaux, puisqu'une zone de travaux vous empêche d'emprunter cette dernière. Conséquence, vous quittez plutôt l'autoroute A20 par l'échangeur 50 Objat, puis effectuez un court passage par le réseau secondaire avant de récupérer l'A89 par l'entrée 19 Brive-Ouest. Voici Madonna pour reprendre la route en ce début de week-end qui se passe très bien sur les autoroutes du Grand Ouest.

restera. Claudio Capeo sur le 107.7. Très bon samedi à tous. Soyez les bienvenus si vous venez tout juste de nous rejoindre. Je vous donne d'ores et déjà rendez-vous pour le retour au trafic. Ce sera juste après 3h. Restez bien avec nous. Dans quelques minutes, ce sont les grands titres de l'actualité suivis de la météo qui vous attendent. Et pour vous conduire tranquillement jusqu'à 3h, voici un titre intitulé Can't Stand It. C'est signé Never Shoot Never. Et c'est juste avant d'écouter Sheryl Crow.

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1: Bonsoir à tous. Le RC Lens nage en plein rêve après son succès en Coupe de France hier soir. Le club nordiste s'est imposé 3-1 hier soir face à Nice au Stade de France et remporte la compétition pour la première fois dans son histoire. De son côté, Nice est déjà tourné vers son objectif de maintien en Ligue 1 dès les prochains jours contre Saint-Etienne. Et puis toujours à la page sport, Montpellier a remporté hier soir la Challenge Cup, la petite Coupe d'Europe de rugby, en disposant largement des Irlandais de l'Ulster 59-26 à Bilbao. Le MHR remporte la compétition pour la troisième fois depuis 2016. En France, deux animateurs du périscolaire parisien mis en examen pour des faits à caractère sexuel. Les deux hommes, nés au Brésil et au Cameroun, soupçonnés de violences sexuelles, avaient exercé à l'école parisienne Saint-Dominique. Ils avaient été interpellés mercredi en compagnie d'une dizaine d'autres animateurs. À Rouen, trois agents municipaux visés par des plaintes de la ville pour agression sexuelle sur mineurs. Les faits se seraient produits dans une crèche municipale ainsi qu'un centre de loisirs municipal. Le parquet a ouvert une enquête après avoir interrogé les familles. Un nom de plus dans la course à l'Élysée 2027. Gabriel Attal a officialisé hier sa candidature à la prochaine présidentielle en marge d'un déplacement dans l'Aveyron. L'ancien Premier ministre de 37 ans devra composer notamment avec la concurrence d'Édouard Philippe au sein du Bloc central. Et puis les salariés des aéroports parisiens appelaient à la grève le 18 juin. Les syndicats appellent à manifester contre le durcissement des règles d'attribution des habilitations de sécurité nécessaires pour travailler sur les pistes d'aéroports ou encore au traitement des bagages. Enfin, à l'étranger, se dirige-t-on vers des frappes américaines sur l'Iran ? Plusieurs médias outre-Atlantique avancent que Washington se prépare à reprendre son offensive, alors que Donald Trump était réuni hier avec ses conseillers pour évoquer la suite du conflit. Les discussions pour trouver un accord semblent au point mort, une tendance confirmée hier soir par Téhéran. 3 heures passées de 2 minutes. Rendez-vous à nouveau dans 1 heure pour l'actualité. Pour l'heure, c'est l'actualité du trafic qui arrive dans un instant et c'est à suivre juste après votre météo. Il faudra bien penser à la crème solaire, c'est peu de le dire en ce samedi, avec de nouvelles fortes chaleurs attendues sous un grand soleil sur l'ensemble du Grand Ouest, avec des pointes jusqu'à 33 degrés dans l'après-midi du côté de la Vendée ou encore du Poitou-Charentes. Dans la matinée, quelques nuages tout de même qui viendront perturber, je le disais, un temps très calme. Des nuages sur l'ensemble du Grand Ouest, particulièrement dans le Sud-Ouest. Toujours quelques cumulus du côté du Pays Basque dans l'après-midi, mais partout ailleurs un ciel très dégagé, y compris dans l'Est à Strasbourg. Les maximales côté température de 29 degrés à Strasbourg, 30 degrés à Tours, Alençon ainsi qu'à Limoges, jusqu'à 32 à Nantes ou encore Bordeaux.
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1: Accident terminé désormais au kilomètre 46 de l'A10 dans l'Eure-et-Loire en direction de la région parisienne. Désormais, le trafic est parfaitement fluide sur l'A10, cet axe long de plus de 500 kilomètres qui relie Paris à Bordeaux. Vous êtes peut-être d'ailleurs certains supporters lensois, voire niçois à l'emprunter cette nuit de retour de la région parisienne après la finale de la Coupe de France hier soir. Alors naturellement, si vous roulez vers Lens ou Nice, vous n'empruntez pas cet axe, mais peut-être que vous m'écoutez à destination d'autres périphéries, par exemple de l'Ouest. Je pense à vous qui circulez en direction de Rennes par la 81, vers Nantes par l'autoroute A11 ou encore Orléans par la 71. Dans tous les cas, ça roule très bien pour vous. Une tendance tout à fait similaire sur le quart sud-ouest du pays.
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1: À 3h15, toujours un plaisir d'être votre copilote sur les autoroutes du Grand Ouest où le trafic est décidément bien calme. Un petit peu à l'image de la météo d'ailleurs, même si les grosses chaleurs arrivent, ça fait quand même plaisir d'avoir passé cette pluie de ces dernières semaines. En tout cas, une chose est sûre, cela facilite vos conditions de circulation. Un trafic calme, une météo calme, quelle que soit votre destination encore une fois. Pour autant, vous n'oubliez pas de faire des pauses très régulièrement. Profitez-en pour prendre un bon café, pratiquer une micro-sieste tout simplement. Vous détendre. Je vous rappelle les pauses toutes les 2 heures maximum comme conseillé. Même 10 minutes, ça peut faire toute la différence. Dans quelques minutes, direction Cahors, dans le Lot, à l'occasion de la fête de la nature, dont le 107.7 est partenaire. La ville ouvre ses jardins secrets au cœur du centre historique, entre nature et patrimoine, au pied de la cathédrale Saint-Étienne. Un voyage à découvrir dont sortir en famille, juste après de Chainsmokers.

0: The Chainsmokers sur le 107.7, à suivre George Michael ou encore Kinvey. À suivre juste après Sortir en famille, direction Cahors dans le Lot. À l'occasion de la fête de la nature, en partenariat avec le 107.7, la ville se découvre entre jardins cachés et patrimoine médiéval. Hélène Dallier est notre guide.
1: Ils sont cachés derrière les murs ou derrière les grilles. Ce sont des jardins pleins de charme qui révèlent une histoire, une ambiance ou un mystère. Allons en découvrir quelques-uns avec Virginie Seguin de l'Office de tourisme de Cahors.
2: Cahors a la chance d'avoir 24 jardins secrets. Et comme nous, on n'aime pas beaucoup les secrets, on les partage volontiers. Et c'est une idée des jardiniers de la ville qui avaient envie d'évoquer cette histoire du Moyen-Âge de Cahors à travers ces jardins.
1: On retrouve le jardin de la sorcière et du dragon, c'est un jardin poétique. Ou encore le jardin du troubadour, dédié à la rose et aux chants médiévaux. Mais ce n'est qu'un aperçu, il y en a bien d'autres.
2: Nous avons aussi le jardin des épices, parce qu'à l'époque, les marchands passaient par là, ils vendaient des épices. Nous avons l'ortus des dames. C'était l'endroit où les dames venaient écouter les charmeurs troubadours raconter leurs histoires. L'ensemble de ces jardins constitue un jardin remarquable. Ils ont le label national jardin remarquable. On les découvre grâce à un petit clou en cuivre planté dans la rue, au sol, pour vous dire attention, il y a un jardin secret, pas si secret, pas loin.
1: Et la plupart de ces jardins se trouvent dans le centre ancien. Une promeneuse nous raconte.
3: C'est facile à trouver. Il y a des thématiques particulières pour chaque jardin. Alors, il y a des beaux jardins à découvrir tout le long du parcours là, dans le centre-ville de Cahors, dans le centre historique. On se promène, on découvre, il y en a certains qui sont vraiment ouverts au public et d'autres, vous pouvez les observer à l'extérieur. Donc c'est ouvert tout le temps, ça vaut le coup. Ah oui, absolument.
1: Et puis, impossible de parler de Cahors sans évoquer sa cathédrale majestueuse et incontournable, Virginie Seguin.
2: Donc la cathédrale, elle est romane, elle a un petit peu plus de 900 ans, avec des fils de coupole, et donc au 19e siècle, les Cadurciens ont demandé à ce qu'on les garde comme ça. Donc on peut voir ces coupoles recouvertes d'ardoises, c'est magnifique.
4: La coupole, elle est magnifique, elle est immense. C'est un gothique flamboyant. On est venu plusieurs fois à Cahors, où on habite Montauban, donc c'est pas très loin. Bon, à chaque fois qu'on vient à Cahors, on voit les cathédrales, la vieille ville un petit peu.
1: Et pour continuer à découvrir les secrets de la ville entre patrimoine, poésie et nature, Cahors est accessible par les autoroutes A89 et A20.
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0: 3h30, merci de votre fidélité au 107.7. J'espère que vous faites bonne route, quelle que soit votre destination. La route que vous poursuivez avec la musique de votre choix sur le 107.7, qu'il s'agisse de versions françaises, de pop rock, de musique classique ou encore d'années 90, 2000 ou Ibiza. Il y en a pour tous les goûts et c'est sur notre site internet radio-vinci-autoroute.com et notre application du 107.7. Vous choisissez la radio digitale de votre choix et c'est parti en musique, peut-être pour un long trajet en ce week-end de la Pentecôte. On repart en musique avec justement un titre des années 90. Voici Waiting for That Day et c'est signé George Michael. C'est juste avant d'écouter Kinvey.

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2: 3 heures passées de 30 minutes. Et bien, comment décrire l'état du trafic à l'heure actuelle par des adjectifs tels qu'excellent, paisible ou encore tranquille. Bref, vous l'avez compris, dans la lignée des précédents points trafic, et bien ça se passe très bien à cette heure, quelle que soit votre destination ce week-end prolongé de la Pentecôte. Et vous avez bien raison d'en profiter, surtout à cette heure où ça se passe très bien. Vous ne connaissez aucun ralentissement, aucun accident, par exemple, quelle que soit votre destination. Vous n'oubliez pas toujours de faire des pause, on ne le répétera jamais assez, et d'en profiter pour pratiquer une micro-sieste, pourquoi pas, pour récupérer un petit peu de concentration avant de reprendre la route. Une micro-sieste, c'est nécessaire, comme vous le rappelle Frédéric Pinon. Il est kinésithérapeute, expert en prévention des risques physiques chez Santé Partners.
3: Je me pose 5 à 10 minutes, et c'est déjà très bien, toujours en connexion avec l'extérieur. On ne dort pas, on est vraiment là simplement pour récupérer, on entend tous les bruits extérieurs. Alors, la micro-sieste, ça peut se pratiquer dans sa voiture, ou sur un endroit calme dans une aire, assis sur un banc, les mains sur le ventre, les épaules détendues, les yeux fermés, la respiration abaissée. 10 minutes de micro-sieste vont permettre de nous donner 150 minutes de concentration retrouvée. J'ai retrouvé un état de forme physique, un état de forme morale, et je repars en toute sécurité sur les autoroutes.
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Ed Sheeran, pour vous accompagner sur la route à 3h, passé 38 minutes, merci de faire votre trajet en compagnie du 107.7, toujours à vos côtés, bien sûr, dès que l'actualité du trafic le nécessite. Et sinon, vous en avez l'habitude, c'est tous les quarts d'heure, votre rendez-vous trafic. Le prochain, c'est dans quelques minutes à 3h45 et c'est juste après Joe Cocker. Le temps d'écouter Mathieu Chédid, voici le titre « Am's Tattoo ».

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1: 3h45, l'infotrafic est toujours aussi paisible, quel que soit le secteur que vous parcourez. Vous m'écoutez autant du côté de l'Île-de-France que de la Nouvelle-Aquitaine ou encore de l'Occitanie. Trafic au vert, quelle que soit votre destination. Un début de week-end qui se passe très bien à l'écoute du 107.7. Je vous rappelle simplement cette information jusqu'au moins au début de l'été. Elle vous concerne si vous m'écoutez au volant d'un poids lourd de plus de 2,90 m de largeur. Vous circulez sur l'A10, direction Bordeaux, direction le sud-ouest. Attention à l'approche de Bordeaux. La sortie numéro 38 Blaye-Montendre est obligatoire pour vous. La raison, c'est une zone de travaux actuellement au niveau de la barrière de péage de Viersac qui vous empêche de franchir cette même barrière. C'est la raison pour laquelle vous êtes dévié quelques kilomètres avant ce péage par la sortie Blaye-Montendre. Si vous souhaitez récupérer la 10 direction Bordeaux et le sud-ouest sur le réseau secondaire, vous prenez la direction de Blaye puis la route départementale 137 direction Saint-André de Cubzac. Votre rendez-vous cinéma, c'est à voir, c'est dans un instant sur le 107.7 et nous retrouverons comme toujours Thierry Chaise, rédacteur en chef du magazine Première, et il nous recommandera tout particulièrement le dernier film de Pedro Almodovar, présenté au Festival de Cannes. Nous parlerons d'autofiction dans un instant, c'est juste après Babylon Zoo, le titre Spaceman.

0: Il est l'heure de retrouver Yvan Mouton avec Thierry Chaise, rédacteur en chef du magazine Première, pour votre rendez-vous cinéma, c'est à voir.
1: Et on commence par un film espagnol en compétition au Festival de Cannes, signé Rodrigo Sorogoyen. Ça s'appelle El Ser Querido, c'est-à-dire en français L'être aimé, Thierry.
2: Oui, Rodrigo Sorogoyen, c'est celui qui avait réalisé Asbestas, notamment. Mais il n'avait jamais été en compétition à Cannes. Le début de ce film, ça rappelle Valeurs sentimentales de Joachim Trier. C'est l'histoire d'un cinéaste qui est assez éloigné de sa fille depuis des années, cette fille qui est actrice, et il vient lui proposer de tourner dans son nouveau film. On va suivre le tournage et on va suivre cet homme incarné magistralement par Javier Bardem. Et on va voir ce père et ce metteur en scène, cet homme assez violent dans la manière aussi de conduire son équipe et comment, sur un plateau, en fait, il ne peut plus faire comme ce qu'il faisait avant parce que des voix féminines vont dire « on ne parle pas comme ça ». Et il y a une tension de bout en bout qui est absolument incroyable, et notamment cette relation fille-père, la fille heureuse de retrouver son père, mais qu'elle connaît mal depuis des années, et en même temps assez effrayée de voir l'homme qu'il est, et de se demander c'est quoi mon rapport avec ce père. C'est un film passionnant, vraiment de bout en bout.
1: Et votre deuxième choix, je m'aperçois qu'il était également espagnol, également un film en compétition à Cannes, réalisé par le maître Pedro Almodovar. Il s'agit de Autofiction.
2: Je vous parlais la semaine dernière d'histoire parallèle de Faraday sur comment en fait, les auteurs prennent la réalité pour la transformer et ce n'est pas sans conséquence. Et bien, comme le titre l'indique, c'est vraiment le cas d'Autofiction. Autofiction, c'est l'histoire d'un cinéaste qui est en panne de création, mais qui, dans son entourage, a quelqu'un qui va l'inspirer alors qu'elle va mal. Il va en faire l'histoire. Alors, ça ne sera pas un réalisateur, ça sera une réalisatrice. Mais, en fait, il s'inspire de ça. Et lorsque cette femme va s'apercevoir qu'il lui vole sa vie, ça ne sera pas sans conséquence.
3: Ya sabes cómo es la ficción.
4: Esto no es ficción.
3: Autofiction.
4: Y una mierda.
2: C'est sans doute son plus beau film depuis les années 80. Il y a des plans qui sont des tableaux et ça joue remarquablement, comme s'il l'indique, entre la fiction et la réalité.
1: Une sélection 100% ibérique pour cette semaine. Autofiction du plus grand metteur en scène espagnol vivant, Almodovar, et L'être aimé de Sorogoyen, déjà en salle cette semaine, à retrouver également dans le magazine Première et sur première.fr.
0: 3h53, merci d'avoir choisi le 107.7. Je vous retrouve à 4h tout pile pour les grands titres de l'actualité, suivi de la météo et du retour au trafic. Je vous rassure, à 7h, ça s'annonce concis. Ça roule très bien, quelle que soit votre destination. Le dernier Angèle, en compagnie de Justice, voici What You Want. Et puis on écoutera Bruno Mars dans un instant.

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1: Bonsoir à tous. À la une, le RC Lens conclut une saison en or, déjà qualifié en Ligue des Champions grâce à sa deuxième place en championnat. Le club nordiste s'est offert hier soir la première Coupe de France de son histoire après trois échecs en finale. Un succès 3-1 face à Nice, acquis grâce à des buts de Thauvin, Edouard et Sima. Et puis autre finale et autre ville à la fête hier soir, Montpellier, vainqueur de la Challenge Cup de rugby. Un large succès 59-26 à Bilbao face aux Irlandais de l'Ulster. Le troisième dans la compétition depuis 2016 pour le club de Moed Altrad. Dans le reste de l'actualité, de nombreux records de température battus hier en France, près de 36 degrés dans les Landes, 33 à La Rochelle. Une tendance estivale qui devrait se poursuivre dans les prochains jours avec un pic de température attendu en début de semaine prochaine. Votre météo locale dans un instant sur le 107.7. À Paris, l'enquête sur les violences sexuelles dans le milieu périscolaire progresse. Deux animateurs nés au Brésil et au Cameroun ayant exercé à l'école Saint-Dominique ont été mis en examen pour viol et agression sexuelle sur mineurs. 13 autres personnes interpellées cette semaine dans cette affaire ont été remises en liberté. À l'étranger, le Mexique et l'Union européenne renforcent leur partenariat économique. Les deux parties ont signé hier soir un accord commercial réduisant leurs droits de douane réciproques, notamment sur les produits agroalimentaires et pharmaceutiques. Une manière de répondre également à la politique douanière agressive imposée par Donald Trump. Et puis ce drame en Chine, au moins 8 personnes sont décédées cette nuit dans une mine de charbon coincée sous terre après une explosion de gaz. Plusieurs dizaines de mineurs seraient toujours piégés sous terre. Enfin en France, Gérard Darmon contraint de renoncer à présider le jury du festival du premier film de la Ciotat. Accusé par plusieurs femmes de violences sexistes et sexuelles en 2024, l'acteur de 78 ans s'est finalement retiré face à la polémique naissante autour de sa nomination. Il sera remplacé par le réalisateur Jean-Pierre Améris. 4 heures passées de 2 minutes, très bon réveil à l'écoute du 107.7, retour au trafic dans un instant. C'est à suivre juste après votre météo. Et vous l'avez entendu dans le flash de 4 heures, les conditions estivales vont se poursuivre ces prochains jours, à commencer par ce week-end. Un week-end de la Pentecôte placé sous le signe du soleil sur l'ensemble du Grand Ouest, puisque seuls quelques nuages viendront perturber un ciel bien dégagé dans l'ensemble dans la matinée. Dans l'après-midi, seul le sud-ouest sera toujours concerné par ces quelques cumulus, mais partout ailleurs, le ciel sera pleinement dégagé sur le Grand Ouest ainsi que dans l'Est à Strasbourg. Et conséquence, vous retrouverez des températures toujours très élevé pour la saison, jusqu'à 29 degrés à Strasbourg, 31 à Paris, Au Mans, Cholet ou encore Toulouse, 32 à Nantes et La Roche-sur-Yon ou encore Niort, jusqu'à 33 degrés à Cahors.
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1: L'infotrafic nous emmène dans deux secteurs sur le Grand Ouest, à commencer par le secteur de Toulouse et de la Haute-Garonne sur l'autoroute A64. Vous m'écoutez sur l'axe qui traverse les Pyrénées entre Toulouse et Bayonne. Tout proche de Toulouse, attention, un piéton est confirmé sur les voies de circulation, ou en tout cas à proximité des voies. Au niveau de la barrière de péage de Muret, kilomètre 278 de l'autoroute, vous êtes concerné si vous quittez tout juste Toulouse depuis le périphérique, ou à l'inverse, si vous venez de passer Muret en direction de la Ville Rose. Attention donc dans les deux sens pour votre sécurité bien sûr et celle de cette personne. Et puis l'autre actualité trafic, elle nous est signalée, c'est un animal aperçu près des voies de circulation de l'A11 que vous empruntez entre Paris et Nantes. Je vous rejoins dans la Sarthe à une vingtaine de kilomètres du Mans. Allez, à mi-chemin, dirons-nous, entre Chartres et Le Mans. Attention dans les deux sens face à la présence de cet animal, voire de ces animaux, puisque parfois les sangliers se déplacent en famille, en troupeau, pourrait-on dire. Quoi qu'il en soit, vigilance dans les deux sens si vous circulez entre les échangeurs Brou et La Ferté-Bernard. Le patrouilleur Pierre a été appelé. Partout ailleurs, un trafic des plus fluides en ce samedi matin sur le 107.7.
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Zaz, Lady Gaga, pardon, à l'instant, et Zaz, que vous avez écouté il y a quelques minutes sur le 107.7, deux artistes parmi tant d'autres que vous retrouvez sur notre site internet et notre application du 107.7 sur nos radios digitales. Et il y en a pour tous les goûts, entre la version française, le classique, la pop ou encore les années 90 et 2000, des radios digitales spécialement pour vous en ce week-end prolongé de la Pentecôte. N'hésitez pas à en profiter si vous êtes à l'arrêt, bien évidemment, direction notre site du 107.7 et notre application pour profiter de ces radios digitales et passer le meilleur des trajets en notre compagnie. Voilà, vous savez tout. Je vous donne rendez-vous à 4h14, peut-être après un petit peu de musique des années 90, 2000 ou 2010, peut-être plus récent. En tout cas, le titre qui suit, il est intitulé Roxanne et c'est signé de The Police. Je vous donne rendez-vous dans moins de 3 minutes pour le trafic.

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1: 4h passées de 14 minutes, très bon samedi, très bon réveil, peut-être à l'écoute du 107.7, vous venez peut-être tout juste de prendre les autoroutes du Grand Ouest en direction du travail ou des vacances pour aller chez de la famille, pourquoi pas pour les plus chanceux d'entre vous qui peuvent profiter de ce week-end prolongé, bien sûr, de la Pentecôte, et vous avez bien raison d'en profiter. Sachez que globalement, vous ne connaissez pas de difficultés, vous n'êtes que peu nombreux sur la route et ça se ressent niveau trafic. Tout de même, attention dans certains secteurs, à commencer par ce piéton près des voies de circulation à la barrière de péage de Muret sur la 64. Vous circulez tout près de Toulouse sur cet axe qui relie Toulouse à Bayonne. Attention dans les deux sens, si vous vous engagez au niveau de cette barrière de péage, les forces de l'ordre sont sur place pour intervenir afin d'assurer la sécurité de cette personne. Deux autres événements à vous signaler dans le quart nord-ouest du pays cette fois-ci. Je vous rejoins tout d'abord entre Le Mans et Chartres. Vous circuler sur l'A11 du côté de la Sarthe, kilomètre 123, attention dans les deux sens, entre Le Mans et Chartres, plus largement entre Paris et Nantes, puisqu'un sanglier a été aperçu près des voies de circulation. Vous devez donc lever le pied dans les deux sens, le temps que le patrouilleur puisse nous en faire savoir plus, sur cette actualité. Et puis, dernière actualité trafic, non loin de ce sanglier d'ailleurs, vous m'écoutez sur l'A28 depuis la Normandie, direction Le Mans, Tours ou encore Rennes. Attention, kilomètre 129 si vous tentez de quitter l'autoroute, puisque dans la sortie Beaumont-sur-Sarthe se trouve un véhicule toujours arrêté. Dans un instant, nous retrouverons le groupe 47 Terres dans votre rendez-vous Montez le son. Un trio qui affiche déjà 10 ans de carrière avec leur nouvel album La vie continue. Ils évoquent le passage à la trentaine et le temps qui passe avec plus de recul. Nous parlerons succès, création et live entre pop, rap et énergie rock. Et c'est juste après Caméléon, voici Mas.
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1: 4h20 sur le 107.7, il est temps de monter le son avec le groupe 47 Terres au micro de Christelle Mollon.
2: On avait découvert 47 Terres en 2019 avec leur premier album, L'Adresse. Revoici le trio pop rap chanson avec un quatrième projet baptisé

0: Bonjour 47 Terre.
1: Bonjour.
0: Vous voici de retour avec un nouvel album, La vie continue. Qu'est-ce qui a changé alors depuis le premier disque?
2: Eh bien, Pierre-Paul. 10 ans déjà, ça fait bientôt 10 ans qu'on a le groupe.
3: Ouais.
2: Donc finalement, on a grandi, on se rapproche de la trentaine. On a toujours les mêmes petites inquiétudes de l'avenir, toujours un peu nostalgique.
3: Où est-ce qu'on en est, quoi, globalement?
0: L'un des premiers extraits de La vie continue surprend un peu avec ce cœur d'enfant dans Superstar. Elle est venue d'où cette idée?
2: Elle est venue assez naturellement. Dès le début, on s'est dit, ce serait chouette qu'il y ait des gosses qui chantent, et c'est tout.
3: Parce qu'en fait, thème, ça part
2: de, voilà, on te demande à 11 piges, tu veux faire quoi dans la vie? Je me dis, mais c'est complètement con, parce que t'as 11 ans, qu'est-ce qu'on faisait à 11 ans? Du coup, le morceau est venu, on s'est dit, ce serait quand même marrant que ce soit des mômes qui la chantent. C'était assez naturel, c'était chouette, quoi.
0: Comment est-ce que ça se passe, justement, la composition au sein de 47 Terre ou l'écriture des chansons?
4: C'est Pierre qui écrit les textes, après on compose ensemble. Il n'y a pas forcément de style précis, donc c'est plus en fonction des morceaux. Tu vois, typiquement, le Superstar avec les enfants, ça va être un morceau très pop. Après, il y a des morceaux où dans la technicité ça va être un peu plus rappé, et puis sinon on avait vraiment une volonté, surtout sur cet album, de ramener un côté plus comme c'est en live mais directement dans l'album, donc t'as carrément un peu plus de rock aussi dans ce projet là donc en fait c'est juste, nous on a plein de sources d'inspiration, on a plein de trucs qui nous plaisent et on essaye de ramener un peu tout ça pour faire un melting pot de tout ce qu'on aime.
0: Cet album La vie continue, c'est un album plus introspectif, on dirait plus mûr, hein, vous le disiez tout à l'heure, le temps qui passe, les doutes, les pertes et l'envie d'avancer. Est-ce que j'ai résumé à peu près correctement vos thèmes d'inspiration?
3: Oui, ouais, c'est un bon résumé.
4: On est hyper content de défendre cet album, il nous ressemble et enfin c'est vraiment un truc, il fait un peu même comme une thérapie qui nous aide à avancer et tout, donc c'est hyper chouette. Là où sur d'autres albums un peu plus légers, il y a des moments où on pouvait se lasser de certains morceaux et tout parce qu'on s'y retrouvait plus forcément. Là, c'est vraiment un truc qui nous tient à cœur et donc c'est d'autant plus chouette à défendre.
3: Là, on a trop de sur scène, on a un batteur, un claviériste, moi je suis à la guitare, Blaise à la basse. Enfin, il y a un côté vraiment live band très sympa qui nous tient vraiment à cœur. Oui, il y a cette énergie un peu plus brute, un peu plus rock qu'on adore.
0: Merci beaucoup en tout cas, les 47 heures. Toutes les dates, on les trouve aussi sur vos réseaux sociaux de toute façon. Et donc on se quitte avec le titre Super.

Superstar, un titre de 47 terres dont vous retrouvez l'interview sur notre site internet radiovinciautoroute.com. Et moi, je suis certain que vous êtes de super conducteurs, si je peux me permettre. Vous respectez bien les limitations de vitesse et vous circulez bien en priorité sur la voie de droite, bien sûr, comme vous l'impose le code de la route. Vous n'oubliez pas non plus de faire des pauses régulièrement pour repartir avec toute la vigilance nécessaire, même si le trafic est toujours très calme à cette heure. Vigilance simplement face à ce sanglier aperçu sur les voies de la 11, kilomètre 123, entre Le Mans et Chartres. Attention dans les deux sens de circulation. Le trafic revient dans quelques minutes. Restez bien avec nous, juste après Kenny Williams et Maëlle.

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1: Merci de votre fidélité au 107.7. Il est 4h32 et ça se passe toujours bien sur votre trajet en ce week-end prolongé de la Pentecôte. Vous avez bien raison d'en profiter. Bon courage, enfin bonne route en tout cas à vous si c'est le cas, et puis bon courage surtout à toutes celles et ceux qui travaillent même en ce week-end. J'ai une pensée évidemment particulière pour tous les routiers qui nous écoutent sur le 107.7. Merci encore de nous être fidèles. Quelques infos trafic tout de même qui nécessitent votre attention, notamment dans le secteur de Périgueux, direction la Dordogne, avec deux événements l'espace de quelques kilomètres. Kilomètre 129 tout d'abord, depuis Bordeaux en direction de Lyon sur la 89. Un accident qui se serait produit au kilomètre 129 une fois passé l'échangeur Périgueux-Est. Et puis dans l'autre sens, depuis Lyon et Brive direction Bordeaux, attention kilomètre 140. Là ce sont des morceaux, des obstacles en tout cas qui se trouveraient sur la chaussée, peut-être des morceaux de carrosserie. En tout cas, vigilance. Kilomètre 140, vous ralentissez bien, le patrouilleur Olivier va se rendre sur place. Vigilance également, plus au nord, direction l'autoroute A11, je vous rejoins entre Paris et Nantes. Sur cet axe, vous circulez plus précisément dans la Sarthe à cheval entre Le Mans et Chartres, à trentaine de kilomètres des deux agglomérations. Quoi qu'il en soit, vous êtes vigilant, kilomètre 123, puisqu'on nous signale toujours la présence d'un sanglier près des voies de circulation. Et puis j'en termine avec un dépannage en cours sur les voies de l'autoroute A28 que vous parcourez depuis la Normandie en direction du Mans ou encore de Tours et de l'A10. Kilomètre 129, un véhicule en cours de dépannage dans la bretelle de sortie Beaumont-sur-Sarthe. Si je n'ai pas cité votre destination ou votre axe de circulation, c'est que tout se passe bien pour vous.
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Trinidad Cardona, un petit peu de musique latino, ça fait plaisir sur le 107.7, peut-être pour vous redonner un petit peu d'énergie dans la voiture à 4h40 au cœur d'un trafic, encore une fois, très calme. Alors encore une fois, hein,

Ces bonnes conditions de circulation laissent à penser que tout ira bien sur la route. Alors, tout ira certainement bien, mais pour autant, vous n'oubliez pas de faire des pauses régulièrement pour bien rester vigilant, quelle que soit votre destination. Je vous le rappelle, vous avez des aires de service ou de repos tous les 20 km environ sur l'ensemble des autoroutes du réseau Vinci Autoroutes. N'hésitez pas à abuser des pauses, ne serait-ce que de vous arrêter quelques minutes. Ça peut faire toute la différence parfois pour repartir avec toute la vigilance nécessaire. Les frérots de la Vega et Emma, c'est le programme musical qui vous attend jusqu'à 4h46. Et puis je vous donne rendez-vous dans une dizaine de minutes à peine pour votre rendez-vous du Magoto consacré avec l'Automobile Magazine à un numéro spécial sur près de 3000 modèles pour comprendre les grandes évolutions du marché. À suivre juste après le trafic de 4h46.

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1: Et direction l'autoroute A89 entre Lyon et Bordeaux dans ce point trafic de 4h46, plus précisément entre Bordeaux et Brive, avec deux incidents à quelques kilomètres d'intervalle, même si rien n'indique que les deux sont liés. Quoi qu'il en soit, vous êtes vigilant dans les deux sens, que vous rouliez direction la Gironde ou la Corrèze. Kilomètre 129 tout d'abord, un véhicule visiblement arrêté sur le bas-côté, ou du moins accidenté. Une poignée de kilomètres seulement, une fois passé l'échangeur Périgueux-Est. Et puis dans l'autre sens de circulation, kilomètre 140, là ce sont des obstacles qui se trouvent sur les chaussées. Attention, dans ce secteur, ralentissez bien puisque le patrouilleur Olivier vient d'arriver sur les lieux. Non loin de ces incidents, je vous rappelle qu'à Brive-la-Gaillarde, si vous empruntez l'A20 en direction de Toulouse et de Montauban, eh bien dans la traversée de Brive, vous ne pourrez pas emprunter la bretelle de liaison qui permet de rejoindre la 89 en direction de Bordeaux en raison d'une zone de travaux. Vous pouvez quitter l'A20 par l'échangeur 50 Objat, puis emprunter le réseau secondaire et récupérer la 89 par l'entrée 19 Brive-Ouest. Puis je vous rappelle cette information sur l'A11 entre Paris et Nantes, plus précisément entre Le Mans et Chartres, kilomètre 123, la présence toujours signalée d'un sanglier près des voies de circulation. Non loin de l'échangeur La Ferté-Bernard, vous ouvrez l'œil dans les deux sens. Partout ailleurs, le trafic est toujours au vert. Comme promis, votre Magoto arrive dans un instant sur le 107.7 et nous parlerons avec l'Automobile Magazine de plus de 3000 modèles recensés par notre partenaire qui permettent surtout de mieux comprendre les grandes évolutions du marché entre domination des SUV, montée en puissance de l'électrique ou encore arrivée de nouveaux constructeurs. Toutes les clés de cette édition 2026-2027 dans votre Magoto juste après Donna Summer.

0: C'est l'heure de votre Magoto sur le 107.7 et nous retrouvons Sébastien Datte en compagnie du rédacteur en chef adjoint de l'Automobile Magazine.
1: Pierre Lefebvre, bonjour.
2: Bonjour Sébastien.
1: Cette semaine, hors série à l'honneur sur le 107.7 avec toutes les voitures du monde, la dernière bible de l'Automobile Magazine, le marché français, le marché européen, le marché mondial, les nouveautés, les concept cars, bref, il y a tout.
2: Dans l'édition de cette année, vous allez découvrir pas mal de nouveaux constructeurs, notamment chinois, bien sûr, mais pas que d'ailleurs, puisqu'on a notamment aussi un nouvel acteur coréen qui arrive en France, qui s'appelle Genesis. Mm-hmm. Et puis, ça vous permet aussi de découvrir qu'en termes de silhouette...
1: Les SUV...
2: Voilà, il y a beaucoup de SUV, peut-être moins de variétés. Il y avait davantage de cabriolets et de coupés avant. Mais vous savez, l'automobile, c'est ainsi, hein, depuis plus d'un siècle. Et finalement, toutes les voitures du monde, ce petit focus annuel, alterne entre raison, passion, nouvelles technologies aussi, nouveaux acteurs, parfois aussi qui sont des tout petits poussés. Je pense notamment à l'un des modèles qui est présent sur la couverture de ce nouveau numéro, qui est une Donkervoort.
1: Alors
2: une
1: Donkervoort, c'est le sport là. Voilà, on la verra pas à tous les coins de rue.
2: C'est un constructeur néerlandais. Ce sont des fous furieux qui font des voitures extrêmement légères, extrêmement puissantes. Et leur dernière création, qui est la P24 RS, est une voiture totalement démoniaque. Je vous avoue que je rêve de pouvoir l'essayer. Peut-être dans quelques mois, on verra bien.
1: Au-delà de ces 3000 véhicules qu'on peut découvrir, on peut aussi faire un petit peu son marché, parce qu'on peut comparer les données, les prix, etc.
2: Oui, exactement. En fait, dans ce toutes les voitures du monde, on accompagne aussi chaque présentation de véhicules, de données techniques, les dimensions, bien entendu, mais pas que, la gamme de motorisation, les niveaux de puissance, etc. Donc, ça vous permet de vous y retrouver. Puis surtout, nous, ça nous permet parfois de tirer la langue pour la simple et bonne raison, c'est qu'il y a énormément d'évolutions techniques et c'est très, très, très rapide, notamment sur les électriques, où une voiture parfois qui était toute neuve il y a 6-8 mois peut avoir changé parce que le moteur peut avoir pris un petit peu de puissance ou la batterie carrément avoir changé.
1: La Bible, le hors-série 2026-2027, toutes les voitures du monde, le hors-série de l'Automobile Magazine, c'est à découvrir et actuellement en kiosque. Merci beaucoup et à très bientôt Pierre Lefebvre.
2: Merci Sébastien, à bientôt.
0: 4h54, soyez les bienvenus à l'écoute du 107.7. Je continue de vous accompagner jusqu'à 6h sur les autoroutes du Grand Ouest. Soyez tranquilles, ça roule toujours plutôt bien. Beaucoup de prudence tout de même, quelle que soit votre destination. Voici Benabar, suivi de Phantom Planet. Et je vous donne rendez-vous à 5h pour l'actualité, la météo et le retour au trafic.
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1: Bonjour à tous. Les États-Unis pourraient frapper l'Iran dans les prochaines heures, à en croire les médias américains Axios et CBS. Donald Trump a annulé son traditionnel déplacement du week-end au golf pour rester à la Maison-Blanche, renonçant également à assister au mariage de son fils. Les négociations sont en point mort entre Washington et Téhéran pour conclure un accord. Un représentant du Pakistan est arrivé hier en Iran pour tenter de relancer les pourparlers. Le Moyen-Orient, théâtre cette nuit de frappes israéliennes au Liban, en réponse à plusieurs attaques du Hezbollah sur des membres de Tsahal dans le sud du pays. De nouvelles violations du cessez-le-feu entre Israël et le groupe armé pro-iranien. Hier, au moins 10 personnes sont mortes au Liban dans des frappes israéliennes. En France, deux animateurs ayant exercé à l'école Saint-Dominique à Paris ont été mis en examen pour viol et agression sexuelle sur mineurs. Les deux hommes, âgés de 52 et 44 ans, ont été placés en détention provisoire après leur interpellation mercredi. Une autre animatrice présentée à la justice a été placée sous le statut de témoin assisté. Gabriel Attal se lance dans la course à l'Élysée 2027. L'ancien Premier ministre de 37 ans a officialisé hier sa candidature à la prochaine présidentielle en marge d'un déplacement dans l'Aveyron. Il rejoint une longue liste de candidats déjà déclarés, de Jean-Luc Mélenchon à Marine Le Pen en passant par Édouard Philippe. L'Élysée perquisitionné hier dans une affaire sur l'organisation des cérémonies d'entrée au Panthéon. La justice s'interroge sur les liens entre le palais présidentiel et la société Shortcut Events, choisie pour organiser les cérémonies de panthéonisation des femmes et hommes illustres pendant 22 ans. L'Élysée n'a pour l'heure pas communiqué. Et puis on termine avec la saison de rêve du RC Lens qui s'est conclue hier soir par un succès en Coupe de France, le premier dans l'histoire du club nordiste. Succès 3-1 hier soir des Lensois au Stade de France grâce à des buts de Thauvin, Edouard et Simois face à Nice. Le premier succès dans l'histoire du club après 3 échecs en finale. 5 heures passées de 2 minutes, vous êtes bien sur le 107.7. Très bon réveil à notre écoute. Le retour au trafic, c'est dans un tout petit instant. Vous ne bougez pas, c'est à suivre juste après la météo. La météo avec un week-end de la Pentecôte placé sous le signe du soleil qui va très largement briller encore au cœur de conditions véritablement estivales sur l'ensemble du Grand Ouest. Quelques passages nuageux dans la matinée qui viendront troubler un temps bien calme sur l'ensemble du Grand Ouest ainsi que dans l'Est à Strasbourg avec un ciel un petit peu plus chargé du côté de la Nouvelle-Aquitaine et de l'Occitanie. Quelques conditions nuageuses qui vont perdurer dans l'après-midi sur le Sud-Ouest mais les températures elles vont rester très chaudes et le ciel bien dégagé partout ailleurs. Comptez des pointes à 33 degrés du côté de Cahors et La Rochelle. Comptez 29 à Strasbourg, 31 à Paris, au Mans et Poitiers. 32 à Nantes, Niort, Brive ou encore Castres.
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1: Accident confirmé sur l'autoroute A89 dans le sens Bordeaux-Lyon. Vous avez tout juste passé Périgueux. Attention, kilomètre 129, un véhicule arrêté sur bande d'arrêt d'urgence. Le patrouilleur Stéphane est en intervention sur les lieux. Vous levez bien le pied une fois passé l'échangeur Périgueux-Est. Et puis dans l'autre sens de circulation, attention au kilomètre 140, non loin de ce véhicule. Il y aurait des obstacles présents sur les voies de circulation. J'attends de connaître la nature de ces difficultés, quoi qu'il en soit, vous levez bien, bien sûr, par mesure de précaution, le temps que le patrouilleur Olivier puisse intervenir. Deux seules difficultés à cette heure sur la 89 entre Bordeaux et Tulle, plus largement entre Bordeaux et Lyon. Partout ailleurs, toujours d'excellentes conditions de circulation. Je vous signale d'ailleurs que l'alerte au sanglier a été levée sur la 11, non loin de Chartres et du Mans. Partout ailleurs, ça circule très bien. Que vous m'écoutiez par exemple sur la 87 entre Angers et La Roche-sur-Yon, la 63, l'autoroute des Landes, Bordeaux-Bayonne ou encore l'A61 entre Toulouse et Narbonne. Ça roule très bien à 5h, passé de 4 minutes sur le 107.7.
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Et c'était Katsai, le titre Pinky Up sur le 107.7, 5h10. Soyez les bienvenus si vous venez tout juste de nous rejoindre au cœur d'un trafic toujours bien fluide sur le Grand Ouest. Attention tout de même à cet accident sur les voies de la 89, kilomètre 129 en direction de Lyon depuis Bordeaux. Je vous rappelle qu'un véhicule est arrêté sur la bande d'arrêt d'urgence. Vous levez bien le pied pour votre sécurité et celle du patrouilleur Stéphane. Le trafic revient dans 4 minutes à peine juste après Case Choice. Voici Not an Addict.

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1: Excellent réveil à l'écoute du 107.7, il est 5h15. Vous circulez actuellement sur les autoroutes du Grand Ouest du pays, notamment via des axes tels que l'A10, l'axe Paris-Bordeaux, la 11, Paris-Nantes ou encore la 64 Bayonne-Toulouse. Sur l'ensemble du réseau, ça se passe très bien à 7h avec un seul événement à vous signaler et il concerne un accident sur les voies de l'autoroute à 89. Direction le secteur de Périgueux que vous traversez via la 89 dans le sens Bordeaux vers Périgueux et Brive. Attention, quelques kilomètres après Périgueux, au kilomètre 129 précisément, un véhicule toujours arrêté sur la bande d'arrêt d'urgence. Vous ralentissez bien à son approche. Non loin de cet événement, je vous rappelle que si vous m'écoutez à Brive-la-Gaillarde sur l'autoroute A20, dans le sens Paris vers Toulouse, attention, puisque dans la traversée de Brive, l'accès vous sera impossible vers la bretelle qui permet de rejoindre l'A89 en direction de Bordeaux. La liaison est coupée en raison d'une zone de travaux qui ne sera pas résolu avant le début du mois de juin. Conséquence, eh bien vous êtes détourné bien sûr et le chemin le plus simple pour rejoindre la 89, c'est de quitter l'autoroute A20 par l'échangeur Obja, puis de récupérer le réseau secondaire sur quelques kilomètres afin de regagner l'autoroute par l'entrée 19 Brive-Ouest. Partout ailleurs, ça circule très bien à 5h passées de 16 minutes. Une première à suivre dans Tempo 110, celle d'un contrebassiste classique qui signe avec une grande maison de disques internationale. Marc André sera notre invité et c'est à suivre après The Clash.

0: Rock de Casbah, un titre signé The Clash sur le 107.7. Soyez les bienvenus à notre écoute. La contrebasse est à l'honneur sur le 107.7, souvent discrète au fond de l'orchestre. Elle passe aujourd'hui sur le devant de la scène avec Marc-André. Le musicien a ajouté une cinquième corde à son instrument. Une approche qui lui vaut de signer un contrat d'exclusivité avec une grande maison de disques internationale. Voici Tempo 110 avec Charlotte Latour.
1: 110 secondes avec un artiste qui a toujours su qu'il serait musicien. Né dans une famille de musiciens à Vienne en Autriche, Marc-André a fait ses études musicales entre Vienne et Lucerne en Suisse. Après être passé par le violon et le violoncelle, il a choisi la contrebasse à 10 ans et aujourd'hui, il sort son tout premier album. Un album de présentation où il traverse les époques et les styles en faisant chanter son instrument avec ses propres transcriptions d'œuvres de Debussy, Tchaïkovski, Piazzolla ou encore Dvorak.
2: Moi, ce qui m'a fasciné, c'était toujours la grande musique, les belles mélodies, les longues lignes. C'est pour ça que la plupart des pièces sont des pièces avec des mélodies très profondes, avec une certaine chaleur, une certaine intimité aussi. C'est un instrument qui est très grand, très physique. On a besoin de beaucoup de force pour pouvoir jouer de cet instrument. Les cordes sont grosses, elles sont épaisses. Donc c'est vraiment, je dirais, la plus grande difficulté sur cet instrument, c'est d'arriver à rester fin, d'avoir une certaine élégance. Car c'est pas toujours simple avec un instrument qui est tellement physique. Il y a quelque chose qui me manquait dans la contrebasse, c'est un peu une certaine clarté. La contrebasse qui est très grave, ce qui est magnifique, mais quand on veut chanter, quand on veut jouer contre un orchestre dans la musique classique, on a besoin d'être un peu plus clair, une brillance qu'on n'a pas toujours sur la contrebasse normale. Et donc je rajoute une corde plus aiguë. Mais je voulais aussi montrer un autre aspect de la contrebasse, plus rapide, un peu plus virtuose, car la contrebasse est très présente dans le monde du tango. C'est le cœur, c'est le battement du cœur, c'est la rythmique, c'est le feu. On peut brûler avec la contrebasse, on peut faire danser les gens.
1: Mirage de Marc-André, un album Warner Classics.
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0: Jack et Carla, ils vous accompagnent sur la route à 5h25 avec le titre La Recette. Peut-être ont-ils la recette d'un trafic très calme. En tout cas, ça s'apparente à l'état du trafic à 7h sur les autoroutes du Grand Ouest. Toujours une seule difficulté à vous signaler, un accident sur les voies de la 89 au kilomètre 129 pour vous qui circulez dans le secteur de Périgueux en direction de Brive et de Lyon. Véhicule en cours de dépannage sur bande d'arrêt d'urgence, vous levez bien le pied. À compter de l'échangeur Périgueux Est. Le trafic en détail revient dans quelques minutes. Vous restez bien avec nous. C'est juste après Dean Lewis et Maeva.
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1: Excellent réveil à l'écoute du 107.7, 5h32 peut-être circulez-vous actuellement sur la route du week-end prolongé de Pentecôte. Vous avez bien raison d'en profiter, d'aller voir vos amis et de la famille, d'autant que le temps joue en votre faveur avec le soleil, même si bien sûr il faudra faire attention aux températures. En tout cas à cette heure il fait un petit peu plus frais et c'est d'autant plus agréable. C'est tout aussi agréable d'ailleurs de circuler au cœur d'un trafic bien calme comme c'est le cas sur les autoroutes du Grand Ouest, du côté de Paris, de Tours, Nantes, Bordeaux, Brive, Toulouse ou encore Pau. Aucune difficulté au trafic à cette heure, avec même une bonne nouvelle pour conclure ce point trafic. À la fin de cet accident sur l'A89 dans le sens Bordeaux vers Lyon, kilomètre 129, le véhicule accidenté sur bande d'arrêt d'urgence vient tout juste d'être dépanné, mais vous restez vigilant dans ce secteur puisqu'il peut toujours y avoir du monde en intervention.
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1991, déjà ce classique de Nirvana, Smells Like Teen Spirit. Soyez les bienvenus à l'écoute du 107.7, 5h37. Ça se passe toujours très bien sur les autoroutes du Grand Ouest. On reparle trafic en détail dans quelques minutes. À suivre juste après à Lilywood and the Prick, suivi de Zazie. 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

0: C'était Zazie, la chanson d'amour, pour vous accompagner à 5h44. Soyez les bienvenus à l'écoute du 107.7. Retour du trafic dans 30 secondes.
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0: 5h45, excellent réveil sur les ondes du 107.7, quel que soit le secteur où vous circulez actuellement. Eh bien, vous le connaissez, pas de ralentissement, pas d'accident, pas d'obstacles sur les voies de circulation, encore d'animaux aperçus non loin des chaussées. Vous restez vigilant. Pour autant, vous n'oubliez pas de faire une pause, quelle que soit votre destination. Je pense à vous, par exemple, autour des grandes agglomérations qui m'écoutaient non loin de Paris, de Nantes, Bordeaux ou encore Toulouse, avec un trafic, je le disais, très fluide à cette heure. Votre question d'autoroute du jour, c'est dans un instant sur le 107.7 et c'est à suivre après Michael Jackson.

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1: 5h51 sur le 107.7, il est temps de retrouver votre question d'autoroute du jour.
2: Quelles sont les particularités de la peinture blanche de l'autoroute? Ce que l'on appelle le marquage au sol a une grande utilité. Le rappel de Justine Marty de Vinci Autoroute sur cette signalisation dite horizontale.
3: Le premier objectif en fait de la peinture, c'est de partager l'espace. Ça sert à la délimitation des voies entre chaque couloir de circulation. Ça sert aussi à exprimer le code de la route.
2: Côté composition, une chose est sûre, vous ne trouverez pas cette peinture au magasin de bricolage.
3: Elle est réglementée. Dans un souci de respect de l'environnement, c'est des peintures qui sont appliquées à base d'eau. C'est-à-dire que c'est des peintures qui sont sans solvant et qui sont à base d'émulsion acrylique. Une peinture qui contient des billes de verre et c'est ces billes de verre-là qui permettent au marquage d'être rétro-réfléchissant. C'est-à-dire que de nuit, grâce au feu de croisement des véhicules, on va avoir un effet de renvoi de la lumière et c'est ce qui permettra au marquage d'être visible sur la chaussée en tout point.
2: Les services de l'autoroute surveillent son état pour une lisibilité optimale et venir remettre une couche si besoin.
3: Il y a des mesures de rétro-réflexion qui sont effectuées grâce à de l'écodine. C'est un système qui va mesurer justement la rétro-réflexion des bandes. Et en fonction d'un seuil qu'on détermine, on va programmer des campagnes de peinture qui permettront de renouveler les bandes et de repartir sur des bons états.
2: Dans la palette des couleurs, on trouve aussi la peinture jaune pour les travaux ou bien bleue pour les places de stationnement des personnes en situation de handicap.
1: 5h52, merci de votre fidélité au 107.7. Rendez-vous dans quelques minutes pour l'actualité à 6h, suivi de votre météo locale. À l'issue de laquelle, j'aurai la chance de laisser la main à deux excellentes copilotes, Perrine Martin et Yoko Trigalo, pour vous accompagner sur les autoroutes du Grand Ouest. Voici Anotaire pour la musique, suivi de Tina Turner. Très belle route à tous.

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1: Bonjour à tous. 9 à 12 degrés au-dessus des normales de saison. Les températures s'envolent en France pour ce week-end de la Pentecôte et jusqu'à mercredi, alerte Météo France. Le mercure pourrait atteindre les 35 degrés sur la façade ouest ce samedi. Les détails dans un instant dans votre météo locale sur le 107.7. En France, deux animateurs ayant exercé à l'école Saint-Dominique à Paris, mis en examen pour viol et agression sexuelle sur mineurs. Les deux hommes âgés de 52 et 44 ans ont été placés en détention provisoire. 13 autres personnes interpellées dans cette vaste enquête sur les violences dans le périscolaire parisien ont été relâchées. À l'étranger, l'Iran dénonce les demandes excessives de Washington en vue d'un accord au Moyen-Orient. En parallèle, des médias américains affirment que Washington se prépare en vue d'éventuelles frappes sur l'Iran dans les prochaines heures, alors que Donald Trump a révisé son agenda pour rester ce week-end à Washington. Au Portugal, la mère soupçonnée d'avoir abandonné ses deux enfants de 4 et 5 ans, de nouveau confrontée à la justice ce samedi. Cette Française de 41 ans était auditionnée hier avec son compagnon par la justice portugaise après la découverte des deux enfants seuls au bord d'une route mardi. Le suspense est à son comble à Cannes, à quelques heures de la révélation de la Palme d'Or. Le jury, présidé par le réalisateur sud-coréen Park Chan-wook, tranchera parmi les 22 films en compétition pour succéder à la Palme d'Or 2025, Un simple accident. Les films Minotaur et La Bola Negra font office de favoris. Les sports, en NBA, le gros coup d'Oklahoma City, vainqueur cette nuit du match 3 des finales de conférence Ouest à San Antonio, 123 à 108. 26 points, 4 rebonds pour Victor Wembanyama, dont l'équipe des Spurs est désormais menée 2-1 dans la série. Enfin, l'Union Bordeaux-Bègles de rugby a rendez-vous avec son histoire. Les Bordelais défendent leur titre européen en finale de la Champions Cup cet après-midi à Bilbao. Le challenge sera immense, face aux Irlandais du Leinster, quadruple vainqueur de la compétition. 6h passées de 2 minutes, merci de votre fidélité au 107.7. L'actualité revient dans une heure, présentée par Perrine Martin. Pour l'heure, ce sont vos conditions de circulation qui arrivent et c'est juste après votre météo.
2: Merci beaucoup Julien Cognon qui a passé la nuit à vos côtés. Il était votre copilote et je prends le relais avec grand bonheur en ce samedi matin, surtout pour vous annoncer du soleil pour toute la journée. Pas de scoop bien entendu puisque le mercure lui aussi est aussi ras ce matin entre 19 et 27 degrés. Oui 27 degrés déjà à Paris, il fera 23 à Rennes, 24 à Strasbourg également. Que vous dire d'autre, jusqu'à 27 degrés à Paris et puis toujours plus cet après-midi puisqu'il y aura 34 degrés les maximales à La Rochelle.
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2: Allez, comment ça se passe sur la route à 6h passées de 3 minutes, sachant que nous sommes un samedi de départ en week-end prolongé. Parfaitement bien pour vous tous. Je souhaite bon courage à tous les routiers qui reprennent la route en ce samedi matin après une nuit passée dans leur camion. Trafic parfaitement fluide où que vous soyez, surtout aucun événement en cours.
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Elle s'appelle Marie-Sara et c'est une nouveauté sur l'antenne de Radio Vinci Autoroute, nouveauté playlist que nous vous proposons. Bah tiens, on va retrouver alors là pour le coup quelqu'un qu'on connaît bien sur le 107.7 pour vous accompagner durant les prochains kilomètres. J'aurai le plaisir de vous retrouver à 6h15 pour un nouveau point trafic. Tout continue de parfaitement bien se passer sur les axes autoroutiers du Grand Ouest, du Centre et de l'Île-de-France.

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2: Allez, il est 6h passé de 16 minutes et tout continue de parfaitement bien se passer. Je n'ai aucune information actuellement, difficulté à vous communiquer que vous roulez en direction des Pays de la Loire, de la Bretagne, de la région centre ou bien même en direction du sud-sud-ouest du pays. Tout continue de parfaitement bien se passer. Je vais juste vous rappeler la règle d'or sur autoroute qui est de rouler sur la voie la plus à droite. Toujours important, notamment que le trafic va se charger dans les prochaines heures. Il est bon d'avoir cela en tête, de ne pas rester sur la voie complètement à gauche ou la voie du milieu. Si à droite, devant vous, il n'y a personne, il faut vous rabattre.

La jolie chanson d'amour de Mentissa sur la route de ce début de week-end pour beaucoup d'entre vous. Week-end prolongé, le trafic s'écoule parfaitement bien encore à cette heure-ci. L'heure de pointe, elle est attendue aux alentours de 11h hein, en cette matinée de samedi. On a un petit peu le temps. Vous avez pris la route à cette heure-ci, vous avez vu cette belle lumière. Bon réflexe en tout cas, notamment justement pour rouler parfaitement tranquille. Un petit mot d'un piéton aperçu dans le secteur de Bordeaux, au bord des voies de l'autoroute A10. Si vous arrivez de la rocade bordelaise, méfiance, il se trouverait dans le secteur d'Ambarès-Saint-Loubès.

0: est la voix de Team Up et Las sur ce titre, toujours. Voilà pour la musique et bienvenue. Vous êtes à l'écoute du 107.7 et il est grand temps de faire un nouveau point sur vos conditions de circulation. C'est maintenant.
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0: Allez, je vais attirer votre attention à 6h32 sur la présence d'une personne sur la bande d'arrêt d'urgence de l'A10, qui est un piéton, se trouve donc non loin de Bordeaux. Si vous êtes sur l'A10 en direction du nord, vous arrivez de la Rocade. C'est autour du kilomètre 538 au niveau d'un refuge que vous allez apercevoir cette personne qui se trouve là seule. Alors, ne vous arrêtez pas, puisque les gendarmes, comme les équipes de Vinci Autoroute, sont prévenus et se rendent sur place. Pas d'inquiétude. Donc, si je puis dire, mais juste faites très attention au cas où cette personne déciderait de venir vous retrouver sur les voies de circulation. Bref, piéton qui se met en danger, bien sûr, au bord de l'autoroute A10, donc en cette matinée de samedi à hauteur du kilomètre 538. C'est la seule et unique information que j'ai à vous communiquer, puisque partout où que vous soyez, tout se passe parfaitement bien à cette heure-ci.
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0: Faites-vous partie des 12 millions de lecteurs qui ont lu La femme de ménage? Dans un instant, nous allons vous présenter la vraie femme de ménage, Valentine Edoué. Elle a choisi ce métier tout en écrivant des poèmes remarqués par un éditeur. Je nettoie vos sols, je ramasse vos silences. C'est le nom de son roman en vers libre. Et ce roman, comme elle d'ailleurs, sera au cœur de Marque-Page, à suivre juste après Laurent Voulzy.

0: En direction de Chartres, de Paris ou encore de Rouen, vous êtes concerné par ces informations. J'y reviens bien sûr lors de notre prochain point trafic à 7h moins le quart. Car pour le moment, c'est l'heure de marque-page. Nous découvrons un objet littéraire non identifié. Un roman en vers libre publié par une femme de ménage. Il s'intitule « Je nettoie vos sols et ramasse vos silences ». Son autrice Valentine Edouet est au micro 177 de Francine Thomas.
1: Bonjour Valentine Edouet.
2: Bonjour.
1: Page 51 de votre livre, il y a un bon résumé, je le lis. « Je ne vis pas de mes mots, je travaille pour qu'ils vivent, pour qu'ils existent, je balaye les silences, je récure les absences et j'écris libre ». Dans ce livre, vous racontez une histoire qui est proche de la vôtre, celle d'une jeune poétesse qui choisit d'être femme de ménage comme job alimentaire pour avoir le temps d'écrire.
2: Exactement. Alors finalement, j'ai un peu retranscrit mon quotidien dans ce livre, même s'il y a évidemment de la fiction. Mais c'est vrai que j'ai pris ma structure personnelle, professionnelle et mentale pour pouvoir du coup rédiger le livre.
1: Ça pourrait s'arrêter là, mais petit à petit, c'est un plaidoyer pour les personnes qui font ce métier-là que vous faites dans ce livre. Je cite encore, vous racontez le mépris de classe dans chaque regard, dans chaque silence, la précarité rendue honteuse et invisible.
2: Exactement, parce que ce sont des métiers finalement qui ne sont pas reconnus à leur juste valeur, et je pense qu'en parler, c'est plus que nécessaire pour peut-être faire évoluer les mentalités.
1: C'est pas un récit, hein, ce livre, c'est une fiction, mais qui vous est inspirée par votre parcours et vos clients qui ont nourri ces lignes à défaut de nourrir votre estime, dites-vous. Ça se passe vraiment comme ça, ces personnes qui vous adressent même pas un mot ou ceux qui font exprès de vous laisser les pires immondices à nettoyer?
2: Oui, c'est arrivé, bien entendu, et heureusement, j'ai envie de dire, il n'existe pas que ça. On a aussi des très bons clients, des très belles personnes, mais oui, c'est arrivé. Des personnes, des clients pour qui on est juste de passage, et pour eux c'est notre travail, donc je ne sais même pas s'ils ont conscience de ce qu'ils font. Pour eux, la femme de ménage, elle est censée nettoyer les déchets des autres, donc il y a des personnes qui ne se gênent pas.
1: On se dit quand même qu'il faut un sacré feu intérieur pour continuer d'écrire quand on passe ses journées à récurer chez les autres pour un salaire pas très élevé. Qu'est-ce qui vous a fait tenir et que vous avez fait continuer d'écrire coûte que coûte?
2: Alors moi, l'écriture, c'est pas une passion à la base, mais c'est plus un besoin. Il y a des choses qu'on ne dit pas forcément à l'oral, ou on n'a peut-être personne pour les dire. Par contre, voilà, les journaux intimes sont là pour ça. Et on va dire que voilà, l'écriture, pour moi, c'est un échappatoire.
1: Donc il y aura d'autres choses à dire encore par
2: oui,
1: la suite.
2: Je pense, oui.
1: Valentine Edouet, vous publiez « Je nettoie vos sols et ramasse vos silences » aux éditions Le Soir Venu. Un livre en vers libre qui vous fera découvrir que la poésie peut être palpitante et facile d'accès, et qui vous fera peut-être regarder avec un peu plus de chaleur et moins de silence les personnes qui nettoient vos sols. Merci beaucoup.
2: Merci à vous.
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1: Bienvenue à vous, il est 7h moins le quart, je vous souhaite une belle matinée sur la route. Plusieurs centaines de kilomètres pour vous à parcourir aujourd'hui. Comment ça roule? J'ai la réponse à cette question, elle arrive dans un instant.
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1: Trafic parfaitement fluide où que vous soyez, vous le constatez, hein, il n'y a bien sûr pas de ralentissement, pas de bouchon à cette heure-ci, il est encore trop tôt. Pour autant, j'ai deux accidents qui me sont signalés dans le secteur du Mans. Pour vous qui roulez sur l'autoroute A11 en direction du Mans depuis Angers, direction Chartres, Paris ou encore Rouen, au-delà de la sortie numéro 9 pour le Mans Sud, c'est votre point de repère. Accident avec une voiture peut-être sur voie de droite au kilomètre 183. Un chevreuil errant nous est signalé dans ce même secteur. Et puis sinon, eh bien, l'autre accident se serait produit dans une bretelle de sortie, en l'occurrence la suivante, la bretelle de sortie numéro 8 pour Le Mans Centre Université. Voilà pour ces deux accidents une nouvelle fois, deux informations dans ce même secteur du Mans. Vous êtes ailleurs, vous roulez plutôt autour d'Angers, de Tours, autour de Nantes, de Poitiers, de Saintes ou bien encore de Bordeaux. Eh bien, pas d'autres difficultés actuellement à vous signaler. Nous poursuivons en musique et je vous donne rendez-vous à 7h très précisément pour vous délivrer l'essentiel de l'actualité de ce samedi. Nous sommes le 23 mai 2026 et je vous souhaite bien sûr une très belle route.

en musique. Et puis tiens, des camions américains, il y en aura un ce week-end, vous savez où ? Au Castellet, sur le circuit du Castellet, qui accueille la deuxième manche du Grand Prix camion, du championnat de France camion. Ça se passe tout au long de ce week-end. 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Zaoui et Stéphane, ça c'est pour la suite du trajet en musique. Moi je vous retrouve vraiment dans 3 minutes à peine pour l'actu suivi d'un nouveau point trafic.

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1: Bonjour à tous, les joueurs du RC Lens accueillis au Stade Bollaert dans la nuit pour célébrer le titre de champion de France avec leurs supporters. C'est au Stade de France à Paris que les Sang et Or se sont imposés hier soir 3-1 face aux Aiglons de l'OGC Nice. Une finale de Coupe de France sans incident majeur au lendemain. Pourtant de violences à Paris autour du canal Saint-Martin qui ont fait 6 blessés et vu 65 personnes finir en garde à vue. Ils ont retrouvé la mère et le beau-père des enfants abandonnés au Portugal. La justice portugaise les a auditionnés hier, tous deux soupçonnés d'avoir laissé deux frères de 4 et 5 ans au bord d'une route. Le couple a été interpellé après avoir passé plusieurs heures à la terrasse du même café, ce qui a éveillé les soupçons. Ils semblent n'avoir aucun lien avec le Portugal et risquent d'être accusés de faits de maltraitance, de mise en danger et d'abandon. Les enfants placés en famille d'accueil attendent de pouvoir rentrer en France. Un nouveau cas confirmé d'antivirus chez un membre d'équipage du MV Ondius, débarqué à Tenerife et depuis rapatrié aux Pays-Bas. Il a été placé en quarantaine. On dénombre désormais 12 cas suspects et confirmés, 3 décès. Tous les passagers du bateau de croisière et son personnel continuent d'être surveillés attentivement. C'est ce qu'affirme le directeur général de l'OMS. Deux animateurs de l'école Saint-Dominique à Paris, mis en examen pour viol et agression sexuelle sur mineurs. Les deux hommes âgés de 52 et 44 ans ont été placés en détention provisoire. 13 autres personnes interpellées dans cette vaste enquête sur ces violences dans le périscolaire ont été relâchées. On apprend dans le même temps qu'à Rouen, une enquête vise un homme et une femme soupçonnés d'agression sexuelle, là aussi sur mineurs, dans une crèche. La mairie a également déposé une plainte contre un animateur du périscolaire. Allez, un peu plus léger et pailleté, dans quelques heures, nous connaîtrons le palmarès du Festival de Cannes. Le jury doit trancher parmi les 22 films en compétition pour succéder à la Palme d'Or 2025, un simple accident. Les films Minotaure et La Bola Negra font office de favoris. Il est 7h passées de 2 minutes, c'est la fin de ce flash et nous allons bien sûr parler du trafic. Mais d'abord, un petit point météo. Et on l'a attendu, n'est-ce pas? Ce beau temps, ce grand soleil sur l'ensemble de nos régions après quelques bancs de grisailles très localisées sur les côtes du Nord, la Bretagne ce matin. Grand et franc soleil donc tout au long de cette journée, demain, après-demain, bref pour ce week-end prolongé avec des températures alors qui sont un petit peu plus fraîches près du littoral. On attend 23 degrés du côté de Brest cet après-midi. Mais ça va vite grimper, puisque cet après-midi toujours, le mercure affichera 29 degrés à Strasbourg. Je vous parle de Strasbourg puisque vous m'y entendez sur l'A355, le contournement ouest de la ville actuellement. Il fera 30 degrés à Rennes, 31 à Bourges et à Limoges, 32 à Nantes et à Paris, 33 du côté de Tulle, 34 les maximales à La Rochelle.
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1: Et bienvenue à vous qui venez de nous rejoindre. Il est 7h du matin. Vous avez pris la route très tôt. Normal, vous voulez profiter du week-end. Et c'est bien normal puisque vous avez peut-être 3 jours. Le trafic s'écoule parfaitement bien. Je n'ai aucun bouchon, pas de ralentissement à l'horizon. Et un trafic, oui, qui s'écoule parfaitement. Alors j'attire quand même votre attention. Je vous emmène du côté du Mans puisque 2 accidents nous sont signalés. Le premier avec la voie de droite sur laquelle se trouve la voiture accidentée. Accidenté au niveau du kilomètre 183. Nous sommes au-delà de la sortie 9 pour Le Mans Sud. Vous roulez en direction de Chartres, de Paris, de Rouen. Vous êtes concerné par cette information. Point de repère, la sortie numéro 9. Et puis, juste après, vous avez la sortie 8 dans la bretelle de sortie. Là aussi, on me parle d'un véhicule accidenté. C'est même confirmé, puisque le dépanneur vient d'arriver sur place. Vous-même, ne sortez pas trop vite au niveau de cette bretelle pour le centre-ville du Mans.
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0: Et sur l'antenne du 107.7, il est pratiquement 7h15. Il est grand temps de faire un nouveau point sur vos conditions de circulation. Je vous donne rendez-vous dans une minute.
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0: Et il est 7h15, deux accidents actuellement, le premier signalé, le deuxième confirmé, les deux dans le secteur du Mans. Pour vous qui roulez sur l'autoroute A11 depuis Angers, direction Le Mans, direction Rouen, Chartres ou encore Paris, au-delà de la sortie numéro 9 pour Le Mans Sud, j'attire votre attention sur un animal errant autour du kilomètre 183, peut-être un véhicule accidenté à hauteur de ce même kilomètre 183. Et puis au-delà, vous poursuivez direction Le Mans, dans la Bretagne. Hôtel de sortie 8 pour Le Mans Centre Université. Eh bien là, il y avait une voiture accidentée. Elle a été évacuée par le dépanneur. Vous n'êtes pas sur l'autoroute A11 et vous n'êtes pas dans le secteur du Mans. Tout continue d'aller très bien pour vous. Trafic fluide où que vous soyez à cette heure-ci, bien sûr. Nous sommes samedi matin et je n'ai pas d'autres difficultés à vous signaler.
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0: Et vous continuez, bien entendu, à rouler de manière raisonnable, à maintenir de bonnes distances de sécurité. Tout continuera de parfaitement bien se passer. Ah oui, puis tiens, un petit dernier conseil, n'oubliez pas vos clignotants.

Le duo Pascal Obispo-Icard pour vous accompagner tout en douceur sur la route en ce samedi matin. J'espère que vous allez bien. Comment peut-il en être autrement avec ce beau soleil et ce trafic fluide partout? Eh bien, peut-être avec un petit coup de REM en plus. Voici Shiny Happy People, on adore.

0: je vous l'avais dit, hein. Il ne manquait qu'REM finalement pour que la route continue de se passer parfaitement. Vous êtes en tout cas de plus en plus nombreux à la prendre cette route du week-end. 7h30, c'était un très bon choix que de partir maintenant. Nouveau point trafic dans une minute.
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0: Et je suis ravie de vous accompagner sur la route de votre week-end en ce samedi matin. Trafic toujours parfaitement fluide et plus aucune difficulté du côté du Mans. Je vous parlais de deux accidents survenus sur l'autoroute A11. Eh bien, l'un comme l'autre sont terminés. Vous pouvez rouler tout à fait normalement depuis Angers jusqu'à atteindre le Mans, voire plus largement Alençon, Rennes, Chartres ou encore Paris, dans tous les sens et sur l'ensemble des autoroutes sur lesquelles vous m'entendez, tout va bien. Le trafic se charge, c'est ce que je vous disais il y a quelques instants. Vous continuez donc, s'il vous plaît, de maintenir de bonnes distances de sécurité. Ne vous collez pas les uns les autres.
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0: Et dans un instant, votre rendez-vous santé. Cette semaine, nous parlons de phototype. Autrement dit, de notre couleur de peau. Chaque type de peau réagit différemment au soleil et au vieillissement. Alors, comment en prendre soin? Comment la préserver? Réponse avec le magazine Bien-être et Santé, juste après Suarez.
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0: 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Attendez-vous à voir énormément de monde sur la route. Forcément, il va faire beau. Vous allez être nombreux à prendre du bon temps. Et résultat, vous retrouvez tous en même temps sur la route lundi. 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Moment, votre rendez-vous en partenariat avec le magazine Bien-être et Santé. Charlotte Latour, vous êtes avec Lisa Mériou, elle est rédactrice en chef adjointe du magazine, pour parler de notre couleur de peau, le phototype.
1: Le phototype, Lisa Mériou, qu'est-ce que c'est ?
2: C'est une classification dermatologique qui est établie selon l'échelle de Fitzpatrick. Elle va de 1 à 6, donc 1 pour les peaux plus claires, 6 pour les peaux plus foncées, qui sont plus rarement touchées par les coups de soleil.
1: D'une couleur de peau à l'autre, on va donc forcément pas appliquer les mêmes produits.
2: C'est ça. Comprendre son phototype permet de mieux anticiper les besoins de sa peau, surtout pour contrer les rayons UV et par ricochet le vieillissement cutané. Mais la couleur de peau ne détermine pas à elle seule, évidemment, les besoins de l'épiderme. Hormis pour le choix des solaires, la routine doit être adaptée aussi à son type de peau, à savoir sèche, grasse, mixte, etc.
1: Et puis, selon la peau, les affections cutanées varient aussi.
2: Oui, selon le phototype, certaines affections cutanées n'apparaissent pas à la même fréquence. Les taches brunes dues au soleil concernent par exemple les phototypes clairs. Mm-hmm. Quand l'hyperpigmentation post-inflammatoire, donc après un bouton, par exemple, concerne plus les phototypes foncés, le vieillissement cutané suit aussi un autre rythme. Selon le phototype, les rides apparaissent plus tôt généralement chez les peaux claires et la raison est simple, les peaux plus foncées contiennent davantage de mélanosmose, le lieu de stockage de la mélatonine, qui disperse les UV et réduit leur pénétration dans l'épiderme.
1: Bon, tout ça prouve une chose, c'est que quel que soit le phototype, on protège sa peau.
2: C'est ça, il faut la protéger des agressions extérieures et évidemment l'hydrater. Une routine simple suffit avec un nettoyant et un hydratant. Et voilà, hormis pour les soins solaires, comme j'ai dit tout à l'heure, il faut aussi choisir des produits qui correspondent à son type de peau et à son âge.
1: Vous avez quelques conseils produits pour nous ?
2: Oui, on parlait des différents types de taches, taches brunes et taches d'hyperpigmentation. Et plusieurs marques en pharmacie ont récemment lancé des gammes anti-taches. C'est la grande mode du moment. Alors il y a le laboratoire de Biarritz, mais aussi la marque Crème, avec un K, qui se sont lancés dans les produits anti-taches. Il y a aussi, pour les phototypes les plus foncés à partir de 3, la marque Nubiance, dispo aussi en pharmacie.

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Il était venu nous présenter son nouvel album Gaëtan Roussel en concert, hein, notamment au Festival de Nîmes très prochainement. On le verra du côté d'Istres, de Puget-sur-Argence, aussi au Francofolie de La Rochelle au mois de juillet. Nouvel album donc de Gaëtan Roussel qu'il présente sur scène. Et moi je vous présente le trafic.

0: pic, mais il va falloir patienter 1 minute 30 avant cela.
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0: Il est 8h moins le quart, bienvenue à vous qui venez de nous rejoindre en ce samedi matin, peut-être pour démarrer un week-end de 3 jours. Trafic fluide, parfaitement fluide à cette heure-ci, où que vous soyez. Alors on sent que le trafic quand même se charge autour des grandes agglomérations, de plus en plus de monde au départ de l'Île-de-France en direction des régions de l'Ouest et du Sud-Ouest, mais je n'ai pas de ralentissement, pas de bouchon et aucun événement en cours, tant mieux, pas d'accident. Je vais également m'adresser à tous ceux d'entre vous qui travaillent aujourd'hui. Oui, il y a ceux qui partent en week-end et ceux qui travaillent. Bon, il va falloir partager la route, hein. Il va falloir être raisonnable, vous laisser passer les uns les autres. Et cela en utilisant, bien sûr, votre clignotant. Meilleur moyen que de communiquer sur autoroute, comme partout d'ailleurs sur la route, que d'utiliser son clignotant. Un chevreuil errant, voilà ce que l'on m'annonce si vous roulez sur l'autoroute A11 entre Angers et Le Mans, en direction d'ailleurs d'Angers et de Nantes depuis Le Mans, kilomètre 228, chevreuil sur voie de gauche, il serait écrasé d'ailleurs ce chevreuil, le patrouilleur William est déjà sur place, il va le ramasser, kilomètre 228 de la 11 direction l'ouest, vous ralentissez s'il vous plaît, et puis si vous êtes sur la 85, cette fois je vous emmène dans le secteur de Tours, plus particulièrement autour de la bretelle numéro 11, pardon, de la 85 pour Bléré. Voiture en panne actuellement, elle est dans la bretelle de sortie. Voilà pour l'essentiel, je vous souhaite une très belle route et je vous donne rendez-vous à 8h pour l'actu.

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1: Bonjour à tous, ils sont les champions, les joueurs du RC Lens accueillis au Stade Bollaert dans la nuit pour célébrer leur titre de champion de France avec leurs supporters, puisque c'est au Stade de France à Paris que les 100 et or se sont imposés 3-1 face aux Aiglons de l'OGC Nice hier soir. Une finale de coupe sans incident majeur au lendemain de violences à Paris autour du canal Saint-Martin qui ont fait tout de même 6 blessés et vu 65 personnes finir en garde à vue. Ils ont retrouvé la mère et le beau-père des enfants abandonnés au Portugal. La justice portugaise les a auditionnés hier, tous deux soupçonnés d'avoir laissé deux frères de 4 et 5 ans au bord d'une route. Le couple a été interpellé après avoir passé plusieurs heures à la terrasse d'un même café, ce qui a éveillé les soupçons. Ils semblent n'avoir aucun lien avec le Portugal et risquent d'être accusés de faits de maltraitance, de mise en danger et d'abandon. Les enfants placés en famille d'accueil attendent de pouvoir rentrer en France. Deux animateurs de l'école Saint-Dominique à Paris, mis en examen pour viol et agression sexuelle sur mineurs. Les deux hommes âgés de 52 et 44 ans ont été placés en détention provisoire. 13 autres personnes interpellées dans cette vaste enquête ont été relâchées. On apprend dans le même temps qu'à Rouen, une enquête vise un homme et une femme soupçonnés d'agression sexuelle dans une crèche. La mairie a également déposé une plainte contre un animateur du périscolaire. Un nouveau cas confirmé d'antivirus chez un des membres d'équipage du MV Ondus débarqué à Tenerife, depuis rapatrié aux Pays-Bas et placé en quarantaine. On dénombre désormais 12 cas suspects et confirmés, 3 décès. Tous les passagers du bateau de croisière et son personnel continuent d'être surveillés attentivement. C'est ce qu'affirme le directeur général de l'OMS. Allez, un peu de légèreté, de paillettes pour terminer. H-moins quelques heures avant le palmarès du Festival de Cannes, le jury doit trancher parmi les 22 films en compétition. Les favoris, Minotaur et la Bola Negra. Voilà pour ce que l'on attend dans quelques heures. Donc du côté de Cannes, il est 8h passées de 2 minutes. C'est la fin de ce flash. Bon bah vous partez en week-end. Grand bien vous fasse. On va justement s'intéresser à la météo. Météo plus qu'estival, n'est-ce pas, pour ce week-end de 3 jours pour les plus chanceux d'entre vous, avec des températures qui ne vont faire qu'augmenter ces prochains jours. Alors, cet après-midi, 24 degrés, ce seront les minimales du côté de Brest, où, oui, il fera peut-être un peu plus frais, mais enfin, ce sera respirable, puisque lorsque l'on compare avec le reste, on aura jusqu'à 29 degrés du côté de Strasbourg. Je vous parle de Strasbourg dans le Grand Est, pourquoi ? Parce que vous m'entendez là-bas sur l'A355, qui est l'autoroute qui contourne la ville de Strasbourg. On attend donc 29 du côté de Strasbourg, 30 à Rennes, 31 à Poitiers et à Vannes, 31 également à Paris, à Orléans, à Châteauroux, 32 à Nantes, 33 du côté de Tulle et 34 les maximales pour La Rochelle.
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1: Et quelle bonne idée d'avoir pris la route à 8h du matin, n'est-ce pas, puisqu'elle est parfaitement fluide cette route. Vous allez et vous roulez en direction des Pays de la Loire, de la Bretagne, de la région Centre-Val de Loire, en direction du sud, du sud-ouest du pays. Tout continue de parfaitement bien se passer. Vous n'êtes pas seul et ça vous le constatez. Donc vous maintenez de bonnes distances de sécurité. Il n'est pas question qu'un accident ne se produise. J'ai quelques événements, informations à vous communiquer, mais aucun accident en cours et ça c'est une très bonne chose. Alors nous allons du côté de Tours, si vous le voulez bien, prendre l'A85 direction Angers, puisque eh bien au kilomètre 87 de cette A85, peut-être un obstacle au beau milieu des voies. Les équipes de sécurité se rendent sur place. Vous roulez en direction d'Angers, comme dans l'autre sens, hein, en direction de Tours sur cette A85. Vous faites attention autour donc du kilomètre 87. C'est le point de repère pour contourner cet obstacle. Sinon, il est surtout question de véhicules en panne et dans des bretelles de sortie, donc pas de gêne directe à la circulation. Je vous en ai parlé de manière géolocalisée un petit peu plus tôt dans cette matinée. Voilà pour l'essentiel, donc je vous souhaite une très belle route et surtout un très bon début de week-end.
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0: Angèle et Justice pour vous accompagner en musique en ce samedi matin. Belle matinée hein, sur la route, ensoleillée avec ce trafic parfaitement fluide. Profitez et surtout continuez de rouler de manière très raisonnable. Si d'ailleurs ça fait plus de 2 heures que vous êtes au volant, il est grand temps d'envisager la pause.
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0: Et Bonnie de la Star Academy avec Mon Paradis sur Radio Vinci Autoroute, une nouveauté que nous vous proposons peut-être de découvrir, en tout cas que nous vous avons permis de découvrir ce matin. Bonne route à tous, l'info trafic arrive et c'est dans 2 minutes.
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0: Il est 8h passé de 16 minutes. Très belle route. Bon samedi matin à tous. Ça se passe bien hein, actuellement sur l'ensemble des axes où vous m'entendez. Je vous parlais d'un obstacle tout à l'heure sur la 85. Il a été ramassé en l'occurrence par Victor, le patrouilleur qui est arrivé sur place et qui a terminé son intervention. Vous roulez donc très bien sur la 85 depuis Tours jusqu'à Angers, depuis Tours jusqu'à Vierzon et vous roulez très bien sur les autres autoroutes à 10, à 11, à 71, à 19, à 837, à 83 ou à 87. Oui, je sais, ça en fait, mais promis, j'ai les yeux rivés sur l'ensemble des outils à ma disposition pour vous assurer une nouvelle fois que tout va bien. Vous maintenez-vous, s'il vous plaît, de bonnes distances de sécurité, c'est important.
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0: Et puis vous restez donc à l'écoute du 107.7 pour retrouver la première partie de votre agenda des sorties. Dans quelques instants, nous allons parler de la fête de la nature. Elle se déroule dans toute la France ce week-end. Et puis il y a également la nuit des musées, tout cela pour ces 3 jours off. Bon, vous aurez tout après Francis Cabrel.

0: Le peuple des fontaines de Francis Cabrel. Merci d'avoir choisi Radio Vinci Autoroute pour vous accompagner en ce début de week-end. L'infotrafic revient dans 10 minutes, mais pour le moment, des idées de balade. Avec la première partie de votre agenda des sorties, place à la fête de la nature dont Radio Vinci Autoroute est partenaire. Et c'est un sujet d'Yvan Mouton.
1: Les chiffres sont éloquents pour cette 20e édition de la fête de la nature. Plus de 10 000 animations programmées, 2 200 lieux répertoriés. Un véritable engouement selon le directeur de l'événement, Fabien Chenel.
2: Il y a une vraie nécessité, et les Français le disent puisqu'on les a interrogés. Ils sont 87% à nous dire qu'ils ont envie de connaître mieux les espèces et les milieux naturels autour de chez eux, mais qu'ils ne savent pas comment faire. Donc la fête de la nature, elle a une vraie utilité parce qu'elle propose sur l'ensemble du territoire français des milliers d'animations pour en apprendre un peu plus sur des espèces à la fois communes et puis pour certains parfois l'occasion de découvrir des espèces plus rares ou protégées.
1: Le mode d'emploi est simple, vous allez sur le site fêtedelanature.com, une carte de France divisée par région, vous cliquez sur une région et vous trouvez un événement, un atelier, une randonnée guidée sous différents milieux, forêts, jardins, étangs. À Nantes, par exemple, une immersion sensorielle au cœur de la ville. À Tours, une causerie champêtre, tout est gratuit et c'est jusqu'à ce lundi de la Pentecôte inclus. Autre manifestation nationale, la Nuit européenne des musées, ce samedi 23 mai, l'ouverture exceptionnelle simultanée et le plus souvent gratuite de plusieurs centaines de musées pour des découvertes insolites. Près de 2500 événements répertoriés sur le site nuitdesmusees.gouv.fr. Et on peut terminer par le sympathique Festival des Arts Moqueurs proposé au Hayance et dans la métropole de Bordeaux. 5 grands spectacles humoristiques dont le fameux Jacques et Chirac par la Compagnie du Grand Soir. L'entrepôt-lehayant.com pour les renseignements. On y accède par l'autoroute A10.
0: Merci Yvan pour tous ces bons plans. On vous retrouve dans un instant. Vous nous parlerez de la Foire internationale de Bordeaux qui devrait accueillir près de 170 000 visiteurs d'ici lundi. Yeah.

0: bien, ce sera ce soir, samedi, Saturday Night. Vous avez prévu quoi d'ailleurs, vous, ce soir? J'imagine de vous retrouver en famille, entre amis. Vous êtes de plus en plus nombreux à nous rejoindre sur le réseau Vinci Autoroute, les autoroutes à 10, à 11, à 71 et j'en passe. Mais justement, on va faire un point complet sur ce qui vous attend le long de votre trajet. Rendez-vous dans 3 minutes.
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0: Et les 8h passées de 32 minutes, bonne route à l'écoute du 107.7. Tout va bien actuellement. Je n'ai aucune difficulté à vous signaler. Alors je vais vous rappeler toutefois que sur autoroute, on roule à droite et en priorité, s'il vous plaît, sur la voie de droite. Ne restez pas au milieu ou complètement à gauche. Si la voie de droite est libre, il faut bien sûr vous rabattre en mettant votre clignotant. Et je vous dis cela car nous recevons régulièrement des messages de mécontents qui se plaignent justement de ce comportement et de ces comportements d'automobilistes qui restent bloqués sur l'une des voies qui n'est pas celle de droite. Alors merci voilà de rouler de manière sereine. Et donc, à droite.
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0: Et vous restez à l'écoute puisque dans un instant, la seconde partie de votre agenda des sorties nous emmènera du côté de la Foire internationale de Bordeaux. 170 000 visiteurs sont attendus et bien jusqu'au 31 mai. Et nous vous en parlons juste après James Blunt.

Et bienvenue à vous qui venez de vous brancher sur le 107.7 Radio Vindicie Autoroute. Vous voulez savoir comment ça roule? Bon, pas de gros bouchons annoncés pour cette journée de samedi. C'est surtout lundi pour les retours que nous attendrons. Voilà, le plus gros du trafic. Renseignez-vous avant de prendre la route pour savoir s'il y a des bouchons ou non. On les attend surtout en fin d'après-midi. Il va faire beau, chaud tout au long du week-end et vous aurez envie de profiter. Eh bien, profitez au maximum, si je puis dire, pour éviter les bouchons attendu lundi après-midi. Et puis pour savoir comment ça roule en temps réel, vous avez la possibilité

0: sportive de Nouvelle-Aquitaine. Donc ça peut être du squash, ça peut être du basket, ça peut être du foot. À travers l'exposition thématique, donc cette année on va traiter de la musique et des légendes de la chanson française. Grands et petits vont pouvoir partager les costumes de scène, des manuscrits, des disques d'or, des instruments qui ont appartenu à des vrais artistes comme Johnny Hallyday, comme Michel Polnareff, comme Renaud. Et nouveauté également cette année, c'est un espace garderie qui s'appelle Bulle d'Enfant. Et Bulle d'Enfant proposera à ses enfants d'aller voir justement le centre d'agriculture, d'aller au village espoir, ou rester sur l'espace pour s'occuper. Et ça, c'est gratuit.
1: Foiredebordeaux.com pour les renseignements. C'est au parc des expositions. On y accède par l'autoroute A10. Bordeaux qui accueille aussi ce week-end son Bordeaux Geek Festival. Des jeux vidéo, un large espace BD comics, des concerts. Bref, la pop culture dans sa globalité. C'est au parc des expos. Bordeauxgeekfest.com pour les renseignements. Et puisqu'on est en terre girondine, sachez que Libourne accueille ce week-end la 14e édition de son festival Invasion de Lucane. Une programmation musicale éclectique avec des projets inspirés de la Jamaïque ou encore le groupe humoristique français Soviet Suprême. Libourne.fr pour les renseignements par les autoroutes A89 et A10.
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0: Vernis rouge, une nouveauté que l'on vous fait découvrir sur l'antenne de Radio Vinci Autoroute. Tiens, vous avez la possibilité de retrouver toute la playlist du 107.7 sur notre site internet. Vous entendez un titre qui vous a plu? Eh bien, retenez le jour, l'heure approximative de diffusion de ce titre et en quelques clics sur notre site internet, vous aurez la possibilité de le retrouver, voire de le télécharger légalement. Bon, comment ça roule? Ça, c'est quand même la question que vous vous posez ce samedi matin. Ça tombe bien, j'ai la réponse. Rendez-vous dans 2 minutes.
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12: Bonne route à vous sur la route de votre week-end prolongé en direction de la Bretagne, des Pays de la Loire, du centre du pays, du sud-ouest également. Vous êtes de plus en plus nombreux, mais je n'ai toujours aucun ralentissement, pas de bouchon à vous signaler, tant mieux. Continuez de maintenir de bonnes distances de sécurité. S'il vous plaît, ne vous collez pas les uns les autres et regardez bien au-delà du seul véhicule qui se trouve juste devant vous, voilà, pour être paré à toute éventualité, mais tout continue de bien aller. J'ai un chevreuil errant toutefois que je me dois de vous signaler si vous roulez sur l'autoroute de la Bretagne, en l'occurrence en direction de la Bretagne depuis Le Mans sur la 81, au-delà du Mans, avant la sortie pour Sablé et Sillé le Guillaume, un chevreuil autour du kilomètre 195. C'est là qu'il nous est signalé. Si vous êtes sur l'autoroute A11 plutôt et que vous roulez en direction de Nantes, non loin d'Ancenis, il y a une voiture qui est en panne. Elle est en panne après la barrière de péage d'Ancenis avant d'arriver à Nantes au niveau d'une aire de repos. Et tout se passe bien. Tant mieux, on va donc poursuivre en musique. Moi, je vous donne rendez-vous à 9h précisément pour l'essentiel de l'actualité de ce samedi. Nous sommes le 23 mai 2026. Bonne route.

0: Les Pretenders sur l'antenne du 107.7. Bande originale d'un film, mais alors là tout de suite ça ne me revient pas. Je vais rechercher cela, je suis sûre que vous l'avez, mais malheureusement vous pouvez pas me le dire. Mais on va trouver. I Stand By You en tout cas pour la musique, Benabar dans un instant. Et l'info qui revient, je vous le disais, dès 9h. Belle matinée à tous.
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0: Bon, ça y est, j'ai regardé, hein, bien sûr, merci Internet. Le cœur des hommes, voilà, c'était la chanson du générique de fin du film Le cœur des hommes, cette chanson des Pretenders. La boucle est bouclée, n'est-ce pas ? Allez, c'est reparti pour 9 minutes de musique. Je vous annonçais Benabar, il y aura également Sam Smith.
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1: Bonjour à tous, on dit des supporters lensois qu'ils sont les meilleurs de France. Ils étaient venus en tout cas en nombre hier soir au Stade de France pour assister au sacre de leur équipe en finale de la Coupe de France. Et en nombre aussi dans la nuit au Stade Bollaert pour célébrer leur équipe. Score final hier face à l'OGC Nice, 3-1. Sur la Côte d'Azur, l'ambiance était bien différente. Un peu plus de 7000 personnes se sont réunies dans la fan zone installée par la mairie de Nice. Mais elles se sont vite dispersées quelques minutes après le coup de sifflet final. L'OGC se battra pour éviter la relégation la semaine prochaine et ce sera face à Saint-Étienne. L'actualité de ce samedi matin, c'est aussi un accident minier en Chine. Une explosion est intervenue dans une mine de charbon du nord-est du pays. Il y aurait plus de 80 morts. L'affaire des enfants abandonnés au Portugal et l'audition de leur mère et de leur beau-père par la justice portugaise. L'interrogatoire a démarré hier. Il reprendra ce matin pour tenter de comprendre pourquoi le couple a laissé au bord d'une route deux frères de 4 et 5 ans. Le couple de Français qui a été retrouvé quelques jours après l'abandon. Il se trouvait toujours au Portugal et semble n'avoir aucun lien avec ce pays. Deux animateurs de l'école Saint-Dominique à Paris, mis en examen pour viol et agression sexuelle sur mineurs. Les deux hommes âgés de 52 et 44 ans ont été placés en détention provisoire. 13 autres personnes interpellées dans cette même enquête ont été relâchées. Et on apprend dans le même temps qu'à Rouen, une enquête vise un homme et une femme soupçonnés d'agression sexuelle dans une crèche. La mairie a également déposé une plainte contre un animateur du périscolaire. Dialogue de sourds entre Iran et États-Unis. Les exigences américaines sont excessives. D'après Téhéran, du côté de Washington, la menace de nouvelles frappes refait surface dans la presse. Des facteurs qui perturbent le processus de négociation mené sous l'égide du Pakistan, d'après l'Iran. Ils sont en train de délibérer. L'ensemble du jury du Festival de Cannes édition 2026 se retrouve en conclave pour décider du palmarès. Le film Minotaur fait figure de favori. Il est d'un réalisateur russe en exil, porteur d'un message anti-guerre. Et puis Pedro Almodovar également pourrait être distingué. Réponse ce soir. Il est 9h passé de 2 minutes. Je vous souhaite une belle matinée sur la route. On va s'intéresser à la météo et surtout au trafic. Bon, la météo, vous le savez, et vous le savez, ça va aller très vite puisqu'il fait beau et il fait chaud. Et il va faire de plus en plus chaud tout au long du week-end, cet après-midi. Eh bien, nous attendons, 24 degrés, ce sera du côté des minimales à Brest. Il fera jusqu'à 29 degrés à Strasbourg, dans le Grand Est. Pourquoi je vous parle de Strasbourg? Eh bien, parce que vous m'entendez actuellement sur le contournement de la ville, la 355. Grand soleil, bien sûr, aussi, eh bien, pour vous, à Strasbourg, pardon, puisque c'est sur l'ensemble du pays. Les températures à Rennes, cet après-midi, 30 degrés. 31 à Bourges, 31 à Limoges, 32 à Nantes, 33 à Tulle, 34 les maximales à La Rochelle.
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1: C'est donc le plus beau week-end de ce mois de mai qui se dessine devant nous et vous êtes bien sûr très nombreux à vouloir en profiter et de plus en plus nombreux sur la route en ce samedi matin, c'est normal. Et c'était attendu, bien sûr, pic de trafic plutôt autour des 11h hein, tout à l'heure. Mais pour moi qui suis à l'antenne depuis 6h ce matin, je vous vois et de plus en plus nombreux, bien sûr, au départ des grandes villes, que ce soit au départ de l'Île-de-France, de Nantes, d'Angers, de Tours, d'Orléans, nombreux aussi au départ de Bordeaux. Bon, la bonne nouvelle, c'est qu'il n'y a aucun ralentissement actuellement. Pas du tout de bouchon. Donc tout va bien, mais vous continuez, s'il vous plaît, d'être attentif, de ne pas vous coller les uns les autres et de rouler sur la voie la plus à droite. Voilà, comme ça, tout le monde sera très content. Et surtout, il n'y aura toujours pas d'accident, parce que c'est ce que l'on craint quand il y a du monde sur la route. L'accrochage, l'accident qui pourrait compliquer les choses. Donc pour le moment, tout va bien, bravo, je vous félicite. J'attire quand même votre attention sur un animal errant au bord des voies de la 81, qui est l'autoroute qui vous permet de rejoindre la Bretagne. Vous roulez depuis Le Mans, c'est autour du kilomètre 195 qu'on nous signale cet animal. Igor, le patrouilleur, est en route pour justement tenter de le faire fuir.
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1: Et il est 9h passé de 5 minutes. Si je vous dis que c'est elle qui m'a soufflé le cœur des hommes tout à l'heure quand j'étais en train de rechercher la bande originale du film.
3: Je suis venue à votre rescousse, Périne.
1: Oh, Florence Dolly, merci beaucoup. Comme je le disais, moi je suis là depuis 6h, j'avais besoin d'aide. Comment allez-vous ?
3: Eh ben ça va très bien, signe qu'on attend un petit peu de monde. Voilà, désormais nous sommes deux pour vous accompagner sur la route. Je suis ravie d'être avec vous sur cette route ensoleillée, départ en week-end. On écoute un petit peu de musique et on se retrouve à 9h15 pour l'info trafic. Restez à l'écoute.

0: Marine qui a remporté l'édition 2024-2025 de la Star Academy. Et si vous aimez Marine, sachez qu'elle sera en concert le 4 juin à Paris, le 7 juin du côté de Lyon et le 28 juin au Sable d'Olonne. Il est 9h13, merci d'avoir choisi le 107.7 pour vous accompagner sur la route. Une route qu'on attend un petit peu chargée ce samedi 23 mai, le premier jour d'un long week-end de 3 jours, le dernier week-end du mois de mai, dernier week-end prolongé du mois de mai, et en plus un week-end ensoleillé. Je vais bien sûr surveiller tout ça avec Perrine Martin. Pour l'instant, tout se passe bien et c'est tant mieux. On va recevoir un invité aussi qui va faire la route avec vous tout au long de cette heure. Il s'appelle François Morel, acteur humoriste. Il est aussi chanteur. Il va nous raconter tout ça. Il sera au micro d'Yvan Mouton juste après l'infotrafic de 9h15.
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0: Il est 9h16, l'infotrafic tous les quarts d'heure sur cette antenne, c'est parti.
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0: Vous quittez peut-être en ce moment la région parisienne, bah, c'était la bonne heure pour circuler. Pour l'instant, tout se passe bien, mais c'est vrai qu'on voit une barrière de péage de Saint-Arnoult en Yvelines se charger de plus en plus. Il y aura pas beaucoup d'attentes au niveau de cette barrière de péage de Saint-Arnoult pour vous qui allez peut-être ensuite continuer sur l'autoroute A10, l'autoroute A11, en direction de l'ouest du littoral, en direction du sud du massif central. Pensez simplement à bien vous répartir sur toutes les voies de circulation. Et puis, si vous avez un badge de télépéage, vous serrez tout à droite ou tout à gauche de la plateforme. Il n'y aura pas d'attente du tout. Globalement, donc, ça se passe bien sur votre trajet à cette heure-ci. C'est ça qu'il faut retenir. De plus en plus de monde. À l'autre bout de la 10, il y a la région bordelaise que je surveille aussi pour vous. Pour l'instant, vous rejoignez ou vous quittez la rocade bordelaise sans souci. Ça se charge un petit peu en revanche en direction du sud-ouest du pays pour vous qui allez basculer sur la 63 pour rejoindre les Landes, le bassin d'Arcachon. Comptez à cette heure-ci 5 minutes de ralentissement sur les premiers kilomètres de cette autoroute à 63.
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0: Dans un instant, comme promis, on reçoit François Morel, acteur, humoriste, il est aussi chanteur, figurez-vous. Il vient de sortir un album inspiré des chansons françaises de la fin du 19e siècle. Il sera également tourné dans toute la France cet été avec l'École des femmes de Molière. On en parlera avec lui dans Sur la route avec dans quelques minutes.

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2: Bonjour François Morel.
3: Bonjour.
2: On est très content de vous recevoir parce qu'avec vous, il y a toujours des surprises. Une pièce de théâtre, un livre, un concert. Aujourd'hui, on va parler d'un album qui vient de sortir qui s'intitule « Mon cœur est à la rue ». J'en passe 20 secondes pour qu'on voit un peu la

0: de l'opéra.
1: François Morel, on est sur de la chanson française fin du 19e siècle, 1880-1890, qui est un genre bien particulier, bien codifié.
2: Oui, en fait, d'abord, le disque est né d'un spectacle. C'est un spectacle qui nous a été commandé par le musée d'Orsay. Je crois qu'avec Antoine Salaire, avec qui on a vraiment fait le spectacle, on aime bien les contraintes et on aime bien commencer un spectacle en ne sachant pas forcément très bien où on va aller. Et en réécoutant Aristide Bruant, que je connaissais quand même, parce que je connaissais les interprétations de Patachou, de Renaud, de Mouloudji, etc. Je connaissais un peu son univers on est parti de ça, de gens qui étaient à la fois extrêmement subtils et extrêmement populaires. Donc c'était aussi un mélange, c'est-à-dire aller chercher des chansons qu'on ne connaissait pas forcément et des chansons qui ont été écrites à cette époque-là, et puis aussi faire un peu, s'amuser un peu avec les personnages de cette époque et créer aussi des chansons, les inventer.
1: Mais c'est ça qui est extraordinaire, c'est-à-dire qu'il y a effectivement des chansons d'époque et puis vous en avez créé des à la façon de l'époque.
2: Ouais.
1: Et on n'arrive pas à voir la différence.
2: Ah ben c'est bien.
1: C'est pas mal, non?
2: Ouais, il y a une chanson qui s'appelle Marie-Madeleine, exemple, et je me dis, et c'est Lucrèce Sacella qui la chante, mais elle aurait pu être chantée, je pense, par Jeanne Avril ou par une artiste de cette époque-là.
1: La chanson dit, elle est pleine d'humour, Marie-Madeleine, en voilà une qui a de la veine.
2: Une qui a eu de la veine, c'est Marie-Madeleine.
1: D'être
2: tombée sur un gars comme Jésus.
1: Qui est un type qui est plein de vertus. C'est ça qui est extraordinaire. Voilà, ça c'est l'humour de l'époque. Et puis on parle aussi des violences faites aux femmes dès cette époque-là, bien sûr.
2: On parle de l'alcoolisme, on parle de la violence, et on parle de la violence faite aux femmes.
1: Alors je précise, on l'a précisé que cet album donc a été enregistré lors d'une série de concerts au musée d'Orsay à Paris. On va faire une pause, François Morel, et on va parler de vos autres projets. Il y a plein de choses à venir. Le type qui ne s'arrête jamais, en fait.
2: Voilà.
3: Et si, une pause dans cette interview et on vous retrouve dans une dizaine de minutes à peine.

0: Retour au début des années 2000 avec ce titre de Dido. 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Allez, à suivre un invité, c'est François Morel qui fait la route avec vous. Le chanteur et humoriste nous a présenté son nouvel album de chansons françaises. Cette fois, il va nous parler de théâtre et de son permis de conduire. Rendez-vous juste après l'infotrafic.
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0: 9h32, l'infotrafic tout de suite.
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0: Avec deux nouvelles infos qui me sont parvenues ces dernières minutes. On va partir sur l'A10, l'axe Bordeaux-Paris, pour vous qui remontez vers le nord, en direction de Niort, de Poitiers, en direction également de Tours, d'Orléans et de Paris, kilomètre 420, 20 km après la sortie 35 Sainte. On me signale un obstacle qui pourrait peut-être vous gêner sur la chaussée, donc méfiez-vous dans ce secteur. Tiens, on reste sur l'autoroute A10, un signe que vous êtes de plus en plus nombreux sur la route. Il y a un petit coup de frein au sud de Châtellerault pour vous qui circulez sur la 10 vers le sud en direction de Niort, de Sainte et de Bordeaux. C'est à l'endroit d'une voiture qui est arrêtée sur la bande d'arrêt d'urgence, une intervention en cours des gendarmes. Et c'est vrai que ça peut générer un petit ralentissement, peut-être une voie neutralisée dans ce secteur. On part sur l'autoroute A71 maintenant pour vous qui circulez depuis le Massif Central en direction d'Orléans. dans le secteur de Bourges, dans la bretelle de sortie de l'aire de service de Bourges-Marmagne, kilomètre 200. On me confirme la présence d'un fourgon dans cette bretelle de sortie. Donc, serrez à gauche autant que possible lorsque vous arrivez au niveau de ce kilomètre 200. Voilà pour ces deux nouvelles infos. Je vous le disais, un petit peu du monde un petit peu partout. Ça se charge bien. Vous gardez les bons réflexes. Pensez à toujours bien vous rabattre sur la voie de droite très régulièrement. Ne restez pas tout le temps sur la voie du milieu et la voie de gauche. Et puis surtout, avec une telle densité de trafic, il faut garder autant que possible de bonnes distances de sécurité avec les véhicules devant vous. C'est important. On n'aimerait pas qu'un accident vienne compliquer le début de votre week-end. Et puis petite pause aussi, ça fait du bien. La pause au moins toutes les deux heures.
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0: Et on retrouve tout de suite notre invité, metteur en scène, humoriste, chanteur et comédien, François Morel est toujours au micro d'Yvan Mouton.
21: François Morel, vous n'arrêtez jamais, vous avez tout le temps des projets cet été. Alors vous allez répéter, si j'ai bien compris, au Théâtre National de Marseille à la Criée, et vous allez faire des représentations de l'École des Femmes de Molière.
22: C'est bien à ça. Grignan.
21: À Grignan, oui. Voilà.
22: Avant une tournée qui va nous conduire aussi, enfin dans plein de villes de France. Je crois qu'on commence à Versailles et on finit, je crois, la tournée à Marseille à la Criée, oui.
21: Alors cette adaptation, c'est Robert Renucci qui est à la manœuvre, qu'est-ce que ça donne ?
22: Le parti pris, c'est de faire écouter ce texte qui est extrêmement contemporain, puisque ça parle d'un certain monsieur Arnolf.
21: Que vous allez interpréter, bien entendu.
22: Qui est quand même un personnage extraordinaire, puisqu'il trouve dans une jeune fille de 4 ans, sur lequel il jette son dévolu pour l'enfermer dans un couvent et la sortir au moment où elle sera en âge de se marier. Donc je pense qu'il a des mauvaises visions de la femme et des rapports entre les hommes et les femmes.
21: On a l'impression que ça n'a pas changé, toujours,
22: en tout cas, avant de venir vous voir, là j'avais mes écouteurs sur les oreilles et j'écoutais Louis Jouvet, l'interprétation qu'il a fait pendant des dizaines d'années. Il a joué ce rôle-là avec plusieurs Agnès, évidemment, et je l'écoutais dire ce texte-là, et c'est d'une force, d'une puissance et d'une beauté poétique incroyable.
21: En fait, vous êtes boulimique, vous aimez faire énormément de choses différentes avec beaucoup de gens.
22: J'avais besoin de travailler, ça me faisait du bien.
21: Alors on termine cette interview par les exercices imposés. Nos auditeurs sont des automobilistes, ils aiment bien savoir comment roulent nos invités. Je pense savoir que vous avez eu votre permis en 1978.
22: Sûrement.
21: À l'époque, que vous a dit votre inspecteur? J'ai été recherché.
22: Alors, mon inspecteur, je l'ai eu seulement la troisième fois. Oui. J'avais eu le code tout de suite, mais la conduite, j'avais plus de mal. Et quand il m'a donné quand même finalement mon permis, la troisième fois que je l'ai passé, il m'a dit, vous pourrez conduire. Enfin... Vous pourrez conduire, non, vous ne conduirez pas, vous roulerez. Je me souviens d'une phrase de Juliette qui a dit « La vie est trop courte pour aller vite ».
21: Eh bien écoutez, je pense qu'on peut en terminer sur cette belle phrase de Juliette. François Morel, vous étiez donc notre invité pour cet album de chansons françaises fin du 19e siècle. « Mon cœur est à la rue », c'est le titre de cet album. Et plein d'activités à découvrir sur françoismorel.com. Merci beaucoup.
22: Merci à vous.
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1: Le dernier titre de Kinvé qui a un petit peu changé de style, hein, c'était Regarde-moi. Il est 9h43, l'infotrafic arrive. De plus en plus de monde sur la route, mais globalement, les choses se passent quand même bien, rassurez-vous. On en reparle dans les prochains kilomètres.
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13: Infotrafic très tranquille pour vous qui prenez la route ce samedi matin. Globalement, ça va bien se passer. Alors, vous le voyez, il y a du monde autour de vous. Des départs de la région parisienne. Mais une fois que vous passez la barrière de péage de Saint-Arnoult en Yvelines, ça se passera bien. Vous êtes nombreux au niveau de cette barrière de péage de Saint-Arnoult. Pour rappel, voilà, si vous avez un badge de télépéage, vous serrez à gauche ou à droite de la plateforme. Il n'y aura pas d'attente. Et puis ensuite, pour vous qui prenez la direction du littoral, de l'ouest, du centre du pays, globalement, je vous le disais, ça se passe bien sur les autoroutes de l'ouest et du centre. Ça, c'est une bonne nouvelle. Mais c'est vrai que dès qu'il y a une voiture en panne arrêtée sur le bord des voies, ça peut générer un petit coup de frein. Comme vous êtes nombreux sur la route, c'est le cas au sud de Châtellerault. Ne soyez pas surpris pour vous qui circulez sur la 10 en direction de Niort, de Sainte et de Bordeaux. C'est pour ça qu'il faut garder de bonnes distances de sécurité avec les véhicules devant vous. En cas de coup de frein comme ça, vous pouvez éviter l'accrochage. C'est vraiment très très important de ce samedi qui va être très circulé, de ne pas coller le véhicule devant vous. Voilà, j'attire simplement votre attention sur un fourgon qui est en panne dans le secteur de Bourges pour vous qui circulez sur l'A71 depuis le Massif Central en direction de Vierzon, en direction d'Orléans et de Paris. Il y a un fourgon donc en panne dans la bretelle de sortie de l'aire de service de Bourges-Marmagne au kilomètre 200. Donc lorsque vous arrivez au niveau de ce kilomètre, n'hésitez pas à serrer à gauche.

0: Un peu de disco avec ce tube des années 70. C'était Casey and the Sunshine Band. Ami au Boogeyman, à 10h, on va retrouver Perrine Martin pour l'actualité de ce samedi 23 mai. Et moi, je serai bien sûr avec vous pour faire un point sur la météo. Tous les voyants sont au vert du point de vue de la météo, comme du point de vue du trafic d'ailleurs. Globalement, ça se passe bien. Je vous en reparle donc très vite. Soprano pour terminer cette heure en musique et This Is également. Très belle route.
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1: Bonjour à tous les joueurs du RC Lens, accueillis au Stade Bollaert dans la nuit pour célébrer le titre de champion de France avec leurs supporters. C'est au Stade de France à Paris que les 100 et or se sont imposés 3-1 face aux Aiglons de l'OGC Nice. Une finale de Coupe de France sans incident majeur au lendemain de violences à Paris autour du canal Saint-Martin. Violences qui ont fait 6 blessés et vu 65 personnes finir en garde à vue. La justice portugaise a auditionné la mère et le beau-père des enfants abandonnés dans le pays en début de semaine. Reprise des auditions ce matin. Elle, personnel soignant, lui, ancien gendarme, sont soupçonnés d'avoir laissé 2 frères de 4 et 5 ans au bord d'une route. Ils ont été interpellés 2 jours après la découverte des enfants. Et ce, après avoir passé plusieurs heures à la terrasse d'un même café, ce qui a éveillé les soupçons. Ils semblent n'avoir aucun lien avec le Portugal et risquent d'être accusés de faits de maltraitance, de mise en danger et d'abandon. Les enfants placés en famille d'accueil attendent de pouvoir rentrer en France. Un nouveau cas confirmé d'antivirus chez un membre d'équipage du MV Ondius, débarqué à Tenerife, depuis rapatrié aux Pays-Bas et placé en quarantaine. On dénombre désormais 12 cas suspects et confirmés, 3 décès. Tous les passagers du bateau de croisière et son personnel continuent d'être surveillés attentivement. C'est ce qu'affirme le directeur général de l'OMS. La Ligue des droits de l'homme et la CGT Spectacle engagent une action en justice contre Canal+. Cela fait suite aux propos tenus par Maxime Saada de ne plus travailler avec les signataires d'une tribune anti-Bolloré. Il dénonce une discrimination de la part du patron du groupe, une violation de la loi selon eux. De Canal+, on passe au cinéma et au Festival de Cannes. Quelques heures avant le palmarès, le jury doit trancher parmi les 22 films en compétition. Qui pour succéder à la Palme d'Or 2025, un simple accident. Et bien on verra cela ce soir. Il est 10h passé de 2 minutes. C'est la fin de ce flash. Dans une heure, vous retrouverez Florian Bonnec pour l'essentiel de l'actu. Très bon week-end de prolongé. Je l'espère pour vous tous. On passe à la météo. Avec du soleil, bien entendu, et ce pour ces 3 jours, et de la chaleur, et de fortes chaleurs même attendues. Hein. Plus on va avancer dans le week-end, et plus on va avoir chaud. Alors si vous partez du côté de la Bretagne, l'air sera peut-être un petit peu plus agréable, plus frais si je puis dire, mais enfin on atteindra quand même les 24 degrés tout à l'heure du côté de Brest. Si on regarde à l'opposé, dans le Grand Est, là où vous m'entendez sur l'A355 et le contournement ouest de Strasbourg, à Strasbourg cet après-midi il fera 29 degrés. Seront affichés également 31 degrés du côté de Bourges et de Limoges, 32 à Nantes, 32 à Paris, 33 à Tulle, 34 à La Rochelle.
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3: 10h passées de 3 minutes, bienvenue à vous qui venez peut-être de vous brancher sur le 107.7. Vous prenez la route, vous le voyez, vous n'êtes pas seul, il y a du monde. Début d'un long week-end de 3 jours, dernier week-end prolongé du mois de mai, le week-end de la Pentecôte. En plus un week-end ensoleillé, donc vous êtes très nombreux sur la route. Mais pour l'instant, ça se passe bien pour vous. Globalement, il n'y a pas de grosses zones de bouchons, pas d'accident en cours qui pourrait aussi compliquer votre trajet. Donc ça, c'est une bonne nouvelle. Vous continuez d'adopter les bons réflexes autant que possible. N'oubliez pas de faire des pauses très régulièrement pour éviter de vous fatiguer. Vous avez des aires de service et de repos tous les quarts d'heure sur le réseau. Alors ça se charge quand même dans le secteur de Nantes, par exemple. L'arrivée à Nantes, pour vous qui circulez sur la 11, l'axe Paris-Nantes, il y a un petit coup de frein désormais au niveau de la sortie 38 Porte de Gèvres. La traversée d'Angers aussi de plus en plus chargée. C'est toujours sur l'autoroute A11. Et puis sur l'autoroute A10, ce grand axe qui relie Paris à Bordeaux, dès qu'il y a des interventions, ça peut créer un petit coup de frein, je vous en parlais tout à l'heure, dans le secteur de Châtellerault, vous avez quelques minutes d'attente, un petit tassement de circulation au niveau d'un véhicule arrêté sur bande d'arrêt d'urgence, ne soyez pas surpris, ça freine après la sortie 27 Châtellerault Sud. L'arrivée à Bordeaux, globalement vous rejoignez la rocade bordelaise sans souci, c'est vraiment au-delà de Bordeaux qu'il y a de plus en plus de monde, c'était attendu en direction bien sûr du littoral, du bassin d'Arcachon, des Landes, peut-être de l'Espagne et du Portugal. Vous rencontrez en ce moment un bon quart d'heure de temps de parcours supplémentaire sur les premiers kilomètres de l'autoroute A63.
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3: Il est 10h05 et je vous libère, Perrine Martin, merci beaucoup.
1: Je souhaite un très bon week-end à tout le monde, profitez du soleil.
3: Vous avez donc pour l'actualité, nous sommes désormais deux pour vous accompagner pour l'infotrafic, pour l'actualité également. Florian Bonnec, je vous accueille dans le studio, les jours se suivent et se ressemblent.
4: Oui, bonjour Florence.
1: Voilà, les flots.
3: Nous étions déjà deux, effectivement, hier soir, pour vous accompagner sur la route de ce long week-end.
4: Mais l'autoroute, c'est mieux à deux voies de toute façon.
3: Non, oh là là, il a toujours le bon mot. Véronique Sanson pour la musique, on se retrouve dans 10 minutes pour le trafic.

0: Les épines du cœur, deuxième extrait du huitième album de Vanessa Paradis qui s'appelle Le Retour des Beaux Jours. Vanessa Paradis qui entame une tournée. Elle sera cet été à Cognac le 3 juillet, le 24 juillet à Carpentras. Et puis en octobre, elle fera la tournée des Zéniths. 10h13, l'infotrafic arrive. Restez à l'écoute, de plus en plus de monde sur la route. Et puis un ralentissement dans le secteur de Châtellerault. On vous en reparle dans les prochains kilomètres.
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0: Allez, à suivre, une petite idée de sortie en famille. Tiens, pour ce long week-end de la Pentecôte, on partira à Cahors dans le Lot pour une visite dans la ville à l'occasion de la fête de la nature. Mais avant ça, l'infotrafic.
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0: Et signe que vous êtes de plus en plus nombreux sur la route, dès qu'il y a un événement, un véhicule en panne, par exemple, sur le bord des voies, ça génère un ralentissement, un bouchon. C'est le cas, Florian Bonnec, dans le secteur de Châtellerault, pour vous qui circulez sur la 10.
16: Exactement, vous êtes entré dans la Vienne, direction Poitiers, Bordeaux en provenance de Tours, Paris. Il a suffi comme cela d'un véhicule abandonné au bord des voies et d'une opération menée pour l'évacuer, pour que cela bouchonne. Et on va le dire, vous avez une bonne dizaine de minutes de temps de parcours supplémentaire avec ce ralentissement. Malheureusement, c'est pour vous qui passez la sortie 26 Châtellerault Nord, ensuite au kilomètre 277 que vous donnerez les premiers coups de frein. Et puis on va quand même le dire pour l'heure à nos auditeurs, nos auditrices, si vous roulez ensuite direction le sud-ouest, ça va bien se passer au moins jusqu'à l'arrivée à Bordeaux.
0: Voilà, l'arrivée à Bordeaux qui se charge un petit peu, Florian, mais c'est plutôt au-delà de Bordeaux en direction du sud-ouest qu'il y a du monde.
16: Exactement, voilà, Bordeaux c'est à peine 5 minutes de retenue tout au plus et encore on est est généreux quand on dit ça pour vous qui approchez comme cela en Gironde de la rocade bordelaise. Et puis quand vous aurez passé eh bien la 10, puis cette rocade de Bordeaux et que vous vous serez élancé sur la 63 en direction du bassin d'Arcachon, des Landes et de l'Espagne, eh bien il y aura 20 minutes de bouchon dès le début de cette A63 dans le secteur comme cela de Canéjan. Donc des difficultés avec une circulation qui surtout va se faire en accordéon sur une grosse quinzaine de kilomètres.
0: Voilà, une circulation de plus en plus chargée, donc vraiment il faut garder autant que possible de bonnes distances de sécurité avec les véhicules devant vous, ça on ne le répétera jamais assez. Et puis Florian, on surveille aussi l'agglomération nantaise qui se charge aussi au nord de Nantes.
16: Oui, c'est aussi évidemment un point de passage sur la côte atlantique, pour la côte atlantique, pour vous qui arrivez du centre du pays. Alors à Nantes, ça va bien sur son périphérique, comme sur les axes que vous empruntez depuis le réseau Vinci Autoroute, la 83, la 11. En revanche, si vous souhaitez vous rendre au-delà de Nantes, direction la Baule, Saint-Nazaire, sur la Nationale 165, on recense 5 bonnes minutes de bouchon passé le secteur de Sautron. Sautron.
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0: Dans quelques minutes, comme promis, direction Cahors dans le Lot, à l'occasion de la fête de la nature dont le 177 est partenaire, la ville ouvre ses jardins secrets au cœur du centre historique entre nature et patrimoine au pied de la cathédrale Saint-Étienne. Rendez-vous dans votre chronique Sortir en famille dans quelques minutes.

0: Aujourd'hui, dans Sortir en famille, direction Cahors, dans le Lot, à l'occasion de la fête de la nature en partenariat avec le 107.7, la ville se découvre entre jardins cachés et patrimoine médiéval. Hélène Dali est notre guide.
1: Ils sont cachés derrière les murs ou derrière les grilles. Ce sont des jardins pleins de charme qui révèlent une histoire, une ambiance ou un mystère. Allons en découvrir quelques-uns avec Virginie Seguin de l'Office de tourisme de Cahors.
2: Cahors a la chance d'avoir 24 jardins secrets. Et comme nous, on n'aime pas beaucoup les secrets, on les partage volontiers. Et c'est une idée des jardiniers de la ville qui avaient envie d'évoquer cette histoire du Moyen-Âge de Cahors à travers ces jardins.
1: On retrouve le jardin de la sorcière et du dragon. C'est un jardin poétique. Ou encore le jardin du troubadour, dédié à la rose et aux chants médiévaux. Mais ce n'est qu'un aperçu, il y en a bien d'autres.
2: Nous avons aussi le jardin des épices, parce qu'à l'époque, les marchands passaient par là, ils vendaient des épices. Nous avons l'ortus des dames. C'était l'endroit où les dames venaient écouter les charmeurs troubadours raconter leurs histoires. L'ensemble de ces jardins constitue un jardin remarquable. Ils ont le label national jardin remarquable. On les découvre grâce à un petit clou en cuivre planté dans la rue, au sol, pour vous dire, attention, il y a un jardin secret, pas si secret, pas loin.
1: Et la plupart de ces jardins se trouvent dans le centre ancien. Une promeneuse nous raconte.
3: C'est facile à trouver. Il y a des thématiques particulières pour chaque jardin. Alors, il y a des beaux jardins à découvrir tout le long du parcours, là, dans le centre-ville de Cahors, dans le centre historique. On se promène, on découvre. Il y en a certains qui sont vraiment ouverts au public et d'autres, vous pouvez les observer à l'extérieur. Donc, c'est ouvert tout le temps, ça vaut le coup. Ah oui, absolument.
1: Et puis, impossible de parler de Cahors sans évoquer sa cathédrale majestueuse et incontournable, Virginie Seguin.
2: Donc la cathédrale, elle est romane, elle a un petit peu plus de 900 ans, avec des fils de coupole, et donc au 19e siècle, les cadurciens ont demandé à ce qu'on les garde comme ça. Donc on peut voir ces coupoles recouvertes d'ardoises, c'est magnifique.
4: La coupole, elle est magnifique, elle est immense, c'est un gothique flamboyant. On est venu plusieurs fois à Cahors, nous on habite Montauban, donc c'est pas très loin. Bon, à chaque fois qu'on vient à Cahors, on voit les cathédrales, la vieille ville un petit peu.
1: Et pour continuer à découvrir les secrets de la ville entre patrimoine, poésie et nature, Cahors est accessible par les autoroutes A89 et A20.
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0: Le dernier titre d'Elena, découverte dans la Star Academy, c'était Capuche. Vous vous demandez peut-être comment vous allez recharger votre voiture électrique. Alors rassurez-vous, vous pouvez le faire sur toutes les aires de service, celles où vous trouvez des boutiques, mais vous pouvez également désormais charger votre véhicule sur certaines aires de repos. Les aires concernées sont indiquées dès l'autoroute, vous apercevez le logo voiture électrique sur leur panneau. Et puis attention, les jours de fort trafic comme aujourd'hui, évitez de recharger votre véhicule pendant l'heure du déjeuner. De midi à 14h, c'est là qu'il y a la plus forte affluence aux bornes. Il est 10h28, l'infotrafic arrive, restez à l'écoute.
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0: Il est 10h31, vous le savez, l'infotrafic tous les quarts d'heure sur cette antenne. C'est parti.
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0: Et vous prenez peut-être la route en ce samedi matin, samedi 23 mai, début d'un long week-end, le week-end de la Pentecôte. Vous êtes de plus en plus nombreux sur la route. Il n'y a pas de zone de bouchon avéré à part dans le secteur de Châtellerault. Mais voilà, du monde autour de vous. Ce secteur de Châtellerault, on y revient tout de suite avec vous, Florian. Sur l'autoroute A10 en direction du sud, ça coince après la sortie Châtellerault-Nord, c'est
15: et
0: ça?
15: Oui, avec la densité du trafic, il a suffi comme cela d'un véhicule à évacuer sur bande d'arrêt d'urgence pour que ça freine.
9: Rennes et on a vraiment ce bouchon qui s'étire quand même sur plusieurs kilomètres à partir de l'échangeur 26 Châtel-Renaud. Florence, c'est désormais une sortie conseillée pour nos auditeurs, nos auditrices, afin que vous rouliez ensuite sur le réseau secondaire et que vous récupériez plus au sud par l'entrée 27 Châtel-Renaud Sud en ayant contourné ce bouchon, cette difficulté, parce que là, vos temps de parcours sont quand même allongés de l'ordre encore d'une petite dizaine de minutes dans ce bouchon. Donc c'est à vous de voir entre patienter en restant sur l'autoroute, en essayant peut-être de garder un certain rythme en basculant comme ça sur le réseau secondaire. La 10 avec donc cet événement, il faut le dire, partout ailleurs autrement ça se passe bien, avec une arrivée à Bordeaux toutefois ralentie là aussi. Si, ça se densifie un petit peu, passé l'échangeur 42 en Barès-Saint-Loubès, avec une vraie bonne retenue sur les trois derniers kilomètres de cet axe, en passant par Sainte-Eulalie jusqu'à Lormont, la rocade bordelaise.
0: Voilà, on ne vous oublie pas du côté de l'autoroute A11, hein, l'axe Paris-Nantes, avec une traversée d'Angers de plus en plus chargée, l'arrivée à Nantes aussi qui se charge dans le secteur de la Porte de Gèvres. On va surveiller tout ça avec vous, Florian. Deux nouvelles infos à vous donner à cette heure-ci qui vous concernent dans le secteur de Blois, Florian, dans une bretelle d'entrée.
9: Oui, pour vous qui roulez et souhaitez rejoindre la 10 depuis le réseau secondaire au kilomètre 148, on parle d'un cône renversé possiblement, donc dans la bretelle d'entrée 17 pour Blois. Je le redis, direction Tours, Bordeaux.
0: Et également une voiture en panne dans une bretelle de sortie de cette autoroute A10.
9: Oui, sur cette autoroute A10, c'est à Saint-Jean-d'Angély, alors beaucoup plus au sud. On fait un bond de quasiment 300 km en Charente-Maritime, sortie 34 Saint-Jean-d'Angély, voiture en panne qui pourrait là aussi vous gêner.
0: Et puis pour vous qui arrivez à Nantes, hein, vous êtes sur l'autoroute A83, cet axe qui relie Niort à Nantes, vous arrivez au niveau de la barrière de péage du Bignon. On nous apprend qu'une voiture serait en panne au niveau de cette barrière de péage.
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0: Le dernier titre de Taylor Swift, c'était Opalite. Ce week-end, il y a un grand rendez-vous festif, sportif et familial qui se tient dans le Var sur le circuit Paul Ricard, le Grand Prix Camion du Castellet, avec la deuxième manche du championnat de France Camion. On vient bien sûr pour la compétition avec des camions roulant au biocarburant et lancés jusqu'à 160 km/h, mais aussi pour la parade, et oui, 250 camions à décorer, ou encore pour déambuler dans le village du Grand Prix entièrement dédié au monde de la route avec des animations pour petits et grands. 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En attendant, l'infotrafic qui revient aux alentours de 10h45. Et puis juste après, on va retrouver une très belle voix, la voix de Whitney Houston. On vous fera revivre un concert emblématique de Whitney Houston dans les années 90 dans notre chronique Absolument Live.
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3: Et Florian, un nouvel accident signalé dans le secteur de Nantes sur l'autoroute A11.
4: On va avoir un œil là-dessus parce que c'est dans le sens Paris-Nantes de l'A11. Donc à votre arrivée à Nantes, passez la sortie 23 Boisbonne-Carquefou que cet événement est signalé. On en sait encore assez peu, Florence, sur le nombre de véhicules impliqués, l'impact aussi sur les voies. Voilà, mais retenez que c'est au kilomètre 345 que cet accident nous est signalé après cet échangeur 23. Levez bien le pied en amont, regardez loin devant vous pour ne pas entraîner un accident, événement supplémentaire.
3: Oui, c'est vrai qu'avec la densité du trafic, ça risque peut-être de compliquer un petit peu les choses à Nantes. Et puis, nouvelle info du côté de l'autoroute A87, Florian.
4: Sur cette autoroute qui vous permet de rejoindre Angers, là en provenance de La Roche-sur-Yon, de la côte atlantique, un obstacle repéré, peut-être des morceaux de pneus sur les deux voies de circulation, passer la bifurcation avec l'A83 au kilomètre 78. Dans le même secteur, on nous signale une voiture et sa remorque à l'arrêt sur bande d'arrêt d'urgence, peut-être à l'origine, hein. S'il y a eu une crevaison en amont de ces obstacles sur les voies.
3: Voilà, sinon globalement les choses vont mieux à Châtellerault. Il y avait tout à l'heure un ralentissement lié à une voiture en panne.
4: C'est terminé.
3: Elle a été évacuée, voilà, c'est terminé. Et plus de sorties conseillées dans ce secteur. Signe quand même qu'il y a un petit peu de monde. Il y a une régulation de vitesse par exemple dans le tunnel d'Angers, hein, pour vous qui circulez sur la 11, l'axe Paris-Nantes, Florian.
4: Oui, voilà, ce sont des mesures prises dans cette tranchée couverte, évidemment, pour, comme vous l'avez dit, réguler le trafic. Et ça vous fait ralentir. C'est sûr que déjà, au-delà de ne pas imprimer les vitesses maximales, il va falloir se préparer donc sur plusieurs kilomètres comme cela, ne pas perdre du temps. Ce n'est pas le terme le plus adapté, mais surtout avoir vos temps de parcours légèrement grimpés, c'est assez minime. Tout comme sur la rocade est d'Angers, où certes vous êtes nombreux, le trafic est soutenu, mais ça se passe quand même plutôt bien.
3: Merci Florian. Et puis du monde aussi à Bordeaux, du monde en région parisienne, vous l'avez compris, un petit peu partout, le trafic est de plus en plus chargé, pic de trafic attendu aux alentours de 11h. On va récapituler toutes ces zones où vous rencontrez un trafic dense avec Florian, ce sera à 11h, juste après l'actualité qu'il prépare en ce moment. Absolument live à suivre, je vous le disais, on vous propose de revivre des concerts mythiques qui ont marqué des carrières, mais aussi les fans dans un instant dans Absolument Live, retour en 1994 avec Whitney Houston en concert en Afrique du Sud pour marquer l'arrivée au pouvoir de Nelson Mandela.

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1: Et c'est l'heure de retrouver un public en ébullition pour applaudir Whitney Houston sur scène. Voici votre rendez-vous absolument live avec Gilles Ravarino.
2: Parfois, la musique a rendez-vous avec l'histoire et cela nous donne des performances incroyables. C'est le cas en 1994, lorsque Whitney Houston donne 3 concerts en Afrique du Sud qui vient de se libérer de l'apartheid. Elle prouve qu'au-delà d'être The Voice, comme on la surnomme, elle est aussi une femme engagée. En 1994, Nelson Mandela est le nouveau dirigeant du pays arc-en-ciel, apportant la fin de la guerre civile. Et Whitney Houston, qui vient d'achever sa tournée mondiale, décide avec son équipe d'aller donner 3 concerts, des concerts pour célébrer la paix et l'espoir. Elle va y rencontrer Nelson Mandela, visitera Soweto et dira avoir vécu un voyage émouvant avec des pensées pour ses ancêtres. Il faut se souvenir qu'à ce moment-là, la diva est au sommet de sa gloire après le film Bodyguard et ses 42 millions d'exemplaires vendus de la bande originale. Elle devient ainsi la première star internationale à se produire en Afrique du Sud, à Durban, Cape Town et Johannesburg. C'est là, le 12 novembre 1994, devant plus de 200 000 spectateurs, qu'elle donne l'un des meilleurs concerts de sa carrière, selon le milieu de l'industrie musicale, avec la participation de toute jeune danseuse du pays qui l'accompagne sur scène. Un concert retransmis par la chaîne de télé HBO. Par cette prestation, elle a également balayé cette image de gentille chanteuse docile et bien rangée. Sachez enfin que tous les profits générés par cet événement ont été reversés à des œuvres caritatives sud-africaines, notamment 2 musées pour enfants et plusieurs orphelinats. Il est donc temps de retrouver la diva pour ce absolument live, je dirais, ce moment de grâce, I'm Every Woman, c'est Whitney Houston qui entre en scène.

0: Mais c'était l'une des grandes performances de Whitney Houston, racontée par Gilles Ravarino. Vous retrouvez d'autres épisodes d'Absolument Live sur toutes les plateformes de podcast. Pour nous amener jusqu'à 11h, la chanson d'amour de Mentissa, et puis à 11h, l'actualité présentée par Florian Bonnet, qu'on refera ensuite le point sur vos conditions de circulation. De plus en plus de monde sur la route, mais globalement, les choses vont plutôt bien. On se méfie quand même de cet accident dans le secteur de Nantes, à l'approche de Nantes, sur l'autoroute A11. Accident toujours signalé, kilomètre 340 après la sortie 23 Carquefou.
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1: Bonjour à tous, une route ensoleillée et des bouchons alors que le thermomètre grimpe en ce samedi qui ouvre le week-end prolongé de la Pentecôte. On approche du pic de trafic en cette fin de matinée avec plus de 450 km de bouchons cumulés à l'échelle du pays. On reparle de vos conditions de circulation en région dans un instant, ce sera la fin de ce flash. On parlera aussi de cette météo avec le dôme de chaleur qui s'installe sur la France. Et puis n'hésitez pas à consulter notre site radio177.fr pour vous renseigner sur nos prévisions trafic en vue des retours de ce lundi de Pentecôte. Au Portugal, la justice reprend les auditions d'une mère française et de son compagnon après l'abandon de deux enfants mardi dernier. Elle, personnel soignant, et lui, ancien gendarme, sont soupçonnés d'avoir laissé deux frères de 4 et 5 ans au bord d'une route. Les enfants placés en famille d'accueil attendent de pouvoir rentrer dans l'Hexagone. Dramatique accident minier en Chine. Une explosion dans une mine de charbon du nord-est du pays a fait au moins 82 morts selon un tout nouveau bilan diffusé par la télévision d'État. 9 personnes restent portées disparues après ce qui ressemble à un violent coup de grisou. Une explosion dans une galerie. Les victimes ont été pour la plupart ensevelies. Un samedi de sport dans l'actualité avec tout d'abord du rugby et la finale de la Coupe des Champions, le trophée le plus prestigieux sur la scène continentale à Bilbao en Espagne à partir de 15h45. L'Union Bordeaux-Bègles, le tenant du titre, affrontera les Irlandais du Leinster, l'une des équipes les plus titrées de la compétition. Et puis en football, les Lyonnaises ont rendez-vous avec l'histoire. Elles affronteront leur rival du FC Barcelone en finale de la Ligue des Champions au féminin. Coup d'envoi de cette rencontre entre sommet au sommet à Oslo en Norvège. Ce sera à 18h. Il est 11h et quasiment 2 minutes. Belle route à tous à l'écoute du 177. Le retour au trafic juste après la météo.
2: Et Florian, dans l'actualité, vous parliez d'un dôme de chaleur installé sur la France.
1: Oui, clairement, il va falloir faire avec tout au long de la semaine prochaine, avec un ciel bleu et des températures très élevées dès le matin. 30 degrés, c'était le cas sur toute la façade atlantique avant midi. Ça vous donne une idée, évidemment, de ces températures. Alors, c'est un peu plus frisqué hein, par endroits. Ce matin, on avait 21, 22 degrés dans le Pays Basque, tout comme à Brest, 27 à Strasbourg. Mais alors là, cet après-midi, hormis toujours, d'ailleurs, dans le Pays Basque et sur la pointe de la Bretagne, on va avoir 30 degrés. Un minima quasiment partout, un schéma qui va continuer de se reproduire demain après-demain avec le mercure qui va continuer de s'emballer et on devrait avoir tout au long de la semaine prochaine un plateau comme ça très élevé avec ce mercure au-delà des 30 degrés, donc des normales de saison largement battues de l'ordre de 12 à 14 degrés.
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2: 11h passées de 3 minutes, on attend le pic de trafic ce samedi entre 11h et midi et donc on approche progressivement de ce pic de trafic samedi de départ en week-end, dernier week-end prolongé du mois de mai, week-end de la Pentecôte, week-end très ensoleillé comme Florian vient de nous le dire, des températures élevées. Vous avez peut-être décidé aussi de partir en dernière minute, vous avez bien fait, le trafic est dense mais globalement ça se passe quand même bien sur votre trajet, c'est ça qu'il faut retenir, d'autant plus Florian que l'accident dans le secteur de Nantes ne semble pas confirmé.
1: Non, cette portion sur cette portion de la 11 où vous êtes déjà quand même ralenti en vue de la densité du trafic, pas d'accident finalement. Mais n'empêche donc on va y revenir hein, c'est chargé au nord de cette ville pour vous qui arrivez de la 11 de Carquefou en Senis, Angers ou encore Paris avec l'idée peut-être de poursuivre au-delà de Nantes vers la côte atlantique. Retenez qu'après l'échangeur 24 Nantes-Est-Gachet, vous allez tomber comme ça dans une longue zone continue avec un temps de parcours allongé de l'ordre de 10 minutes quasiment sur cette A11 et puis dans le prolongement sur le périphérique nord de cette ville, ce sera aussi chargé en passant par Orvault et l'aboutissement, j'ai envie de vous dire, de ce secteur nantais, c'est la Nationale 165 donc qui va vous mener, peut-être pour certains d'entre vous, vers la Baule, vers Vannes, la Bretagne, et là aussi, ça va coincer sur la Nationale 165 avec au moins déjà 10 bonnes minutes de bouchon rapidement sur cet axe.
2: Ah oui, le trafic est, et chargée en direction du littoral. Bon, c'est un petit peu normal avec ce beau temps. Vous avez peut-être envie d'aller vous baigner. Voilà, secteur de Nantes bien chargé. La traversée d'Angers aussi également. On reste sur la 11, cet axe Paris-Nantes. Comment ça se passe cette traversée d'Angers, Florian ?
1: Eh bien, c'est pas si pire quand même, Florence. Ça roule quand même plutôt bien. Peut-être que vous n'imprimerez pas les vitesses maximales. On va pas parler de grands ou gros bouchons à proprement parler sur la 11 comme la rocade est de cette ville d'Angers.
2: On part sur l'autoroute A10, l'axe Paris-Bordeaux. C'est une grande autoroute, en général la plus chargée les samedis de départ en week-end. En région parisienne, il y a des départs, on le voit clairement, mais il n'y aura pas d'attente au niveau de la barrière de péage de Saint-Arnoult en Yvelines, donc ça c'est une bonne nouvelle. Vous qui prenez peut-être ensuite la direction d'Orléans du Massif Central, ça se passe bien. Vous passez Orléans, vous passez Tours. Il y avait un coup de frein dans le secteur de Châtellerault. Il semblerait qu'il reste une petite circulation en accordéon, Florian, direction du Sud.
1: Oui, voilà, vous ne serez pas à l'abri d'un petit coup de frein. Pour vous qui arrivez de Tours, hein, retenez qu'une vingtaine de minutes au-delà de cette agglomération Tourangelle, donc Châtellerault à votre entrée dans la Vienne, reste encore marquée par cette circulation difficile en accordéon, c'est le bon terme. Florence, c'est ce qui nous remonte après l'échangeur 26 Châtellerault Nord. Et on n'a pas d'événement trafic à l'origine de ça, hein, c'est vraiment juste la densité du trafic qui vous fait ralentir. On le redit, il n'y a que deux voies de circulation sur cette portion de la 10.
2: Et puis on termine par l'agglomération bordelaise, traditionnellement une agglomération un petit peu centrale pour rejoindre le sud-ouest du pays.
1: On peut parler de points de passage. Hein,
2: voilà, ça se charge quand même, ce secteur de Bordeaux.
1: Exactement, voilà, depuis quasiment une heure, on a 5 petites minutes de retenue à la toute fin de votre voyage sur cette A10 avant d'atteindre la rocade de Bordeaux. Pour vous, donc, à retenir, c'est après l'échangeur 42 en Barès-Saint-Loubès que vous donnez les premiers coups de frein. Si vous privilégiez, eh bien, la rocade intérieure de Bordeaux en passant par Bègles, ça va coincer là aussi. Et puis, in fine, sur la 63, surtout, on a un œil dessus, hein, c'est là que d'autres voies du 177 vous accompagnent pour l'occasion, et bien que vous avez quand même un bouchon très important d'entrée de jeu, hein, depuis la rocade, une demi-heure au bas mot, pour atteindre ensuite bien les Landes, le Pays Basque ou peut-être même avant cela, le bassin d'Arcachon.
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0: C'était le dernier Maël qui avait remporté la 7e saison de The Voice. Rappelez-vous, c'était en 2018 et donc son dernier titre, Tic Tac, pour vous accompagner. Je donne tout de suite la priorité à l'infotrafic avec cet obstacle qui vient de m'être signalé. Attention, ce sera un garde-boue qui vous gênerait dans le secteur de Niort. Nous sommes dans les Deux-Sèvres pour vous qui circulez sur l'autoroute à 83 depuis Nantes en direction peut-être de l'autoroute à 10, kilomètre 117 après la sortie 9 Niort-Ouest. Méfiez-vous donc de ce garde-boue. Une petite idée à suivre d'une série, une petite idée d'un programme à regarder peut-être pour ce long week-end de Pentecôte. On va vous parler d'une série de TF1 qui s'appelle L'été 36. On retrouve Mathilde Ferrière juste après l'infotrafic.
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0: 11h16, l'infotrafic tout de suite.
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0: L'infotrafic en ce milieu de journée, on approche de midi, vous êtes de plus en plus nombreux sur la route, mais globalement les choses se passent quand même bien. Alors vous êtes nombreux dans des secteurs où c'est un petit peu traditionnel, surtout à l'approche en sortie des grandes agglomérations sur le réseau. C'est le cas par exemple du côté de Nantes, c'est vrai que, et du côté d'Angers et de Nantes. Tiens, on fait la 11, l'axe Paris-Nantes, Florian, la traversée d'Angers et l'arrivée à Nantes.
11: Oui, la traversée d'Angers avec dans le courant de cette matinée, d'une régulation de la tranchée couverte de cette A11 à Angers pour des raisons de sécurité, en raison de la densité du trafic et justement aussi pour le réguler. Vos temps de parcours légèrement allongés, on ne parle pas de gros bouchons quand même à Angers sur la 11 et même d'ailleurs par extension, tant que nous y sommes au cœur du Maine-et-Loire aussi sur la rocade est d'Angers, c'est soutenu, c'est chargé, mais ça va plutôt bien. Non, c'est surtout à Nantes quand même, au terminus j'ai envie de dire de cette autoroute A11, c'est parlant visuellement pour vous, je l'imagine, et bien que ça coince, passer la sortie 24 Nantes-Est gâchée, toujours ces 5 bonnes minutes de retenue, rien que sur la 11 et le réseau Vinci Autoroute, mais préparez-vous ensuite à patienter dans le prolongement à Orvault sur le périphérique nord de Nantes et ensuite sur un axe majeur au-delà du réseau Vinci Autoroute, la Nationale 165 qui vous mène vers Saint-Nazaire, Vannes ou encore la Baule, le littoral atlantique avec plus de 20 minutes rapidement sur cette Nationale 165, passer le secteur de Sautron.
0: On va partir sur l'autoroute A10, l'axe Paris-Bordeaux avec une gêne au trafic, un ralentissement dans un secteur où on nous a signalé, Florian, une voiture en panne tout à l'heure au milieu des voies.
11: Au beau milieu des voies, vous le dites, Florence, donc un vrai danger dans ces cas-là. Une retenue après l'échangeur 17 pour Blois, vous arrivez de Paris d'Orléans, préparez-vous à ralentir et puis ensuite in fine, il y a ce véhicule très gênant donc au kilomètre 160 sur la voie du milieu, sur cette portion de la 10 qui est en contre 3. Il faudra privilégier la voie de droite, voire la voie de gauche.
0: L'arrivée à Bordeaux, pas beaucoup d'évolution, hein, c'est chargé, c'était attendu pour rejoindre la rocade bordelaise et puis au-delà, vous qui prenez peut-être la direction du sud-ouest du pays, il y a du monde hein, sur les premiers kilomètres de cette autoroute à 63, comptez une bonne demi-heure désormais de difficultés sur ces premiers kilomètres. Florian ?
11: À noter qu'il fait quand même très chaud à Bordeaux déjà ce matin, là on atteint les 30 degrés et au vu des bouchons importants, une demi-heure sur cette A63, au-delà de la rocade de Bordeaux, direction Arcachon-les-Landes, on peut insister sur le fait qu'il va vous falloir faire une une bonne pause, vous rafraîchir. J'espère que vous avez aussi justement gourde, bouteille d'eau, tout ce qu'il faut dans vos véhicules pour vous rafraîchir au vu de ce temps dans le sud-ouest.
0: Oui, effectivement, pensez-y. Alors, en plus, c'est vrai qu'on se focalise sur certaines zones embouteillées, mais ça peut freiner aussi à tout moment au niveau d'aire de service, aire de repos. On approche du pic de trafic, donc voilà, il faut garder les bons réflexes. On fait des pauses régulièrement pour éviter de se fatiguer. Et puis surtout, on garde de bonnes distances de sécurité avec les véhicules devant soi. On ne le dira jamais assez. On va terminer, Florian, par cet obstacle signalé. C'est quand même un garde-boue signalé dans le secteur de Niort.
11: Sur la 83, pour vous qui êtes entré dans les Deux-Sèvres depuis Nantes, la Vendée, obstacle possiblement sur les voies après la sortie 9 Niort-Ouest au kilomètre 117.
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0: Dans un instant, votre rendez-vous Play Replay. À découvrir cette semaine l'été 36, une nouvelle fiction historique sur TF1. Direction la Côte d'Azur, entre ambiance de vacances et intrigue. Les détails dans quelques minutes.

0: aussi Play Replay. Comme prévu, aujourd'hui, Mathilde Ferrière nous parle de l'été 36, la nouvelle série de TF1.
1: Avec l'été 36, TF1 poursuit sa grande fresque historique après le bazar de la charité et les combattantes. Direction la Côte d'Azur, dans une France en pleine mutation, portée par un vent de liberté, mais rattrapée par ses tensions.
2: C'est nos premières vacances, je veux qu'on en profite.
3: Bienvenue au Riviera.
1: Au cœur du récit, quatre femmes, quatre milieux sociaux que tout oppose. Julie de Bona, Sophia Essaïdi, Nolwenn Leroy et Constance Gay incarnent des destins féminins pris dans un moment charnière de l'histoire.
4: Oh Julia, quel plaisir de vous revoir.
5: Bonjour Madame Ackerman.
6: Adrien Jacquard, 45 ans, tué entre minuit et 1h du matin. Personne ne quitte l'hôtel sans mon accord.
1: Amour interdit, émancipation, secret de famille et au cœur de l'été, un meurtre, un crime qui va les lier malgré elle dans une intrigue aux allures de murder mystery digne d'Agatha Christie.
7: Adrien, tu t'en fichais. Tu l'as pris, tu l'as jeté, tu t'es comporté comme une garce.
8: Faut que je récupère le dossier de l'affaire en commissariat. Comme ça, j'aurai de quoi mener ma propre enquête.
7: 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T'approches plus jamais de ma famille.
9: Il faut qu'on parle de ce qui s'est passé hier soir.
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0: 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C'était Maeva avec Supernova. 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
0: Il est 11h30, l'infotrafic tout de suite.
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0: Et ce qu'on peut dire, c'est quand même que globalement, les choses se passent bien. Vous n'êtes pas seul sur la route, il y a du monde. Mais il n'y a pas de grosses zones de blocage et en tout cas pas d'accident. Florian, ça c'est quand même une bonne nouvelle parce que c'est vrai qu'avec cette densité du trafic, s'il y avait un accident en cours, ça pourrait tout de suite compliquer les choses. Ce n'est pas le cas, vous êtes très prudent et on vous félicite. Peut-être qu'on peut faire un petit point sur la région bordelaise qui est plutôt chargée en direction du sud-ouest. Pour vous qui circulez sur la 10, l'axe Paris-Bordeaux, et qui vous apprêtez à prendre la direction des Landes, du bassin d'Arcachon. Il y aura de l'attente, Florian.
14: Exactement. Alors, à noter qu'au bout de la 10, déjà, pour vous qui arrivez de Saintes, de Tours, de Paris, vous avez un tout petit peu d'attente dans le secteur d'Ambarès et même de Sainte-Lalie. Mais dans l'ensemble, ça va déjà de mieux en mieux. 5 minutes de retenue tout au plus. Mais c'est au-delà de Bordeaux. Si vous prenez la 63, qu'il y a toujours quasiment une bonne demi-heure de bouchon et ça ne bouge pas, c'est invariablement comme cela sur plus de 30 km que la circulation se fait en accordéon. D'autres voies du 107.7 vous y accompagnent sur la route du bassin d'Arcachon, des Landes, de Bayonne ou encore de Saint-Sébastien en Espagne. Je me permets de dire que ça roule bien, mais on a un œil aussi, Florence, quand même sur la région parisienne. On voit qu'en amont, pour vous qui arrivez de la capitale, de l'ouest parisien aussi, sur la Nationale 118 par exemple, bah, ça coince un peu, un bon petit quart d'heure d'attente. Ou aussi, d'ailleurs, 20 bonnes minutes de bouchons en provenance donc des portes sud du périphérique parisien sur la 6, en passant ensuite par Massy Palaiso, mais dès que vous arrivez en tout cas sur ce réseau Vinci Autoroute où l'on vous accompagne, tout va très bien.
0: Voilà, effectivement, la région parisienne à l'autre bout de la 10, on la surveille aussi. Alors, c'est vrai qu'il y a des autoroutes dont on parle peu, la 85 par exemple, qui relie Angers à Vierzon en passant par Tours. Ce sont des autoroutes où vous n'êtes pas seul non plus, mais où tout se passe bien. Vous traversez peut-être la Vendée sur l'autoroute A83, par l'autoroute A83 qui relie Nantes à Niort. Il n'y aura pas de difficulté pour vous. Le secteur de Nantes, quand même un petit peu chargé. Florian, il faut dire aussi qu'il faut passer par Nantes, hein, pour rejoindre aussi le littoral.
14: Oui, il y a des vrais points de blocage à Nantes quand même, au nord de la ville. Au bout de la 11, 5 petites minutes de retenue. Et puis ensuite, sur ce périphérique nord, direction la Nationale 165 vers Saint-Nazaire, vers Vannes. Vous avez encore 20 minutes d'attente rapidement de bouchons sur cet axe au-delà du réseau Vinci Autoroute. Et puis si vous poursuivez sur le périphérique ouest de Nantes, en passant par Saint-Herblain, le pont qui surplombe la Loire, le pont de l'Atlantique, bah ça coince là aussi quand même. Il y a du monde de passage à Nantes. Et ce sera aussi le cas, in fine, on va terminer là-dessus, si vous le voulez bien, Florence, sur les tout premiers kilomètres de la 83 pour vous qui arrivez de ce périphérique nantais. On le voit dans le secteur dit des Sorinières, il y aura 5 bonnes minutes de retenue avant de passer le péage du Bignon.
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0: Mais ça sent le week-end sur le 107.7. Madonna tout de suite.

0: Un duo emblématique du début des années 2000, c'était Marc Lavoine et Christina Marocco, J'ai tout oublié. On va recevoir un trio dans les prochains kilomètres, les trois membres du groupe 47 Terres qui vont venir nous présenter leur tout dernier album. Ils seront au micro de Christelle Molon. On les retrouve juste après l'infotrafic de 11h45.
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3: Une intervention en cours d'une femme en jaune, c'est Gratiella qui intervient dans le secteur du Mans pour ramasser un morceau de carrosserie sur la voie de gauche. Donc ça vous concerne sur la 28. Pour vous qui circulez en direction de Tours et de la 10, ça se passe au kilomètre 93 après la sortie 23 Le Mans Centre et juste avant la sortie 24 Parigny-l'Évêque. Et je vous demande d'être très prudent, s'il vous plaît, ralentissez bien pour la sécurité de cette femme en jaune, Gratiella, qui s'aventure en ce moment sur les voies pour aller ramasser ce morceau de carrosserie sur la voie de gauche. On part dans le secteur de Bordeaux avec une voiture en panne à l'approche de la rocade bordelaise pour vous qui circulez sur l'A10, l'axe Paris-Bordeaux. Elle se trouve au kilomètre 529, juste après la sortie 39 Libourne-Saint-Antoine. Vous la verrez arrêtée sur des zébras, donc n'hésitez pas à vous décaler sur les voies de gauche lorsque vous apercevez ce véhicule, pour la sécurité des occupants et pour la sécurité également du patrouilleur qui est en protection derrière ce véhicule. Sinon, partout ailleurs, pas de nouvel événement à vous donner. Simplement, la densité du trafic. Mais bon, globalement, malgré cette densité du trafic en ce samedi de départ en week-end, même si vous n'êtes pas seul sur la route, il n'y a pas de grosses zones de bouchons, rassurez-vous. Les bouchons se trouvent plutôt au-delà du réseau Vinci Autoroute. Par exemple, dans le secteur de Bordeaux, c'est vraiment au-delà de la rocade bordelaise que vous rencontrez la plus grosse zone de bouchons, avec 20 minutes de temps de parcours supplémentaire sur les premiers kilomètres de la 63 en direction du bassin d'Arcachon, des Landes, de l'Espagne ou du Portugal. Pareil à Nantes, où vous êtes très nombreux sur la Nationale 165 à chercher peut-être à rejoindre le sud de la Bretagne, avec désormais une bonne demi-heure de bouchons sur les premiers kilomètres de cette Nationale. Dans un instant, votre rendez-vous montez le son en compagnie de 47 Terres, un trio qui affiche déjà 10 ans de carrière avec leur nouvel album La Vie Continue. Ils évoquent le passage à la trentaine et le temps qui passe avec plus de recul. On parlera avec eux succès, création et live entre pop, rap et énergie rock dans quelques instants.

0: Les Nerves Barclay, le titre qui les a fait connaître, c'était Going On. Pour terminer cette heure, il y aura également un duo à suivre, Zaoui et Stéphane, le chanteur de Thérapie Taxi, qui poursuit sa carrière en solo avec la chanteuse Stéphane, chanteuse suisse. Love Noir, donc à suivre, mais avant ça, c'est un trio qu'on retrouve.
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0: Et oui, comme promis, on monte le son avec 47 Terres au micro de Christelle Mollon.
2: On avait découvert 47 Terres en 2019 avec leur premier album, L'Adresse. Revoici le trio pop rap chanson avec un quatrième projet baptisé La

0: Bonjour 47 Terre.
1: Bonjour.
0: Vous voici de retour avec un nouvel album, La Vie Continue. Qu'est-ce qui a changé alors depuis le premier disque?
2: Eh bien, Pierre-Paul. 10 ans déjà, ça fait bientôt 10 ans qu'on a le groupe.
3: Ouais.
2: Donc finalement, on a grandi, on se rapproche de la trentaine. On a toujours les mêmes petites inquiétudes de l'avenir, toujours un peu nostalgique.
3: Où est-ce qu'on en est, quoi, globalement?
0: L'un des premiers extraits de La Vie Continue surprend un peu avec ce cœur d'enfant dans Superstar. Elle est venue d'où, cette idée?
2: Elle est venue assez naturellement. Dès le début, on s'est dit, ce serait chouette qu'il y ait des gosses qui chantent, et c'est tout.
3: Parce qu'en fait, thème, ça part de,
2: voilà, on te demande à 11 piges, tu veux faire quoi dans la vie? Je me dis, mais c'est complètement con, parce que là, t'as 11 ans, qu'est-ce qu'on faisait à 11 ans? Du coup, le morceau est venu, on s'est dit, ce serait quand même marrant que ce soit des mômes qui la chantent. C'était assez naturel, c'était chouette, quoi.
0: Comment est-ce que ça se passe, justement, la composition au sein de 47 Terre ou l'écriture des chansons?
4: C'est Pierre qui écrit les textes, après on compose ensemble. Il n'y a pas forcément de style précis, donc c'est plus en fonction des morceaux. Tu vois, typiquement, le Superstar avec les enfants, ça va être un morceau très pop. Après, il y a des morceaux où dans la technicité, ça va être un peu plus rappé. Et puis sinon, on avait vraiment une volonté, surtout sur cet album, de ramener un côté plus comme c'est en live, mais directement dans l'album. Donc t'as carrément un peu plus de rock aussi dans ce projet-là. Donc en fait, c'est juste nous, on a plein de sources d'inspiration, on a plein de trucs qui nous plaisent, et on essaye de ramener un peu tout ça pour faire un melting pot de tout ce qu'on aime.
0: Cet album, La Vie Continue, c'est un album plus introspectif, on dirait plus mûr, hein, vous le disiez tout à l'heure. Le temps qui passe, les doutes, les pertes et l'envie d'avancer. Est-ce que j'ai résumé à peu près correctement vos thèmes d'inspiration?
3: Oui, ouais, c'est un bon résumé.
4: On est hyper content de défendre cet album, il nous ressemble, et enfin, c'est vraiment un truc, il fait un peu même comme une thérapie qui nous aide à avancer et tout, donc c'est hyper chouette. Là où sur d'autres albums un peu plus légers, il y a des moments où on pouvait se lasser de certains morceaux et tout, parce qu'on s'y retrouvait plus forcément. Là, c'est vraiment un truc qui nous tient à cœur, et donc c'est d'autant plus chouette à défendre.
3: Là, on a trop de sur scène, on a un batteur, un claviériste, moi je suis à la guitare, Blaise à la basse. Enfin, il y a un côté vraiment live band très sympa qui nous tient vraiment à cœur, où il y a cette énergie un peu plus brute, un peu plus rock qu'on adore.
0: Merci beaucoup en tout cas, les 47 Terre. Toutes les dates, on les trouve aussi sur vos réseaux sociaux de toute façon. Et donc on se quitte avec le titre Super.

Elles étaient superstars de 47 Terres. Le trio est l'invité de Monter le son toute cette semaine. Un entretien retrouvé en version longue sur le 107.7, bien sûr, sur notre site internet également et sur notre application pour smartphone. On va retrouver Florian Bonnec à midi pile pour l'actualité de ce samedi 23 mai, samedi de départ en week-end pour ce long week-end de Pentecôte. Et puis moi, je vous retrouve juste après pour le trafic, après un point sur la météo.

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1: Bonjour à tous. 600 km de bouchons cumulés recensés un peu avant midi dans toute la France. Un samedi assez chargé sur la route en ouverture du dernier week-end prolongé du mois de mai, celui de la Pentecôte. Un voyage qui, avec la chaleur, pourrait se révéler pénible. Localement, on dépasse déjà les 30 degrés et ça ne fait que commencer concernant cette chaleur estivale amenée à durer à minima jusqu'à la fin du mois. Restez à l'écoute du 107.7. On reparle de trafic et de météo à la fin de ce flash. Qu'est-ce qui les a poussés à laisser deux jeunes enfants au bord de la route? La justice portugaise s'attelle à trouver des réponses auprès d'une mère française et de son compagnon de même nationalité. Les auditions ont repris ce matin au tribunal de Setúbal. Quant aux enfants, deux garçons de 4 et 5 ans, ils avaient été abandonnés mardi dernier, placés en famille d'accueil. Depuis, ils attendent de pouvoir rentrer en France. Une action en justice engagée contre Canal+, à l'initiative de la Ligue des droits de l'homme et de la CGT Spectacle, après la décision de Maxime Saada de ne plus travailler avec les signataires d'une tribune anti-Bolloré. Il dénonce une discrimination de la part du patron de la chaîne cryptée et d'une violation de la loi. En marge de la finale de la Coupe de France remportée par Lens hier soir face à Nice, on apprend ce matin que la préfecture de police recense 35 interpellations. Ces personnes arrêtées l'ont été essentiellement pour détention d'artifices, port d'armes prohibées, violences volontaires ou encore outrage. Et ce, au lendemain d'incidents dans la capitale ayant déjà fait 6 blessés au niveau du canal Saint-Martin. C'était jeudi soir lors d'affrontements avec des ultras de Nice. On en vient au sport avec deux grands rendez-vous. Aujourd'hui en rugby, tout d'abord, finale de la Coupe des Champions, trophée le plus prestigieux sur la scène continentale à Bilbao en Espagne dès 15h45. L'Union Bordeaux-Bègles, le tenant du titre, affrontera les Irlandais du Leinster. Et puis en football, les Lyonnaises peuvent encore écrire l'histoire. Ce club recordman du nombre de victoires en Ligue des Champions va défier en finale son club rival du FC Barcelone. Ce sera à Oslo à 18h. Il est pour l'heure midi et 2 minutes, c'est la fin de ce flash sur le 107. Cette belle route à tous, le retour au trafic après la météo.
2: Et la chaleur bien installée, Florian, sur l'Hexagone.
1: Oui, il faut composer avec sur la route en ce moment même. N'hésitez pas à vous rafraîchir, à avoir tout ce qu'il faut dans l'habitacle de vos véhicules, gourdes, bouteilles d'eau, peut-être aussi soda, tout est possible. En tout cas, voilà, il va falloir vraiment prendre ce paramètre chaleur en compte parce qu'on a déjà du 30 degrés sur la façade atlantique, dans la moitié sud du pays, et ça va s'intensifier cet après-midi. On va atteindre les 34-35 degrés à l'ombre, bien évidemment. Quand on vous parle de ces températures, c'est un peu plus frais au nord, comme sur la pointe de Bretagne, avec seulement 26 degrés dans le courant de cet après-midi à Brest, 27 à Strasbourg, à l'opposé du pays. Mais donc, sur tout cet épisode, Florence, on le redit, il commence et va durer au moins jusqu'à la fin du mois de mai, avec des températures très élevées, bien au-dessus des normales de saison, de l'ordre de 12 à 14 degrés.
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2: L'info trafic à midi, passé de 3 minutes. Bienvenue si vous venez de vous brancher sur le 107.7 en ce samedi midi. Le pic de trafic semble avoir été atteint cette fin de matinée. Les chiffres trafic vont redescendre. Florian vous le disait à l'instant dans l'actualité, il y a eu aux alentours de 600 km de bouchons cumulés en fin de matinée. Vous êtes nombreux encore sur la route, un trafic un petit peu chargé en sortie de région parisienne. Il y a pas mal de secteurs où vous pouvez par moment être bien nombreux, mais sachez qu'il n'y a pas de zone de bouchon avérée, et ça c'est quand même une bonne nouvelle. Bien évidemment, à cette heure-ci, vous gardez les bons réflexes, vous pensez à vous rabattre bien régulièrement sur la voie de droite, puisque sur l'autoroute on roule à droite, et puis surtout ne collez pas le véhicule devant vous, on n'aimerait pas qu'un accident vienne compliquer le début de votre week-end. L'arrivée à Bordeaux, simplement un petit peu ralenti, on a 5 minutes de difficulté après la sortie 39 Libourne-Saint-Antoine en ce moment pour rejoindre la rocade bordelaise. Corrèze. Et puis, au-delà de Bordeaux, Florian, sur l'autoroute A63, c'est là où il y a quand même un bon bouchon en ce moment pour rejoindre le sud-ouest du pays.
1: Et ça ne désemplit pas. On parle toujours de cette bonne demi-heure de manière invariable au départ de Bordeaux, si ce n'est plus. Là, on va peut-être atteindre les 40 minutes quand même. Au-delà de Canéjean, Sestas, c'est là qu'ensuite vous allez rentrer dans une circulation sous la chaleur assez pénible, parfois en accordéon, parfois par choc contre par choc sur près de 30 km. Et en fait, les choses vont s'améliorer au niveau de la bifurcation entre la 63 et la 660. Parce que certains vont prendre la 660, direction le bassin d'Arcachon, et ce sera assez fluide. Et puis si vous poursuivez sur la 63, direction les Landes, le Pays Basque, ça se passera bien là aussi pour le coup ensuite.
2: On surveille aussi les grandes agglomérations qui jalonnent le réseau. Je pense à Nantes, je pense à Angers, je pense à Nantes.
1: Et nous avons un petit œil aussi, Florence, sur Rennes, que vous pouvez atteindre via la 81.
2: Tout à fait, on ne vous oublie pas.
1: Parce que si vous arrivez de la 80, que vous passez le péage de la Gravelle, eh bien à l'approche de Rennes, il y a une bonne demi-heure de bouchon dans le secteur de Châteaubourg sur la Nationale 157. Ça vous concernera assez vite en provenance du réseau Vinci Autoroute. Voilà, il faudra prendre son mal en patience.
2: Et puis donc, les autres grandes agglomérations, on a mentionné Rennes, il y a Angers, la traversée d'Angers se passe bien pour vous qui êtes sur la 11, l'axe Paris-Nantes. L'arrivée à Nantes également, ça s'est bien fluidifié. En revanche, c'est vraiment au-delà du réseau Vinci Autoroute que vous rencontrez un bon bouchon.
1: Et on va encore le dire, une demi-heure de bouchon sur la Nationale 165. Cette fois-ci, ne nous y trompons pas, elle qui vous mène depuis Nantes vers le littoral atlantique. On parle de Saint-Nazaire, Pornichet, La Baule, Guérande et peut-être à terme la Bretagne aussi avec Vannes en ligne de mire.
2: On va rester sur l'autoroute A11. Florian, un obstacle a été signalé sur votre trajet.
1: Et là, c'est pour le coup dans le sens Nantes-Paris à la sortie d'Angers, direction Le Mans, Chartres et l'Île-de-France. Peut-être des morceaux de pneus sur les voies après la sortie 12, Sèche-sur-le-Loire au kilomètre 230.
2: Autre obstacle sur l'autoroute A10, l'axe Paris-Bordeaux en Nouvelle-Aquitaine.
1: Et c'est au kilomètre 459, au-delà de l'échangeur 35 pour Saintes, restez à gauche, là encore des morceaux de pneus repérés sur voie de droite, direction Bordeaux.
2: Et puis on va terminer par cette opération de dépannage qui se déroule au nord de Tours sur cette autoroute A10, mais en remontée vers le nord.
1: Au kilomètre 194, après la bifurcation avec la 28, vous approchez du péage de Monet, il me semble, à ce niveau-là. Et donc, opération à venir sur voie droite et bande d'arrêt d'urgence d'un camion en panne. Et donc, kilomètre 194 pour cette gêne.
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0: Le dernier titre de Robbie Williams, c'était All My Life ce week-end. 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
0: Et les difficultés en ce milieu de journée se concentrent plutôt au-delà du réseau Vinci Autoroute, en direction du sud-ouest, par exemple au-delà de Bordeaux, au-delà de Nantes, et puis également en direction de Rennes, Florian.
10: Exactement, pour aller cette ville de Rennes, justement, commençons par cela. Pour vous qui arrivez de Paris, peut-être de la 11, vous avez pris la 81 au Mans, tout s'est bien passé sur cet axe qui vous a mené à Laval, puis au péage de la Gravelle, et puis ensuite sur la Nationale 157. Direction Rennes, vos temps de parcours sont très allongés, une bonne demi-heure dû à un événement, un accident un peu plus tôt ce matin du côté de Châteaubourg. Voilà pour cette attente pour vous au cœur de l'Ille-et-Vilaine.
0: Du côté de Nantes, Florian, encore un bon bouchon pour rejoindre le sud de la Bretagne.
10: Le sud de la Bretagne, et même avant cela, l'ouest de cette agglomération de Nantes, Saint-Nazaire, Pornichet, La Baule sur la Nationale 165. Si tout s'est bien passé sur la 11 et sur le périphérique nord de la ville, bien ensuite vous passez Sautron et sur cette Nationale 165. Vous avez en cumulé deux zones de bouchons dans lesquelles vous allez passer au bas-mot plus de 20 minutes à minima.
0: Et puis l'arrivée à Bordeaux encore chargée et du monde également direction du sud-ouest.
10: Alors l'arrivée à Bordeaux, oui, c'est une petite retenue. Sur la 10, on va parler de 5 minutes de bouchon, c'est déjà beaucoup, me direz-vous. Après le pont qui enjambe la Dordogne, circulation qui se fait surtout en accordéon et dans laquelle vous n'imprimez pas les vitesses maximales. Sur la rocade bordelaise, là, de bonnes nouvelles, c'est au-delà du réseau Vinci Autoroute. Et puis ensuite, vous allez vouloir prendre la 63 ou d'autres voies du 177 vous accompagnent. Et là, toujours aussi ce bouchon d'une bonne demi-heure de temps de parcours, on s'attelle vraiment à cela. À partir de Gradignan, Canéjan, jusqu'à la bifurcation avec la 660 qui mène certains d'entre vous vers le bassin d'Arcachon. Et puis pour ceux qui restent sur la 63, ça ira bien. Ensuite, direction les Landes, Bayonne, Saint-Sébastien en Espagne.
0: Merci Florian. Et puis deux infos du côté de l'autoroute A10 au nord de Tours. Pour vous qui remontez vers le nord en direction d'Orléans et de Paris, il y a toujours cette opération dépannage d'un poids lourd qui se déroule sur le bord des voies, kilomètre 194, après la bifurcation avec la 28 et juste avant la barrière de péage passage de Monet, il faut vous décaler sur les voies de gauche. Et puis à l'approche de la région parisienne, lorsque vous arrivez au niveau de la barrière de péage de Saint-Arnoult en Yvelines, on me signale à l'instant une voiture qui serait en panne sur le bord des voies pour vous qui prenez la direction de Paris.

0: Swing Out Sister pour vous accompagner sur la route du week-end. Am I the same girl? À suivre, il y aura une invitée, Valentine Hedway, qui vient de publier un recueil de poèmes. Elle est femme de ménage. Elle a été repérée par un éditeur. Elle sera au micro de Francine Thomas dans les prochains kilomètres. Et puis à midi et demi, eh bien, il est midi et demi dans un peu moins d'une minute, le retour de l'infotrafic avec attention un accident qui s'est produit au nord de Tours sur la 28. Ça peut générer un ralentissement dans ce secteur. On vous en reparle très vite.
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0: Un nouvel accident qui nous a été signalé, Florian, dans le secteur de Tours.
9: Et oui, au nord de cette ville, sur la 28, pour vous qui arrivez de l'A10 et souhaitez rejoindre Le Mans, Rouen, vous êtes quelques-uns à le faire. Eh bien, un accident perturbe vraiment l'écoulement du trafic, avec au moins la voie de gauche impactée et possiblement celle de droite avec des débris, kilomètre 29. Hein, donc c'est rapidement sur cette A28 pour vous, je le redis, qui arrivez de Tours, de l'A10, qu'il faudra être particulièrement vigilant. Levez le pied, un patrouilleur, Antonio, arrive sur place.
0: Et puis une opération de dépannage qui se poursuit dans ce secteur de Tours, Florian.
9: Et cette fois-ci, eh bien, ça se passe sur l'A10 en remontée vers Orléans, Paris, avec du monde sur voie droite et bande d'arrêt d'urgence autour d'un camion après la bifurcation avec la 28 et juste avant la grande barrière de péage de Monet. Bon, ça se passe bien, on n'a pas de coup de frein à ce niveau-là quand même, vous passez sur les voies du milieu et de gauche.
0: On part en Charente-Maritime où un chien vient d'être repéré sur le bord des voies.
9: Et ce n'est pas rien, un animal errant qui pourrait surgir devant vous. Animal vu entre la sortie 35 pour Sainte et la barrière de péage de Cabarrios sur la 837. Cette autoroute dit des oiseaux, et pas des chiens pour le coup, mais des oiseaux. Mais avec ce chien donc au kilomètre 18 dont il faut se méfier que vous rouliez en direction de Sainte ou alors de Rochefort-La Rochelle.
0: Merci Florian. Du monde à Bordeaux, sinon un petit peu d'attente pour rejoindre la rocade bordelaise tout au bout de l'A10, cet axe Paris-Bordeaux, mais bon, globalement, ça se passe bien. C'est plutôt au-delà de Bordeaux que vous rencontrez toujours une bonne demi-heure de bouchons sur les premiers kilomètres de la 63 en direction du sud-ouest du pays. Un petit mot de Nantes, vous êtes nombreux aussi à essayer de rejoindre le sud de la Bretagne, au-delà du réseau Vinci Autoroute sur la nationale 165 en direction notamment de Vannes. Comptez une vingtaine de minutes de bouchons sur quelques kilomètres dans le secteur de Vigneux de Bretagne. La Bretagne, justement, vous êtes sur la 81 en direction de Rennes, vous arrivez sur la nationale 157. Attention, il y a désormais une demi-heure de bouchon au niveau d'un accident qui s'est produit dans le secteur de Châteaubourg en direction de Rennes.
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0: Vous faites peut-être partie des 12 millions de lecteurs qui ont lu La Femme de Ménage. Dans un instant, on vous présente une vraie femme de ménage. Valentine Hathaway a choisi ce métier tout en écrivant des poèmes remarqués par un éditeur. « Je nettoie vos sols et ramasse vos silences ». C'est le titre de son roman « Vers libre ». Il sera au cœur de Marc-Page dans quelques minutes.

0: Dans Marque-Page, tout de suite, on découvre un objet littéraire non identifié, un roman en vers libre, publié par une femme de ménage. Il s'intitule « Je nettoie vos sols et ramasse vos silences ». Son autrice, Valentine Hedway, est au micro 107.7 de Francine Thomas.
1: Bonjour Valentine Hedway.
2: Bonjour.
1: Page 51 de votre livre, il y a un bon résumé, je le lis. « Je ne vis pas de mes mots, je travaille pour qu'ils vivent, pour qu'ils existent, je balaye les silences, je récure les absences et j'écris libre ». Dans ce livre, vous racontez une histoire qui est proche de la vôtre, celle d'une jeune poétesse qui choisit d'être femme de ménage comme job alimentaire pour avoir le temps d'écrire ?
2: Exactement. Alors finalement, j'ai un peu retranscrit mon quotidien dans ce livre, même s'il y a évidemment de la fiction. Mais c'est vrai que j'ai pris ma structure personnelle, professionnelle et mentale pour pouvoir du coup rédiger le livre.
1: Ça pourrait s'arrêter là, mais petit à petit, c'est un plaidoyer pour les personnes qui font ce métier-là que vous faites dans ce livre. Je cite encore, vous racontez le mépris de classe dans chaque regard, dans chaque silence, la précarité rendue honteuse et invisible.
2: Exactement, parce que ce sont des métiers finalement qui ne sont pas reconnus à leur juste valeur, et je pense qu'en parler, c'est plus que nécessaire pour peut-être faire évoluer les mentalités.
1: C'est pas un récit, hein, ce livre, c'est une fiction, mais qui vous est inspirée par votre parcours et vos clients qui ont nourri ces lignes à défaut de nourrir votre estime, dites-vous. Ça se passe vraiment comme ça, ces personnes qui vous adressent même pas un mot, ou ceux qui font exprès de vous laisser les pires immondices à nettoyer?
2: Oui, c'est arrivé, bien entendu, et heureusement, j'ai envie de dire, il n'existe pas que ça. On a aussi des très bons clients, des très belles personnes, mais oui, c'est arrivé. Des personnes, des clients pour qui on est juste de passage, et pour eux c'est notre travail, donc je ne sais même pas s'ils ont conscience de ce qu'ils font. Pour eux, la femme de ménage, elle est censée nettoyer les déchets des autres, donc il y a des personnes qui ne se gênent pas.
1: On se dit quand même qu'il faut un sacré feu intérieur pour continuer d'écrire quand on passe ses journées à récurer chez les autres pour un salaire pas très élevé. Qu'est-ce qui vous a fait tenir et que vous avez fait continuer d'écrire coûte que coûte?
2: Alors moi, l'écriture, c'est pas une passion à la base, mais c'est plus un besoin. Il y a des choses qu'on ne dit pas forcément à l'oral, ou on a peut-être personne pour les dire. Par contre, voilà, les journaux intimes sont là pour ça. Et on va dire que voilà, l'écriture, pour moi, c'est un échappatoire.
1: Donc il y aura d'autres choses à dire encore par la suite?
2: Je pense, oui.
1: Valentine Hedway, vous publiez « Je nettoie vos sols et ramasse vos silences » aux éditions Le Soir Venu. Un livre en vers libre qui vous fera découvrir que la poésie peut être palpitante et facile d'accès, et qui vous fera peut-être regarder avec un peu plus de chaleur et moins de silence les personnes qui nettoient vos sols. Merci beaucoup.
2: Merci à vous.
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0: Petit classique du début des années 2000, Ace of Base, All That She Wants. Pour vous accompagner sur la route, on vous signalait un accident sur l'A28 au nord de Tours. Il semblerait que cet accident soit plutôt du côté de l'A85 pour vous qui roulez depuis Angers en direction de Tours et de Vierzon, avec une gêne au trafic après la sortie de Longué-Jumelle, kilomètre 29. On vous en reparle dans le prochain Flash Info Trafic qui arrive dans un peu plus d'une minute.
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3: Et on vous parlait tout à l'heure d'un accident signalé dans le secteur de Tours sur l'A28. Il semblerait que l'accident se soit plutôt produit sur l'A85, Florian.
4: Et une autre autoroute, donc un axe qui vous mène d'Angers en direction de Touraine, de Vierzon au centre du pays. Et donc, a priori, la circulation est difficile en raison de cet accident. Rapidement au départ d'Angers, au kilomètre 29 après la sortie de Longuet-Jumelles. Il va falloir être particulièrement attentif, donc avec au moins un véhicule a priori sur voie de gauche accidenté. Peut-être des débris sur voie de droite. Un homme en jaune, Patrice, arrive tout juste sur place. Voilà pour cet événement et déjà des remontées GPS qui nous indiquent, eh bien, sur notre site de la radio, hein, sur toutes les remontées trafic, que cela bouchonne pour vous. Une retenue à prévoir donc au départ d'Angers. Alors n'hésitez pas en amont, il y a une aire de service que vous pouvez emprunter, sur laquelle vous pouvez vous arrêter, celle de Longuet-Lacouaille au kilomètre 22 afin de faire une bonne pause ce midi et privilégier cela à un éventuel bouchon.
3: Voilà, peut-être le moment effectivement de faire la pause déjeuner. En Charente-Maritime, Florian, toujours ce chien errant repéré sur le bord de l'A837.
4: L'autoroute Sainte-Rochefort est dans les deux sens, vous vous en méfiez de cet animal, repéré au kilomètre 18 entre la barrière de péage de Cabario et l'échangeur 35 pour Sainte.
3: Et puis un nouvel accident qui vient de nous être signalé. On repart sur la 85, mais dans une autre portion de cette autoroute.
4: Et oui, c'est ça l'infotrafic en temps réel. Une nouvelle info, nouvel accident sur cette autoroute. Et toujours dans le sens Angers-Vierzon. Et pour vous qui passez Tours, la sortie 11 Bléré, il y aurait donc au moins un véhicule accidenté, une gêne à prévoir. Et peut-être d'ailleurs un véhicule parti au fossé sur cette portion de la 85 en Touraine.
3: Voilà, peut-être le moment aussi de faire une pause avec la fatigue du long trajet. Hein. Pensez à faire des pauses très très régulièrement. Il fait chaud, il faut vous arrêter pour vous hydrater et tout simplement pour vous reposer. C'est important pour vous qui avez peut-être pris la route un petit peu tôt. On fait la pause toutes les deux heures parce qu'il y a encore du monde. Notez-le à cette heure-ci en ce milieu de journée. Pour vous qui cherchez à rejoindre Bordeaux, ça va coincer un petit peu sur les derniers kilomètres de l'autoroute A10, l'axe Paris-Bordeaux. Et puis comptez toujours bien 20 minutes de bouchon sur les premiers kilomètres de l'A63 en direction du sud-ouest du pays. Pareil, au-delà de Nantes, vous rejoignez peut-être le littoral, le sud de la Bretagne. Il y a 15 à 20 minutes de bouchons sur quelques kilomètres sur la Nationale 165. Et puis pour terminer, Florian, toujours cet accident à l'approche de Rennes également. Ça concerne nos auditeurs qui roulent en ce moment sur la 81.
4: Oui, voilà, vous allez quitter cette A81, le réseau Vinci Autoroute, après le péage de la Gravelle, sur la Nationale 157, donc à Châteaubourg. Vous avez quasiment une petite demi-heure de bouchon à quelques encablures de l'agglomération rennaise, où le trafic ensuite s'écoulera bien, comme cela, pour poursuivre le voyage en ce week-end de la Pentecôte, en direction des côtes de la Bretagne, peut-être.

0: Si tu suis mon regard, c'était Benjamin Biolay. Attention à cet accident qui s'est produit sur la 85 au départ d'Angers pour vous qui roulez en direction de Tours et de Vierzon, kilomètre 29. Juste après la sortie de Longué-Jumelles, il y a un poids lourd qui a tapé les glissières du côté du terre-plein central. Il est arrêté sur la voie de gauche. Il y a des débris sur la voie de droite et également dans l'autre sens sur la voie de gauche au niveau de ce kilomètre 29. Donc méfiez-vous dans les deux sens. Et puis attention, le conducteur du poids lourd fait des signes, fait la circulation tout seul pour que vous passiez sur la voie de droite. C'est très dangereux, il se met en danger, donc ralentissez bien s'il vous plaît à l'approche de cet accident. Nous sommes juste après la sortie de Longué-Jumelles sur la 85 en direction de Tours et de Vierzon.
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0: Allez, on termine cette heure avec Toto et Rosanna. On va retrouver Florian Bonnec à 13h pour l'actualité. Et ensuite, on reparlera d'un faux trafic. Il s'agit finalement d'une voiture accidentée. Attention, sur le flanc, sur la 85. Pour vous qui roulez depuis Angers en direction de Tours et de Vierzon, soyez très très prudents. Une fois passée la sortie de Longué-Jumelles, circulation très compliquée dans ce secteur. Beaucoup de monde sur place au niveau de l'accident. On vous en reparle dans 5 minutes avec Florian Bonnec.

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1: Bonjour à tous, une route ensoleillée, chaude et marquée par des embouteillages en ce samedi qui ouvre le week-end prolongé de la Pentecôte. On sort du pic de trafic avec un peu plus de 600 km de bouchons cumulés enregistrés à l'échelle du pays aux environs de midi. On reparle de vos conditions de circulation en région dans un instant, ce sera à la fin de ce flash. Et n'hésitez pas aussi à consulter notre site radio177.fr pour vous renseigner sur nos prévisions trafic en vue des retours pour ce lundi de Pentecôte. Au Portugal, la justice a repris les auditions d'une mère française et de son compagnon de même nationalité. Après l'abandon de deux enfants mardi dernier, elle, personnel soignant, et lui, ancien gendarme, sont soupçonnés d'avoir laissé deux frères de 4 et 5 ans au bord d'une route. Les enfants placés en famille d'accueil doivent rentrer en France. Dramatique accident minier en Chine. Une explosion dans une mine de charbon du nord-est du pays a fait au moins 90 morts. Selon un dernier bilan diffusé par la télévision d'État, 9 personnes sont portées disparues. Après ce qui ressemble à un violent coup de grisou dans une galerie souterraine, les victimes ont été pour la plupart ensevelies. On passe au cinéma et on revient pour le coup en France avec La Croisette en ébullition. Le festival de Cannes va s'achever ce soir. Le palmarès sera dévoilé. Le jury va trancher parmi les 22 films en compétition pour succéder à la Palme d'Or de l'an passé. Un simple accident, les films Minotaur et La Bolla Negra font office de favoris. Et puis en sport, deux grandes finales à suivre aujourd'hui avec des clubs français. En football féminin d'abord, les Lyonnaises vont jouer à 18h à Oslo en Norvège face au rival du FC Barcelone, finale de Ligue des Champions, donc au féminin, on le redit. Et puis du ballon rond, on passe à l'ovale avec la Coupe des Champions. L'Union Bordeaux-Bègles va tenter de conserver son titre, mais il faudra pour cela se défaire des rugbymen irlandais du Leinster, l'une des équipes les plus titrées de la compétition. Il est 13h02, c'est la fin de ce flash. Belle route à tous. À l'écho du 107.7, le trafic en région juste après la météo.
2: De la chaleur et du soleil au programme, Florian.
1: Ah oui, c'est le cocktail de cette fin de mois de mai. Ça a commencé vraiment mercredi. Et depuis, on voit qu'on a toujours ces températures ascendantes à l'ombre. Aujourd'hui, on va avoir du 33, 34, 35 degrés facilement dans le quart sud-ouest du pays. Le mercure qui va atteindre aussi les 30, 31 à Nantes. Alors, seulement 26, me direz-vous, sur la pointe de Bretagne à Brest. 27 attendu à Strasbourg. Mais on reste, quoi qu'il arrive, bien au-dessus des normales de saison. Et ça va être le cas pour ce week-end prolongé de la Pentecôte. Côté toute la semaine prochaine. Il faudra quand même faire attention. C'est un dôme de chaleur qui s'installe. On va peut-être avoir des nuits très très chaudes à cette occasion. Eh bien, il faudra prendre régulièrement des nouvelles de vos proches les plus vulnérables. On va commencer à en parler progressivement parce que là, cet épisode quasiment caniculaire et bien au-dessus des normales de saison est amené à durer, je le redis.
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2: L'infotrafic à 13h03, marqué par ce spectaculaire accident, Florian, qui s'est produit du côté de l'autoroute A85.
1: C'est une autoroute qui relie les villes d'Angers et de Vierzon en passant par Tours. Et vous êtes en direction de la Touraine, du centre de l'Hexagone, au départ d'Angers, après la sortie de Longuet-Jumelles. On a donc un accident impliquant une voiture. Elle est couchée sur le flanc. Il y a des débris. La glissière de sécurité du terre-plein central a été plus qu'endommagée, quasiment défoncée. Donc, c'est surtout pour vous qui roulez depuis, je le redis, Angers, direction Bourgueil, Tours, Vierzon, que là vous allez être nettement ralenti. On a un vrai coup de frein sur place. Les secours, les forces de l'ordre et les équipes de sécurité sont arrivées. Suivez leurs consignes pour continuer d'avancer au niveau de cette zone d'accident au kilomètre 29. Et je l'ai dit, c'est avec ce terre-plein central endommagé, il y a des débris sur voie de gauche dans l'autre sens pour vous qui souhaitez rejoindre cette fois-ci Angers après la sortie 3 Saumur-Vivi. Le trafic s'écoulera à droite et à faible allure. Florence, tant que j'y suis, on va le redire encore une fois. Avant cette zone d'accident, quelques kilomètres en avant, il y a une aire de service, celle de Longuet-Lacouaille. N'hésitez pas à vous y arrêter comme cela pour vraiment prendre un maximum de force, vous rafraîchir aussi avant d'affronter possiblement encore ce petit bouchon dans la chaleur du Maine-et-Loire pour ce début d'après-midi.
2: Voilà, c'est le moment vraiment de faire la pause déjeuner si vous êtes en ce moment sur l'autoroute A85. 5 à l'approche de ce secteur. On part dans la traversée de Tours, cette fois Florian, avec une opération de dépannage d'un poids lourd qui se déroule sur les voies de l'autoroute A10.
1: Et oui, des véhicules mis à rude épreuve avec cette météo et vous avez cette opération à venir sur voie droite et bande d'arrêt d'urgence. Le poids lourd est en tout cas à ce niveau-là en attente d'équipes de sécurité, de dépanneurs après la sortie 21, Tours-Centre. On est vraiment, comme vous l'avez dit, au cœur de la traversée de cette agglomération de Tours sur la 10, direction le sud de la ville, direction Bordeaux.
2: Tiens, on va rester sur l'autoroute A10, le secteur de Bordeaux, un petit peu chargé encore en ce début d'après-midi.
1: Oui, alors sur l'A10, on a toujours invariablement 5 petites minutes de retenue à la fin de votre voyage sur cette autoroute. Passer l'échangeur 42 en Barès-Saint-Loubès, c'est un classique des grandes journées comme cela de départ, avec à Bordeaux ensuite la circulation qui se fait plutôt bien sur la rocade de la ville. Mais si vous souhaitez prendre ensuite la 63, toujours quelques complications pour vous, avec plusieurs zones de bouchons dès le début de cet axe. Vous avez comme cela un secteur ralenti jusqu'à Canet-Jean et puis ensuite au-delà de Cestas, autre bouchon en cumulé. Vous allez passer au moins un bon quart d'heure dans ces deux zones de ralentissement.
2: On part du côté de Nantes, vous êtes nombreux à essayer de rejoindre le littoral, rejoindre le sud de la Bretagne. C'est au-delà du réseau Vinci Autoroute, Florian, qu'il y a toujours un bouchon.
1: Oui, sur la Nationale 165, alors on a quand même peut-être passé le pic du trafic pour cet axe au cœur de la Loire-Atlantique, mais reste qu'il y a encore un petit peu de monde. Pour vous qui arrivez du périphérique nord de Nantes, de la 11, on va parler d'un petit quart d'heure en cumulé de temps de parcours supplémentaire pour atteindre la Baule, Saint-Nazaire ou encore Vannes au sud de la Bretagne.
2: Et ça a l'air d'aller mieux. En revanche, pour vous qui roulez peut-être en direction de Rennes, vous êtes en ce moment sur l'autoroute A81, il semblerait que l'accident soit terminé au-delà de cette autoroute.
1: Ah oui, bien au-delà, parce qu'il y a le péage de la Gravelle. Là, vous quittez le réseau Vinci Autoroute, vous nous entendrez plus, en tout cas vraiment, sur le tracé autoroutier. Et puis sur la Nationale 157 qui vous mène à Rennes, on a eu un accident jusqu'à une demi-heure de bouchons environ de Châteaubourg. Tout rentre dans l'ordre. Alors certes, encore un petit peu de monde à prévoir, mais ça va bien se passer.
2: Et puis un petit mot de l'A85, on y retourne parce qu'un deuxième accident s'est produit en fait, peut-être lié au premier pour vous qui roulez depuis Angers en direction de Tours et de Vierzon. Il y a aussi une voiture accidentée dans le fossé au kilomètre 28. Donc après cette sortie 2, longue et jumelle, hein, vous l'avez compris, soyez très prudents dans ce secteur. Et puis deux nouvelles infos qui me parviennent sur l'A11, l'axe Nantes-Paris. Pour vous qui roulez en ce moment depuis Nantes en direction d'Angers et du Mans de Paris, il y a une voiture en panne, kilomètre 280 après la sortie 19 Beaupréau et juste avant la sortie 18 Saint-Jean-de-Linière. Enfin entre Le Mans et Paris, pour vous qui souhaitez sur cette autoroute A11 prendre la sortie 4 Brouche-Châteaudun, on me confirme une voiture en panne dans cette bretelle de sortie.
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0: Joyce Jonathan, c'était comme d'hab, extrait de son dernier album, son sixième en préparation pour 2026. Joyce Jonathan qui fait son grand retour avec ce titre comme d'hab. Il est bientôt 13h15. Comme d'hab, l'info trafic arrive.
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0: Et pour vous qui prenez peut-être la route en ce début d'après-midi, c'était la bonne option de partir à cette heure si vous n'êtes pas seul. Mais globalement, ça se passe quand même plutôt très bien sur votre trajet. Avant de revenir sur le secteur de Bordeaux, qui est peut-être encore le plus chargé à cette heure-ci, on va bien sûr reparler de cet accident. C'est vraiment la difficulté du moment, cet accident qui vous concerne sur l'autoroute A85 pour vous qui quittez en ce moment Angers, Florian.
3: Oui, dans le Maine-et-Loire, après la sortie de Longuet-Jumelles, accident spectaculaire avec jusqu'à 3 voitures concernées. L'une partie au fossé, l'autre couchée sur le flanc et sur voie de gauche. Il y a des débris, voilà pour le tableau. La glissière des sécurités du terre-plein central, même tout le terre-plein central a été très endommagé par cet accident. Donc les voies de gauche plus qu'impactées dans les deux sens de circulation. On y reviendra pour vous, y compris en direction d'Angers. Mais attelons-nous à parler de ce qui se passe donc après cette sortie de direction Tours, Vierzon. Vous allez passer en chicane. Suivez les instructions des forces de l'ordre sur place. Les secours sont aussi mobilisés. Les équipes de sécurité présentes, il y a du monde parce qu'à un moment, vous passez sur voie de gauche et puis ensuite sur voie droite, voire bande d'arrêt d'urgence pour poursuivre votre chemin. On insiste sur le fait que l'autoroute n'est pas coupée, mais donc avec ces 3 voitures accidentées au total, vous roulez au pas. Et je le disais, dans l'autre sens de circulation, conséquence donc de cet accident, passé la sortie 3 Saumur-Vivi, on est toujours aux environs du kilomètre 28-29, mais vous ne passerez que sur voie droite, avec beaucoup de débris dangereux sur voie de gauche. C'est ces morceaux de métal du terre-plein central qui sont tout simplement tombés sur les voies.
0: On bascule sur l'autoroute A10, l'axe Paris-Bordeaux. Vous avez peut-être rencontré un petit peu des bouchons encore à cette heure-ci, en ce début d'après-midi en région parisienne. Vous arrivez sur le réseau Vinci Autoroute, ça va bien se passer au niveau de la barrière de péage de Saint-Arnoult en Yvelines. Pas de difficulté à Orléans jusqu'à Tours. À Tours, ça se passe bien, mais il y a quand même une opération de dépannage qui est en cours dans la traversée de Tours vers le sud, Florian.
3: En cours, je dirais imminente, Florence, sans vouloir trop rectifier vos propos. On attend le dépanneur sur voie droite et bande d'arrêt d'urgence après la sortie 21 Tours-Centre, kilomètre 208, là où un camion est en panne depuis un petit moment. Oui, ça dure un petit peu, mais le trafic quand même reste fluide. Il n'y aura pas de bouchons au moment de passer sur les voies du milieu et de gauche, Florence. Et puis on le redit, donc tout va bien ensuite en passant par Poitiers, Niort, Sainte, c'est en Gironde hein, qu'il y a toujours les tout derniers kilomètres de cet A10, légèrement ralenti, 3 à 5 minutes de temps de traversée de cette zone où vous êtes loin d'imprimer les vitesses maximales, où vous allez rouler en accordéon. Ensuite, à Bordeaux, ça se passe bien. Si vous prenez la 62 direction Agen-Toulouse, il n'y aura pas de difficulté, mais sur un autre axe où d'autres voies du 177 vous accompagnent, la 63 direction le bassin d'Arcachon, les Landes, le Pays Basque et l'Espagne, ben là, vous avez encore une bonne vingtaine de minutes à passer dans différents bouchons.
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Elle s'appelle Lynn, c'était dans ton téléphone. À suivre votre rendez-vous juridique, l'automobile et la loi. On va recevoir Maître Éric de Caumont pour parler de peinture, figurez-vous. Est-ce que c'est autorisé de repeindre soi-même son véhicule? On en parlera avec Francine Thomas de la rédaction du 107.7. Et puis le retour de l'infotrafic, bien sûr, à 13h30. On reparlera de cet accident, cette zone d'accident assez spectaculaire sur la 85, hein, pour vous qui quittez Angers et qui roulez en direction de Tours et de Vierzon. Une fois passée la sortie de Longué-Jumelles, attention, plusieurs véhicules accidentés, une voiture qui est dans le fossé, une autre sur le flanc. Sur la voie de gauche, ça passe en chicane, on vous le disait avec Florian tout à l'heure, au niveau de cet accident, il faut rester très très prudent dans cette zone accidentée. Beaucoup de monde en intervention. Restez à l'écoute, on en reparle à 13h30.

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1: Priorité à l'infotrafic pour vous qui circulez sur l'autoroute A19, cet axe qui relie Orléans à Sens. Vous souhaitez emprunter la sortie 7 Pithiviers. On me signale une voiture en panne dans cette bretelle de sortie.
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1: Les derniers titres de Benabar qui revient avec un nouvel album pour notre plus grand plaisir. C'était Quoi qu'on dise, 13h31. Restez à l'écoute, l'infotrafic arrive.
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1: L'infotrafic à 13h31, on va partir sur la difficulté du moment qui concerne une zone d'accident sur l'autoroute A85. Pour vous qui quittez Angers et qui roulez en direction de Tours et de Vierzon, il n'y a pas de vrai bouchon au niveau de cet accident, mais ça passe difficilement après la sortie 5 Longué-Jumelles, Florian.
5: Exactement, vous allez devoir rouler au pas et vous l'avez employé ce mot de zone d'accident. On va en parler avec donc au moins 4 véhicules, voitures accidentées. Une première que vous trouvez est bien partie au fossé au kilomètre 28. Il vous faudra donc là pour le coup passer à gauche. Une circulation qui va se faire en chicane ensuite parce que vous allez devoir rouler à droite, voire sur bande d'arrêt d'urgence à quelques centaines de mètres de là où il y a un autre accident assez spectaculaire avec une voiture couchée sur le flanc, sur voie de gauche. Il y a les secours encore mobilisés, les forces de l'ordre et donc les équipes de sécurité pour vous permettre de rouler sur cette portion de l'A85. Alors notez qu'il y a quand même des débris sur les voies de circulation. Le terre-plein central a été touché lors de cet accident. Et c'est le cas aussi dans l'autre sens de circulation avec une voie de gauche neutralisée en remontée vers Angers depuis la Touraine, depuis le centre du pays, kilomètre 29. Et pour vous, donc là pour le coup, après la sortie 3, Saumur-Vivier.
1: Voilà donc pour cette zone d'accident, il faut rester très vigilant dans ce secteur sur la 85 entre Angers et Tours. Tours justement, cette fois le dépanneur, ça y est arrivé sur place. Florian, au niveau de ce poids lourd qui est arrêté sur l'autoroute A10.
5: Et qui n'engendre pas de coup de frein, mais il faut s'en méfier, vous devez serrer sur les voies du milieu et de gauche dans cette traversée Tourangelle. Après la sortie 21, Tour-Centre, oui, c'est une nouveauté donc l'arrivée de ce dépanneur. L'A10, hein, plus globalement, Florence, cette grande autoroute Paris-Bordeaux, on peut parler d'artère à l'échelle du pays, eh bien, ça ne coince pas du tout dans le sens Bordeaux-Paris et on surveille toujours à la reverse l'arrivée à Bordeaux avec 5 petites minutes de retenue pour vous, au-delà de l'échangeur 42 en Barrès, Saint-Loubès, et toujours des difficultés ensuite. Si vous prenez la 63 en direction du bassin d'Arcachon, la Teste de Buch ou en direction des Landes du Pays Basque, avec au moins 20 petites minutes de bouchons rapidement sur cette A63.
1: Voilà, sinon partout ailleurs, hein, ça se passe bien. À Nantes, à Angers, on surveille bien sûr ces grandes agglomérations. On a passé le pic de trafic, hein, donc vous n'êtes pas seul sur la route. Mais il n'y a pas de zone vraiment difficile en ce moment. La région parisienne un petit peu chargée quand même. Mais c'est pareil, les chiffres de trafic sont en train de baisser. On est sur 137 km de bouchons cumulés en région parisienne à cette heure-ci.
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1: Et vous êtes peut-être tombé récemment sur les réseaux sociaux sur la vidéo d'un automobiliste qui repeint son véhicule sur le parking d'une grande surface. Alors, est-ce que c'est autorisé? On va poser la question dans un instant à notre consultant juridique, Maître Éric de Caumont. Rendez-vous dans l'automobile et la loi dans quelques minutes.

0: Et c'est l'heure de l'automobile et la loi. On retrouve notre consultant juridique au micro de Francine Thomas.
1: Bonjour Maître de Caumont.
2: Bonjour à toutes et à tous.
1: Je voulais évoquer avec vous une vidéo assez commentée sur les réseaux sociaux. Un homme a été vu en train de repeindre sa voiture sur le parking d'une grande surface. Alors au-delà du fait que la peinture n'était pas forcément extrêmement jolie, est-ce qu'on a le droit de faire ça? Faire de la peinture de ce carrosserie sur un parking?
2: Bon, alors je rassure l'automobiliste et ceux qui pourraient être choqués, rendre sa voiture très laide n'est pas une infraction.
1: Oui, c'est ça.
2: À aucun sens. Mais ce qu'on va vous reprocher, c'est pas votre mauvais goût, c'est pas la peinture qui est mal faite, c'est le fait que vous allez, en matière d'hygiène, en matière de sécurité, attenter à l'intérêt collectif. Et vous allez laisser possiblement s'écouler du liquide, ça va peut-être salir les emplacements. Pire, ça va risquer éventuellement d'être dans des réseaux d'assainissement. Donc vous allez faire une sorte d'écocide, relativement modeste bien sûr, mais vous allez attenter à l'intérêt collectif sur un plan écologique et de salubrité publique, ce qui veut dire que vous allez être sanctionné, d'autant plus que il est interdit d'exécuter un travail sur le domaine public routier, parce que vous savez, par exemple, je le rappelle, on l'a déjà dit sur cette antenne, que sur un parking d'hypermarché qui est pourtant un lieu privé, qui appartient à l'hypermarché, oui, mais qui est ouvert au public, le code de la route s'applique du coup. Alors que si vous êtes dans le parc de votre château,
1: oui,
2: là, vous faites ce que vous voulez, le code de la route s'applique pas. Donc, un seul conseil en conclusion, vous tenez absolument à faire preuve de mauvais goût, à faire une peinture complètement ratée, avec des bombes de peinture, pourquoi pas au pinceau pendant que vous y êtes, et avec des couleurs improbables.
1: Au rouleau, maître, au rouleau.
2: Ou au rouleau, on est bien d'accord, encore pire, je vois qu'on a affaire à une connaisseuse.
1: Oui, tout à fait.
2: Un seul conseil pour être en règle, achetez-vous un château d'abord.
1: Et ça coûte combien si on fait ça sur le parking du supermarché?
2: Ça coûte plus cher que la bombe de peinture, ça coûte à peu près ce que ça vous coûtera, à mon avis, d'aller refaire faire votre peinture chez un professionnel, une fois qu'on vous aurez des amis et des enfants qui vous jetteront des pierres tellement c'est moche. Vous pouvez, c'est une amende de 5e classe, donc ça peut aller jusqu'à 1 500 € quand même.
1: Ah oui, quand même, ok. Merci beaucoup Maître de Caumont, et pour retrouver sans cesse de nouvelles informations sur nos droits d'automobiliste, il y a votre site internet, l'adresse c'est maître-2-caumont.fr. À bientôt Maître.
2: À très bientôt.
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0: Un duo qui fonctionne très très bien, Angèle et Justice, c'était What You Want. On n'oublie pas la petite pause d'ailleurs, tiens, si vous n'avez pas encore déjeuné, il est grand temps de vous arrêter. La pause, on vous la recommande au moins toutes les 2 heures si vous roulez depuis 11h45. Vous avez des aires de service et de repos pour vous arrêter, vous hydrater, c'est vraiment très important. N'hésitez pas à faire la pause maintenant. L'infotrafic arrive, restez à l'écoute, 13h46.
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0: Et à 13h47, deux zones d'accident sur l'autoroute A10 et sur l'A85. On va commencer par l'autoroute A85, Florian.
6: Exactement. Avec cet accident, il nous occupe depuis près d'une heure.

0: zone d'accident, plusieurs véhicules concernés, on va le redire dans le détail, mais pour vous qui arrivez d'Angers, direction la Touraine, le centre du pays, kilomètre 28, une voiture est partie au fossé et la voie de droite est neutralisée en conséquence. Donc, bah vous passez sur voie de gauche, mais un peu plus loin, au cœur de cette zone d'accident, un autre véhicule est venu heurter le terre-plein central et s'est couché sur le flanc. On parle d'une autre voiture sur voie de gauche et donc là, en raison de cet autre accident, vous passez bien sur voie de droite, laissez-vous guider, les équipes de sécurité sont mobilisées, les forces de l'ordre présentes également. Et pour ce deuxième événement, on est au kilomètre 29, voilà, quelques centaines de mètres à cheval sur les kilomètres 28 et 29, ces accidents en cours sur la 85. Et conséquence aussi dans l'autre sens de circulation, pour vous qui souhaitez rejoindre Angers depuis Tours, depuis Vierzon, après la sortie 3, Saumur-Vuvie, restez bien à droite, la voie de gauche est neutralisée, il y a des débris en ce terre-plein central endommagé avec ces morceaux de métal comme cela tombé sur voie de gauche.
1: Et puis un autre accident s'est produit, en tout cas on a eu l'info il y a quelques minutes de ce nouvel accident dans le secteur de Blois. Florian, nous partons sur l'autoroute A10.
0: Avec une voiture tractant une caravane concernée, on est au kilomètre 166 de cette autoroute. Donc passé l'échangeur 17 pour Blois, ça se passe au bord des voies de circulation. Sur la bande d'arrêt d'urgence, un patrouilleur attendu sur place. D'ici là, respectez le corridor de sécurité, décalez-vous à gauche pour ne pas frôler cette voiture. Un corridor de sécurité instauré quand même dans le code de la route. Depuis plus de 8 ans maintenant, il faut vraiment le respecter. Voilà donc pour cet événement sur la 10.
1: C'est en direction donc du sud, en direction de Tours, de Poitiers et de Bordeaux. On est toujours, on part bien plus au sud, on est toujours en direction du sud. L'arrivée à Bordeaux, Florian, c'est le secteur qui reste le plus chargé en ce moment.
0: Et c'est assez faible au final quand même, Florence, mais c'est à noter 5 petites minutes de retenue au bout de votre voyage. Avant d'atteindre une rocade de Bordeaux, le trafic s'écoule bien. Et ensuite, sur d'autres axes, ça va de mieux en mieux. En ce début d'après-midi, le pic de trafic est vraiment derrière nous.
1: Voilà, ça, il faut l'entendre. Globalement, les nouvelles sont quand même plutôt bonnes, même si c'est vrai que ce secteur de Bordeaux est encore assez chargé. Respectez bien les distances de sécurité avec les véhicules devant vous. On n'aimerait pas qu'un accident vienne compliquer le trafic dans ce secteur bordelais. Et puis, dernière info, ça concerne des obstacles signalés en sortie du périphérique nantais pour vous qui circulez sur la 11 en direction d'Angers et de Paris. Kilomètre 326, 10 kilomètres avant la barrière de péage d'Ancenis. On vient de nous signaler des débris qui pourraient vous gêner sur la voie de droite. Dans une vingtaine de minutes, direction le Var sur le circuit Paul Ricard du Castellet, coup d'envoi de la saison du championnat de France camion, des courses spectaculaires, des camions roulant majoritairement au biocarburant, mais aussi un grand rendez-vous festif et familial qui attire chaque année des dizaines de milliers de visiteurs. Nous serons sur place avec l'équipe de l'émission Les Routiers sont toujours aussi sympas, programme, coulisses, ambiance à vivre sur le 107.7 à partir de 14h jusqu'à 16h. Et dans quelques minutes, on commence avec le programme de ce week-end.

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1: Et oui, de Bordeaux jusqu'à Paris, on vous accompagne cet après-midi, samedi 23 mai. Départ pour ce long week-end de Pentecôte sous le soleil. Les nouvelles sont bonnes concernant l'infotrafic. Vous n'êtes pas seul sur la route, mais il n'y a pas de grosse zone de bouchon en ce moment. Un petit coup de frein à l'approche de la rocade bordelaise. Mais ce n'est pas bien méchant, ça s'est fluidifié aussi au-delà pour rejoindre le sud-ouest du pays. On vous récapitule tout ça avec Florian Bonnec. Ce sera à 14h juste après un point sur l'actualité qu'il est en train de nous préparer. La météo et puis donc le retour de l'infotrafic. Ensuite, je laisserai mon fauteuil à Florian. Il sera tout seul jusqu'à 15h pour vous accompagner. En attendant, on termine cette heure en musique. Shakira et Carlos Santana, Illégal, pour nous amener jusqu'à 14h.

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1: Bonjour à tous. Soupçonnés d'avoir abandonné au bord d'une route du Portugal ses deux enfants, une mère française de 41 ans et son compagnon sont désormais placés en détention provisoire. C'est ce qu'a décidé une juge d'instruction du tribunal portugais de Setúbal pour les crimes de causes et blessures aggravées, mise en danger et abandon. On ne sait pas encore ce qui les a poussés à laisser ses enfants seuls. C'était mardi dernier. Les deux garçons âgés de 4 et 5 ans, placés en famille d'accueil depuis 4 jours, attendent de pouvoir rentrer en France. Trois nouveaux cas d'Ebola détectés en Afrique. Des malades recensés non pas au Congo sur les lieux du foyer principal, mais en Ouganda, un état voisin. Pour le patron de l'OMS, à ce moment critique de la réponse à l'épidémie, il est vital que les autorités locales maintiennent une vigilance élevée pour contrôler l'expansion du virus. Nous partons au Proche-Orient. Otsal s'apprête à enfreindre une fois de plus son cessez-le-feu avec le Liban. L'armée israélienne a annoncé des frappes imminentes sur plusieurs villes. Village du sud du Liban, situé aux environs du fleuve Litani. Elle demande à la population d'évacuer cette zone sans tarder. Le Hezbollah et l'armée israélienne, on le rappelle, s'accusent mutuellement de violer au quotidien la trêve entrée en vigueur le 17 avril dernier. Retour dans l'Hexagone avec quasiment 600 km de bouchons cumulés recensés. C'était un peu avant midi, un pic de trafic dans tout le pays. Samedi, chargé sur la route en ouverture du week-end prolongé de la Pentecôte, le dernier week-end prolongé du mois de mai, un voyage qui avec la chaleur pourrait se révéler pénible. Multiplier les pauses, on atteint les 32 à 34 degrés localement à l'ombre. Le trafic en détail à la fin de ce flash sur le 107.7. Au lendemain de la victoire de Lens en finale de la Coupe de France face à Nice, on apprend que 35 interpellations ont eu lieu en marge du match. Les interpellés l'ont été essentiellement pour détention d'artifices, port d'armes prohibées, violences volontaires et outrages, a précisé la préfecture de police, et elle ajoute que 4 agents des forces de l'ordre ont été légèrement blessés au cours de la soirée. On en vient au sport. Deux grands rendez-vous aujourd'hui en rugby. Tout d'abord, d'ici une bonne heure 45, à Bilbao en Espagne, l'Union Bordeaux-Bègles tentera de conserver la Coupe des Champions. Le club girondin est tenant du titre et affrontera les Irlandais du Leinster. Et puis en football, un grand match à venir à 18h depuis Oslo en Norvège. Le club de l'Olympique Lyonnais va retrouver en finale de la Ligue des Champions féminine l'un de ses grands rivaux, le FC Barcelone. Il est 14h02. C'est la fin de ce flash, le retour au trafic juste après la météo.
2: Et vous l'avez dit, Florian, attention à la chaleur.
1: Oui, ce cocktail de soleil, de ciel bleu et de chaleur, ça fait du bien, on va se le dire. Mais
2: surtout, on ne se plaint pas, on va pas se plaindre.
1: Non, mais on a un vrai dôme de chaleur en train de s'installer sur la France, une partie de l'Espagne aussi, et cela va durer plusieurs jours, toute la semaine prochaine, au-delà de ce beau week-end prolongé de la Pentecôte. Et il faudra donc faire avec cette chaleur presque excessive. On va parler de canicule, de nuit qui pourrait être localement tropical avec un thermomètre qui aura du mal à descendre sous les 21-22 degrés. Alors, on se projette, hein, ce n'est pas seulement ce week-end, vraiment c'est au-delà, je le redis. Donc, il faudrait être très attentif à cela et les températures bien au-dessus des normales de saison. Demain, à l'image d'aujourd'hui, on aura un mercure autour des 35 degrés localement dans le sud-ouest et on tutoiera, voire dépassera les 30 degrés sur la moitié nord.
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2: 14h03, bienvenue à vous qui venez peut-être de vous brancher sur le 107.7. Vous prenez la route cet après-midi à l'occasion de ce long week-end de Pentecôte, le dernier week-end prolongé du mois de mai. Globalement, les nouvelles sont bonnes, alors vous n'êtes pas seul. Le trafic est un petit peu chargé, particulièrement dans le secteur de Bordeaux. Mais il n'y a pas de très grosses difficultés pour vous. Avant de revenir à Bordeaux, on va revenir sur cet accident. Les interventions avancent au niveau d'un accident, Florian, dont on vous parle depuis un moment. Désormais qui vous concerne sur la 85 depuis Angers en direction de Tours et de Vierzon.
1: Une zone avec plusieurs véhicules accidentés, on parle de voitures et donc vous roulez encore au pas. Pas de gros bouchons en amont, même quasiment pas de bouchons, mais après la sortie de Longue et Jumelles, kilomètre 28, il y a une première voiture partie au fossé et un peu plus loin, quelques centaines de mètres de là, mais on va le dire précisément au kilomètre 29. Une voiture notamment couchée encore sur voie de gauche sur le flanc, elle a heurté le terre-plein central. Il y a des débris en direction dans de Tours de Vierzon depuis Angers et dans l'autre sens aussi. Donc il faudra vraiment suivre les indications des voies. Les voies de gauche sont neutralisées à ce niveau-là dans les deux sens de circulation autour du terre-plein central. Les secours étaient mobilisés et il va rester dans le courant de ce début d'après-midi à évacuer donc ces voitures accidentées. Circulation qui se fait en chicane, vous l'entendez d'abord sur voie de gauche puis ensuite sur voie de droite, mais c'est pas si pire quand même, hein. Ça roule donc plutôt bien.
2: Voilà, il semblerait d'ailleurs que un dépanneur soit en intervention sur place, donc c'est pour ça. Voilà, les choses avancent au niveau de cet accident. Il y a un deuxième accident qui s'est produit, Florian, on le rappelle, sur l'autoroute A10, l'axe Paris-Bordeaux, dans le secteur de Blois.
1: Et ça se passe sur bande d'arrêt urgence de cette A10, grande autoroute Paris-Bordeaux. Une voiture et sa caravane que vous trouvez comme cela, au kilomètre 167 au bord des voies. Alors, il y a trois voies de circulation pour passer, privilégier les voies du milieu et de gauche, hein, momentanément quitter celle de droite pour ne pas frôler ce véhicule accidenté. Les équipes de sécurité sont sur place et on va voir comment tout cela évolue, si un dépanneur est nécessaire à terme.
2: Et on le disait, Florian, la zone la plus chargée en ce moment, ce début d'après-midi, ça reste le secteur de Bordeaux. On part à la toute fin de l'autoroute A10.
1: Et oui, Bordeaux, point de passage récurrent et pas que pour les grands week-ends estivaux. Ça s'est croisé à l'occasion de ces ponts du mois de mai, de ces week-ends comme cela, comme celui de la Pentecôte prolongée. Vous êtes encore nombreux. 5 minutes de retenue à la toute fin de l'A10 à l'approche de Bordeaux. Ça rocade après la sortie 42 en Barès-Saint-Loubès. Il y aura un petit peu de monde à prévoir ensuite sur d'autres axes pour quitter la Gironde en direction par exemple via la 63 du Pays Basque des Landes, voire même avant cela toujours en Gironde pour le coup du bassin d'Arcachon, mais tout est en train de rentrer dans l'ordre. Le pic de trafic est derrière nous.
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2: Et tout au long du week-end, le championnat de France camion fait étape dans le Var sur le circuit Paul Ricard du Castellet. Jusqu'à 16h, Radio Vinci Autoroute vous propose de plonger dans les coulisses de cet événement devenu incontournable. Et dans un instant, premier rendez-vous avec Virginie Decorte et son invité pour découvrir le programme du week-end. Et ce sera avec vous, Florian Bonnec. Je vous laisse seul, ça y est, vous prenez votre envol jusqu'à 15h, vous êtes seul. Et je laisse mon fauteuil.
1: Vous me prenez de court, je pensais que vous restiez peut-être avec moi. Non, je vais prendre l'antenne tout seul, je vous laisse rentrer chez vous, vous reposer. Il me semble que dans moins de 24 heures, vous serez déjà de retour à ce micro au cœur de ce week-end de la Pentecôte. Allez, belle route à tous. Oh, et puis la musique. Alors, je vais avoir du mal à retrouver, ça me parle, mais je n'ai pas le titre.
2: Eternal, I wanna be the only one. Très belle.

0: Eternal avec I Wanna Be The Only One sur le 107.7. Bienvenue à vous. Il y a quelques difficultés sur la route, notamment au départ d'Angers sur la 85, la conséquence d'un accident. J'y reviens dans un instant pour vous sur cette antenne. Mais comme promis, maintenant, direction le Var pour vivre le Grand Prix Camion du Castellet.
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0: Et aux abords du circuit Paul Ricard du Castellet, nous retrouvons Virginie Decorte pour ce premier rendez-vous de notre émission. Les routiers sont toujours aussi sympas. Elle est aux côtés de Pierre Dubois de Wheels Racing, co-organisateur de ce grand week-end.
2: Pierre Dubois, bonjour.
3: Bonjour.
2: Ça y est, le Grand Prix Camion vient de débuter et le soleil est au rendez-vous. Alors, qu'est-ce qui nous attend? Qu'est-ce qui attend les visiteurs pendant ces deux jours au circuit du Castellet, Paul Ricard?
3: Allez, on vous réserve ces deux jours un programme incroyable. Déjà, au niveau sportif, le championnat de France Camion, le deuxième rendez-vous du championnat de France Camion 2026 sur cette belle piste tracée Varrois, avec près de 30 camions en piste ce week-end. Donc, le spectacle va être incroyable. Des courses de voitures également pour varier les plaisirs, des courses de caterham, des courses de Feugnot, et puis aussi, grande nouveauté, les courses, le retour tant attendu des NASCAR, les courses de NASCAR, vous savez, les voitures américaines inspirées du dessin animé Cars, et qui seront avec nous, des gros moteurs V8, c'est des voitures qui vont plaire à beaucoup de gens.
2: Et puis c'est un véritable parc d'attractions ici aussi.
3: Exactement, un Grand Prix Camion, tous les Grands Prix Camions sont des véritables parcs d'attractions avec beaucoup d'animations pour tous, pour les familles, il y a des villages pour les enfants, il y a la fête foraine qui est permanente, et puis surtout, le clou du spectacle reste l'exposition de camions décorés. On a près de plus de 250 camions décorés, camions américains, camions anciens qui sont exposés ces deux jours, et puis qui vont faire la parade ce soir et demain midi sur la piste du circuit. Et puis, au-delà du côté parc d'attractions, un Grand Prix Camion, c'est aussi un véritable salon professionnel à ciel ouvert, avec des constructeurs, avec des équipementiers, des transporteurs qui viennent recruter. Bref, tout un écosystème transport qui est bien présent ce week-end au circuit Paul Ricard.
2: Et alors ce soir, samedi, c'est un sacré planning aussi qui est prévu, avec trois grands volets, on peut dire.
3: Exactement, le samedi soir est toujours un moment fort qui vient clôturer la journée de manière très festive, puisqu'on aura en début de soirée un challenge mécanique qui va nous permettre de mettre à l'honneur avec Point S des mécaniciens qui vont faire une opération de challenge contre la montre contre un team français du championnat de France Camion. Ensuite, la fameuse parade des camions décorés, et qui va se suivre par un très beau feu d'artifice, et puis un concert détonnant samedi soir.
2: Avec un DJ reconnu internationalement, je crois.
3: Exactement, on a le plaisir d'accueillir ce soir Laurent Wolf, ce soir sur la scène, mais en tout cas il est déjà sur la scène de la piste aujourd'hui, puisque Laurent pilote aujourd'hui une caterham. Laurent Wolf, qui avait été élu meilleur DJ du monde avec des chansons comme No Stress, qui ont vraiment fait danser tout le monde, et du coup on a le plaisir de l'avoir avec nous ce week-end. Il va pouvoir enflammer la piste, puisque le concert va se passer sur la piste du circuit Paul Ricard. Il va mixer depuis le podium.
2: Allez, pour terminer, précision importante, c'est un événement familial qui est accessible et même gratuit pour les plus jeunes, Pierre Dubois.
3: Exactement, c'est un événement qui est gratuit pour les moins de 16 ans, donc pour faciliter l'accès aux familles. Vous avez surtout accès au paddock de compétition, tous, d'accord? C'est-à-dire que vous avez accès à la compétition, vous allez voir les pilotes, les mécaniciens, tout est ouvert. N'hésitez pas à nous rejoindre aujourd'hui ou demain sur le circuit Paul Ricard.
2: Merci beaucoup, Pierre Dubois.
3: Merci.
0: Et oui, merci à vous. Dans quelques minutes, un nouvel invité, le directeur général du circuit. Et donc, comme vous l'avez entendu, on va rester dans l'ambiance avec Laurent Wolf maintenant, côté musique. C'est No Stress.

0: Ah, ça nous replonge quelques années en arrière. Laurent Wolff avec No Stress. C'est la suite de votre émission spéciale pour le Grand Prix des camions au Castellet. Ce sera dans quelques minutes. Avant cela, on s'intéresse au trafic. Très vite, après ceci, quelques difficultés, même si dans l'ensemble, dans ce début d'après-midi, vous roulez bien sur les axes du centre-ouest.
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0: On n'est pas forcément en avance, mais pas complètement en retard non plus. 14h18, on reparle de trafic comme tous les quarts d'heure sur cette antenne de Radio Vinci Autoroute. Un bouchon à l'arrivée à Bordeaux sur l'autoroute A10. J'en parle très vite, mais avant cela, eh bien deux accidents encore et toujours sur la 85, cette autoroute Angers-Vierzon. Au départ d'Angers, vous êtes encore dans le Maine-et-Loire, vous approchez de Saumur et après la sortie de Longue et Jumelles, il y a d'abord une voiture partie au fossé, kilomètre 28, la voie droite est neutralisée, donc vous ne passer que sur voie de gauche. Et puis plus loin, un deuxième accident, kilomètre 29 à quelques centaines de mètres de là, qui là, lui, va vous obliger à passer à droite parce qu'on a une voiture encore couchée sur le flanc avec des débris sur voie de gauche de cette autoroute à 85. Il y a donc du monde encore sur place avec ces débris dans l'autre sens de circulation d'ailleurs aussi. C'est le terre-plein central qui a souffert de cet accident. Il est quand même assez défoncé, si je peux employer ce terme. Et donc pour vous qui arrivez de Touraine, de Vierzon, sur cette A85 et souhaitez rejoindre Angers. Donc là encore, la circulation se fera au pas sur voie de droite pour vous. Que dire autrement ? Eh bien qu'à Angers, sur la rocade est de la ville, en direction du sud d'Angers, de Cholet, de la Roche-sur-Yon, vous avez après la sortie 15, le parc des expositions, peut-être des obstacles non identifiés mais gênants sur voie droite ainsi que sur la bande d'arrêt d'urgence. Et puis autre obstacle sur la 11, nous allons sur cette autoroute Nantes-Paris pour vous qui êtes en direction de Chartres, de l'Île-de-France et donc en provenance du Grand Ouest, il pourrait y avoir une pièce de véhicule sur les voies après la sortie 4 pour Brou-Châteaudun. Voilà donc pour ces premières infos que l'on pouvait vous donner. Je vous emmène aussi sur la 10, grande autoroute Paris-Bordeaux, où il y a du monde autour d'une voiture et d'une remorque, plutôt plus qu'une remorque, une caravane accidentée sur voie droite et bande d'arrêt d'urgence. Patrouilleurs, forces de l'ordre et dépanneurs désormais après l'échangeur 17 pour Blois au kilomètre 167. Et puis, en ce samedi, chargé quand même sur la route de ce week-end prolongé de la Pentecôte, au vu du temps, oui, vous avez décidé de prendre le volant et de vous dire, allez, excursion, balade, quelques jours sur la côte, pourquoi pas. Eh bien, dans le sud-ouest, à l'arrivée à Bordeaux, sur la 10, toujours 5 bonnes minutes de retenue pour vous à partir de l'échangeur 41 pour en baisse, mais ça va quand même plutôt bien dans l'ensemble aussi, ensuite sur cette agglomération de Bordeaux. Et je le redis, émission spéciale jusqu'à 16h depuis le circuit Paul Ricard au Castellet dans le Var. La première manche du championnat de France camion s'y déroule ce week-end. Un événement qui mêle sport, découverte et fête avec concert et animation. Dans un instant, focus sur ce circuit devenu mythique. Ce sera après un titre qui lui est tout aussi mythique, de Diana Ross et Muscles au programme pour vous accompagner.

0: Diana Ross avec Muscles, muscles tout simplement si on traduit cela en français. Merci d'avoir fait le choix de notre antenne. Retour dans le Var sur le circuit Paul Ricard où se court la deuxième manche du championnat de France camion. Émission spéciale jusqu'à 16h sur notre antenne du 107.7.
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0: Ce site peut accueillir jusqu'à 90 000 personnes lors des grands événements. Sébastien Ponchelet est avec son directeur général Nicolas Deschaux.
2: Bonjour Nicolas Deschaux.
3: Bonjour.
2: Merci beaucoup de nous accueillir ici sur le circuit Paul Ricard où se déroule tout au long de ce week-end ce Grand Prix camion. Ça fait partie de l'un de vos événements les plus importants ici sur ce circuit.
3: On organise beaucoup de manifestations mais le Grand Prix camion fait partie des événements phares effectivement de notre calendrier.
2: Et quel est le reste de ce calendrier? Qu'est-ce qu'on y trouve ici tout au long de l'année?
3: Vous trouvez des courses en GT, vous trouvez des courses historiques, on a des courses de moto. Dans les grandes manifestations, on a le championnat du monde GT, on a le Mans Série, les voitures qui courent au Mans, on a le Bol d'Or pour les motos, et on a surtout organisé depuis quelques années ce qu'on appelle le Grand Prix de France historique, qui a été un grand succès il y a 15 jours, avec à la fois toutes les générations de pilotes de Formule 1.
2: Oui, et moi je me suis dit à chaque fois, et je me le dis souvent quand je viens ici, puis surtout là je me le dis en vous voyant, vous êtes le circuit mythique du grand quart sud-est du pays, même des fois je dirais au-delà.
3: Bah, sur la carte de France, on va dire qu'il y a deux circuits qui sont homologués pour la F1, c'est Manicourt et le circuit Paul Ricard, et bien évidemment à côté on a aussi le circuit des 24 heures, donc on fait partie de cette famille des grands circuits qui accueillons à la fois des grandes manifestations nationales, internationales et aussi tout le reste de l'année des essais pour les constructeurs et aussi des roulages pour des particuliers.
2: Est-ce que vous connaissiez le monde du camion en tant que tel, le monde du transport routier de marchandises avant de réaliser ces grands prix camions?
3: Oui, parce que dans mes précédentes fonctions, il se trouve que j'ai dirigé la Fédération Française du Sport Automobile pendant 17 ans et que donc, j'ai eu bien évidemment à travailler avec les organisateurs de ce championnat de France pendant des années pour structurer et améliorer ce produit. Donc je connais bien la discipline.
2: Voilà, on va vous souhaiter le meilleur pour les prochaines manifestations et un très bon week-end ici pour ce Grand Prix camion du Castellet. Merci beaucoup Nicolas Deschaux de nous avoir accueillis ici sur ce circuit Paul Ricard, nous avoir accordé ces quelques minutes. Et nous, on va se retrouver dans pas si longtemps que ça avec d'autres moments sur ce championnat de France camion ici sur le circuit Paul Ricard. À tout à l'heure.
0: Mais oui, Sébastien, merci à vous. Dans quelques minutes, place à la relève. On parlera des jeunes et des métiers du transport. Restez avec nous sur le 107.7. La musique, c'est Mpokora. Son nouveau titre quand même et le trafic à l'horizon. À 2h30 avec encore quelques difficultés, mais dans l'ensemble, ça roule bien pour vous. Sur la route, pourquoi pas encore de ce week-end prolongé de la Pentecôte sous le soleil.

0: M. Pokora pour vous sur le 107.7, il est 14h30, on est bien ensemble, je le redis. Eh bien, nous allons poursuivre notre émission spéciale jusqu'à 16h sur le 107.7 consacrée à la première manche du championnat de France camion au Castellet, ce circuit que vous trouvez dans le Var. Tous les détails très vite et surtout le trafic parce que je suis là pour cela dans moins de 2 minutes. Ça roule bien avec ce temps magnifique, presque trop chaud quand même sur la route. N'oubliez pas de vous hydrater, de faire des pauses régulièrement. En tout cas, on revient sur vos conditions de circulation après ceci.
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0: Comment ça roule pour vous sur la route de ce week-end? Un samedi après-midi assez chargé en Gironde. On va avoir l'occasion d'y revenir encore une fois. L'approche de Bordeaux, vous n'êtes pas seul. Ça coince, trafic soutenu et même bouchon. Mais l'infotrafic s'écrit du côté de la région Pays de la Loire. Pour vous qui, sur la 85, au départ d'Angers, circulez en direction de Tours de Vierzon après la sortie de Longuet Jumelles. On a eu une zone d'accident avec plusieurs voitures accidentées. Des cas de figure différents. Une voiture tout d'abord partie sur au fossé et la voie de droite était neutralisée, l'est toujours d'ailleurs au kilomètre 28 et un peu plus loin, et bien vous circulerez sur la voie de droite parce que la voie de gauche, elle, sera neutralisée autour d'une autre voiture accidentée couchée sur le flanc après avoir heurté le terre-plein central. Voilà pour cette circulation qui se fait encore en chicane au moment où je vous parle. D'abord sur voie de gauche, je le redis, puis sur voie de droite. Des débris aussi dans les deux sens de circulation avec ce terre-plein central endommagé, des morceaux de métal comme cela, ne pas négliger sur les voies de gauche, y compris donc pour vous qui, à l'inverse, souhaitez rejoindre Angers depuis la Touraine, depuis le centre du pays. Bon, retenez qu'il reste une seule voiture accidentée désormais. Au niveau de cet événement, on a encore beaucoup de monde sur place, pas de bouchons, mais il faudra être particulièrement attentif à cet environnement et circuler à une très faible allure en suivant les instructions du personnel mobilisé au niveau donc de cet accident. Je change d'autoroute pour vous emmener avec moi maintenant. Sur la 11, on aurait une pièce de véhicule, obstacle assez dangereux sur les voies de gauche et du milieu de cette autoroute Nantes-Paris. Pour vous qui arrivez du Grand Ouest, Nantes, Angers, peut-être de Bretagne aussi, en tout cas au Mans, vous avez tous fait le choix de rouler en direction de Chartres et de Paris. Et bien, kilomètre 86, après la sortie 4 pour Brou, serrez bien à droite pour éviter cet obstacle, je le redis, gênant, voire dangereux. On parle peut-être de morceaux de gyrophare. Un patrouilleur est attendu sur place. Voilà donc pour ces informations. Peu de choses à signaler, si ce n'est donc l'arrivée à Bordeaux, avec quasiment encore 10 bonnes minutes de bouchons de retenue pour atteindre les bords de la Garonne, pour aussi transiter par la rocade bordelaise. Voilà, une circulation qui se fait en accordéon à partir de l'échangeur 41 pour Ambès, sur plusieurs kilomètres. On l'a vu tout au long de la journée en amont, vous étiez aussi quelques-uns à venir. Et bien, par exemple, d'Angoulême via la Nationale 10, à tous transiter ensuite par Bordeaux, il vous faut patienter. Les nouvelles sont quand même plutôt Autobahn ensuite que vous rouliez sur la 62 au départ de Bordeaux, direction Agen-Toulouse, comme sur la 63 qui vous emmène vers le bassin d'Arcachon, vers les Landes, Bayonne, Saint-Sébastien en Espagne, là où d'autres voies du 177 vous accompagnent.
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0: Alors si vous venez de me rejoindre, sachez que cet après-midi, sur la route du week-end, Radio Vinci Autoroute vous fait vivre le championnat de France camion avec sa deuxième manche dans le Var sur le circuit Paul Ricard, un événement destiné à toute la famille. Alors là, dans une poignée de minutes, trois tout au plus, vous entendrez que c'est aussi une porte d'entrée vers les métiers de la route. Dans un instant, rencontre avec ceux qui forment les futurs professionnels après ce titre de Damien 16, jeune et con sur nos antennes du 107.7.

0: Damien Seize sur notre antenne du 107.7. Bienvenue à vous si vous venez de me rejoindre. On continue de vous faire vivre la grande fête des passionnés de camions qui a lieu tout au long de ce week-end dans le Var sur le circuit du Castellet.
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0: Le championnat de France camion comprend cette année 6 étapes, dont celle de ce week-end sur le circuit Paul Ricard. Au-delà des courses, chaque Grand Prix propose aussi un village emploi avec des lycées professionnels qui présentent les métiers du transport. Virginie Decorte, vous êtes avec Céline Miral, professeure en lycée pro près de Lyon.
2: En effet, Céline Miral est à mes côtés. Bonjour Céline.
3: Bonjour Virginie, bonjour tout le monde.
2: Alors une femme pilote de camion de course, ça n'est pas chose courante. Déjà, comment vous avez chopé le virus ?
3: Alors, dès mon plus jeune âge, j'étais dans le milieu de l'automobile et j'ai eu l'occasion de venir sur circuit à Nogaro. Il y avait des courses de camions, donc j'avais vu les affiches et ça m'a toujours impressionnée. Et donc, quand je suis arrivée dans cet établissement, j'étais dans un autre sur Lyon avant, et quand je suis arrivée sur cet établissement, ben forcément j'ai participé et voilà, et j'ai été mordue.
2: Alors le fait d'être une femme dans ce type de championnat, est-ce que ça a des avantages ?
3: Avantages, pas forcément. J'aime bien reprendre la façon de le dire de Jennifer. À partir du moment où on a un casque sur la tête, ben on est un concurrent comme les autres. Donc femme ou pas femme, ben voilà, faut se battre, faut rouler et puis y aller.
2: Et qu'est-ce qui vous plaît le plus dans la compétition ?
3: Alors dans la compétition camion, c'est vraiment l'esprit convivial, familial, on connaît toutes les autres teams, on s'entend très bien avec tout le monde et l'esprit d'entraide, vraiment une ambiance qu'on ne retrouve pas ailleurs.
2: Oui, j'ai l'impression qu'il y a beaucoup de convivialité ici.
3: Énormément, énormément.
2: Alors vous êtes enseignante en construction mécanique, Céline. Quel conseil vous auriez envie de donner à ceux qui aimeraient, ou celles d'ailleurs, qui aimeraient rejoindre cette filière ?
3: Déjà la filière elle est ouverte à tout le monde et puis après qu'on soit une fille ou un garçon, il n'y a pas de métier féminin ou masculin. À partir du moment où on a envie de faire quelque chose, on se donne les moyens de le faire et puis on y arrive, donc tout le monde peut y arriver. Moi j'ai été dans une filière technique à une époque où il y avait très peu de filles avec moi, mais il n'y a pas de raison que quelqu'un n'y arrive pas parce qu'elle est toute seule comme fille. Tout le monde peut y arriver.
2: Est-ce qu'aujourd'hui justement ça évolue ? Est-ce qu'il y a plus de femmes ?
3: Alors, il y en a un petit peu plus, ça reste toujours difficile, mais il y en a un petit peu plus qu'à une période. Mais c'est vrai qu'on aimerait qu'il y ait plus de filles dans les établissements scolaires. L'ambiance est différente quand on a des jeunes filles avec les garçons.
2: Et est-ce qu'il y a des aptitudes particulières à avoir ?
3: Absolument pas. Moi, je suis forcément, on est sur des poids lourds. Et sur les poids lourds, il y a plein de systèmes qui aident, par exemple, à porter tout ce qui peut être lourd, que ce soit une roue, que ce soit un moteur. Et il y a des palans, il y a tout ce qu'il faut. Donc, la force physique, par exemple, c'est ce qui, forcément, embête un petit peu les gens au départ. Ça n'a pas, plus aujourd'hui.
2: C'est pas un frein.
3: Exactement. Aujourd'hui, on n'a vraiment plus besoin d'être costaud pour pouvoir s'occuper d'un camion ou d'une voiture ou d'une moto.
2: Merci beaucoup Céline Miral et bonne chance.
3: Merci à vous, bonne journée, merci.
0: Et oui, merci Virginie. Rendez-vous dans une trentaine de minutes pour la suite avec la compétition et les camions américains. Petit teasing, je vous le dis, c'est une nouvelle copilote qui vous accompagnera à l'occasion, vous fera vivre cette deuxième heure spéciale autour de ce championnat de France camion au Castellet dans le Var. Francine Thomas, déjà dans les starting.

0: La musique de Feist avec My Moon, My Man. Bienvenue à vous sur Radio Vinci Autoroute. Le retour au trafic dans deux bonnes minutes. C'est promis, ça arrive vite, ce sera après ceci.
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0: Le retour à vos conditions de circulation ce samedi 23 mai qui ouvre ce week-end prolongé de la Pentecôte. On a quand même du trafic encore et toujours. Ça se matérialise à l'arrivée à Bordeaux sur la 10. On y revient très vite parce que nous avons quand même encore un accident en cours avec une vraie gêne pour vous. Sur la 85, l'autoroute Angers-Vierzon, dans les deux sens de circulation, vous ne passez qu'à droite au kilomètre 29. Entre les sorties de Longuet, Jumelles et 3 pour Saumur-Vivy. Mais eh bien, c'est surtout en direction de Tours, du centre du pays, depuis Angers, que vous composez avec un accident, encore une voiture sur voie de gauche justement. Donc, d'où le fait que vous passiez à droite, à vitesse réduite, encore du monde mobilisé. Voiture qui a heurté le terre-plein central, c'est

pour ça qu'il y a des débris, y compris dans l'autre sens de circulation. Voilà, vous comprenez bien ce que je veux dire, ce qui entraîne donc aussi la neutralisation de cette voie, le fait que vous ne passiez qu'à droite. La 85, donc, que nous quittons pour nous rendre ensemble sur l'A10, grande autoroute Paris-Bordeaux. Alors, plusieurs choses à retenir, des obstacles sur cet axe. Tout d'abord, au sud de Tours, et même à l'approche de Châtellerault, après la sortie 25 Sainte-Maur, morceau de pneumatique repéré sur les deux voies de circulation. Vous ouvrez l'œil, donc, kilomètre 252, plus au sud. On passe Châtellerault, Poitiers et même Niort, direction encore Sainte-Bordeaux. Une pièce de véhicule pourrait être sur les voies après la sortie 33, La Rochelle-Niort, kilomètre 391. Et encore beaucoup plus au sud, donc, c'est tout simplement ce trafic ralenti à l'approche de Bordeaux. Vous êtes nombreux à arriver, eh bien, de cette A10, mais aussi d'autres axes sur le réseau secondaire, comme la Nationale 10 depuis Angoulême. Et tous ensemble, eh bien, il vous faut patienter un petit peu. Bon, légère retenue à partir de l'échangeur 41 pour en baisse, mais s'il s'agit de 5 à 8 minutes, c'est peut-être déjà trop pour vous qui roulez depuis un moment. Anticipez avec ce temps aussi, faites une bonne pause, pourquoi pas pour vous rafraîchir, prendre déjà aussi un goûter assez frais en amont. La 10 ou enfin, au départ de Bordeaux, un obstacle est repéré, peut-être de la laine de verre sur les voies du milieu et de gauche. Après l'échangeur 41 pour en baisse, kilomètre 532, il vous faudra passer à droite. On poursuit la route ensemble en musique avec Calogero qui nous emmène en Chine du côté de Tiananmen. Il revient avec ce titre sur les événements de l'année 1989. On reparle surtout de trafic très vite à 15h après l'actu, la météo. Francine Thomas prendra le relais et vous fera vivre encore une fois cette émission spéciale dédiée au championnat de France camion au circuit du Castellet dans le Var. Les yeux.

0: Calogero, pour vous accompagner sur la route, agréable dans l'ensemble, sur les axes du centre-ouest du pays, chaude et ensoleillée. On parle de trafic, de météo, d'actu à 15h, restez avec moi. D'ici là, la musique de Christophe Maé, son nouveau titre, La Lune. Et oui, au cœur de cette journée, on aura aussi les Britanniques de Razorlight avec America.
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1: Bonjour à tous. Au Portugal, la justice a placé en détention provisoire le couple de Français suspectés d'avoir abandonné deux enfants au bord de la route. Mardi dernier, après leur audition, une mère de 41 ans et son compagnon sont mis en examen pour les crimes de mise en danger et d'abandon, ainsi que de coups et blessures aggravées. Concernant l'homme, on ne sait pas encore ce qui les a poussés à laisser ses enfants seuls. Les deux garçons âgés de 4 et 5 ans, placés en famille d'accueil, attendent de pouvoir rentrer en France. Une route ensoleillée, chaude, mais aussi marquée par des embouteillages dans l'Hexagone. En ce samedi du week-end prolongé de la Pentecôte, on a recensé à quasiment 600 km de bouchons cumulés à l'échelle du pays, c'était à la mi-journée. On reparle de vos conditions de circulation dans un instant en région à la fin de ce flash et n'hésitez pas à consulter notre site radio177.fr pour vous renseigner sur nos prévisions trafic en vue des retours pour ce lundi de la Pentecôte. Une action en justice engagée contre Canal+, à l'initiative de la Ligue des droits de l'homme et de la CGT Spectacle, après la décision du patron de la chaîne cryptée Maxime Saada de ne plus travailler avec les signataires d'une tribune anti-Bolloré. La Ligue des droits de l'homme et la CGT Spectacle parlent de discrimination et même d'une violation de la loi. Cinéma toujours, avec La Croisette et la fin annoncée du Festival de Cannes, ce sera ce soir. Le palmarès sera dévoilé, le jury va trancher parmi les 22 films en compétition. Et puis, en sport, deux finales à suivre aujourd'hui. En football féminin, tout d'abord, les Lyonnaises ont rendez-vous avec l'histoire à partir de 18h à Oslo. Elles affronteront leur grande rivale du FC Barcelone en finale de la Ligue des Champions. Et puis, du ballon rond, on passe à l'ovale. En Coupe des Champions, c'est du rugby, l'Union Bordeaux-Bègles va tenter de conserver son titre. Il faudra pour cela se défaire des Irlandais du Leinster, l'une des équipes les plus titrées de la compétition. Ce sera dans moins de 3/4 pour le coup d'envoi du côté de Bilbao en Espagne. 15h02, restez à l'écoute du 107.7 dans moins d'une heure pour l'info. Vous retrouverez Francine Thomas. Quant à vos conditions de circulation, on y revient très vite, juste après la météo. Et la météo, eh bien, avec toujours ce schéma qui se répète maintenant, et ce de manière agréable depuis plus de 3 jours. Soleil et température très élevée sur tout le pays. C'est toujours cet avant-goût d'été. Et on parle de ce dôme de chaleur qui continue comme cela de s'accentuer sur une grande partie de la France. Aujourd'hui, on a eu ces températures vraiment à la mi-journée qui ont rapidement atteint les 34-35 degrés à l'ombre dans le sud-ouest. Et on a du 30 degrés en ce moment même au nord du pays comme cela. De Tours jusqu'à la région parisienne et même dans les Ardennes. Alors, eh bien, bis repetita demain et tout au long de ce week-end de la Pentecôte, avec même un mercure qui va continuer de grimper bien au-delà des normales de saison. On parle des fois de 14 à 15 degrés en plus par rapport à un temps habituel au mois de mai comme cela. Et puis surtout, cet épisode va durer donc jusqu'à la fin de ce mois. Il va falloir composer avec et ne pas hésiter quand même dans les jours qui viennent à prendre des nouvelles de vos proches les plus vulnérables, parce que les nuits s'annoncent très chaudes aussi. Et on aura peut-être un petit peu moins d'air. Vraiment, la chaleur, et cet effet de chaleur va s'accentuer dans les jours qui viennent.
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1: Comment ça roule pour vous sur les axes du centre-ouest ? Toujours aussi bien dans l'ensemble, quelques petites difficultés à retenir avec la suite d'un accident sur l'A85 et pour vous, une seule voie de droite dans les deux sens de circulation au niveau du kilomètre 29. Voie de droite que vous empruntez entre les sorties 2, Longué-Jumelle et 3, Saumur-Vivy. Sur cette autoroute Angers-Vierzon, c'est au départ d'Angers qu'on a eu un accident important sur voie de gauche. Une voiture qui est venue vraiment casser les glissières de sécurité du terre-plein central, des débris dans les deux sens de circulation et surtout pour vous, donc dans ce sens Angers-Vierzon, ce véhicule qu'il faut continuer d'évacuer sur voie de gauche, même si tout rentre dans l'ordre là depuis quelques minutes. La balayeuse doit intervenir et va le faire sur ces voies de gauche dans les deux sens de circulation. Voilà donc pour cette autoroute. On est entre Angers et Tours, je quitte la 85 pour vous emmener avec moi maintenant sur l'autoroute A10 qui est le théâtre de quelques difficultés. Des morceaux de pneumatique toujours repérés sur les deux voies de circulation de cette grande autoroute Paris-Bordeaux et cela entraîne un coup de frein. Oui, on le voit, on le remarque après l'échangeur 25 Sainte-Maure. Vous allez freiner à partir du kilomètre 251 et plus loin donc que ces obstacles, ces morceaux de pneus sur voie de gauche comme de droite. Je fais un bond avec vous beaucoup plus au sud. On va au terminus de cette A10, j'ai envie de vous dire cela comme ça, c'est parlant, avec encore une petite retenue à l'arrivée en Gironde après la sortie 43 Sainte-Eulalie, une circulation qui va se faire en accordéon, mais clairement le pic de trafic est loin derrière nous maintenant, ça se fluidifie, y compris ensuite sur la rocade bordelaise ou sur d'autres axes comme la 62 qui vous mène vers Agen-Toulouse et surtout la 63 en direction du bassin d'Arcachon, des Landes, de l'Espagne ou d'autres voies du 177 vous accompagnent. On n'a vraiment plus aucune difficulté. On va revenir sur la 10 parce que c'est aussi ça l'infotrafic en temps réel. J'ai une nouvelle info à l'instant. Obstacle repéré sur cet axe en remontée vers le nord, direction Orléans, l'Île-de-France. Peut-être un obstacle sur voie de gauche après la sortie 18 Château-Renaud, serré à droite pour l'éviter. Au kilomètre 66, un patrouilleur est attendu sur place. Il s'agit de Sébastien.
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1: Et si je ne parle pas des régions que vous traversez, des axes que vous empruntez, donc vous le comprenez, c'est que sous le soleil, tout va très bien. Et il est temps pour moi de laisser ma place à une nouvelle copilote qui vous accompagne désormais, va vous faire vivre aussi cette émission spéciale dédiée au Grand Prix Camion, au circuit du Castellet dans le Var. C'est Francine Thomas qui prend le relais. Bonjour Francine.
2: Bonjour Florian, bonjour à tous. Et bien on tournera au Castellet dans les toutes prochaines minutes. Pour l'instant, un petit peu de musique, de l'excellente musique.

0: Et cet après-midi sur Radio Vinci Autoroute, nous sommes dans le Var, sur le circuit Paul Ricard du Castellet, pour vous faire vivre le Grand Prix Camion.
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0: Et on va parler maintenant de la compétition et des camions de course. Peut-être une découverte pour vous. Sébastien Ponchelet est avec un spécialiste de la discipline. C'est Fabien Calvé. C'est un ancien champion de France. Il préside aujourd'hui la commission camion de la FFSA, la Fédération Française du Sport Automobile.
2: Bonjour Fabien.
3: Bonjour Sébastien.
2: Bon alors, je vais te tutoyer, que ça ne choque pas nos auditeurs, mais on se connaît maintenant depuis quelques années. Et puis, tout au long des émissions qu'on présente durant la semaine, tu es régulièrement avec nous. Alors aujourd'hui, on va parler compétition avec toi. Et donc, ça a bien démarré ce week-end ici au Castellet sous le soleil. Mais quand on parle compétition de camions de course, de quoi on parle pour nos auditeurs pour qui c'est un peu abstrait là?
3: Alors, ce ne sont pas les camions qu'on voit sur l'autoroute avec la remorque qui alimente notre frigo ou en tout cas tout ce dont on a besoin pour vivre. Non, ce sont des véhicules de compétition bien spécifiques. Donc en gros, vous voyez, il y a un tracteur, ce qu'on appelle un tracteur, devant la remorque, hein, donc on enlève la grosse remorque, et ce sont des tracteurs de compétition, c'est-à-dire que ça n'a rien à voir avec ce que vous pouvez croiser sur la route, évidemment. Alors il y a une base commune aux véhicules de série, mais en tout cas ça a été rabaissé, allégé, ce sont des véritables engins de course. Il y a des ingénieurs, il y a les usines qui travaillent là-dessus. Par exemple, tous nos véhicules rôle au biocarburant. On a des pneus qui sont fabriqués avec 60% de matière. Goodyear a introduit cette année 60% des matières premières du pneu sont renouvelables. On a tout un tas d'arguments qui font qu'on est un peu un laboratoire de recherche pour les technologies de demain, ou en tout cas ce qui commence à être utilisé sur les camions d'aujourd'hui. Et voilà, ce sont de vrais véhicules de course.
2: Alors un Grand Prix Camion RSE, comme on les appelle généralement, et c'est vrai qu'on le sait peu, mais le monde du camion de course a été précurseur sur le sujet. Alors maintenant, la compétition en elle-même, c'est une trentaine de pilotes, on a de nombreuses écuries, pour que ça parle tout de suite, même si on dit team, dans le monde du camion, et à chaque fois c'est un très très beau spectacle, et ceux et celles qui le voient pour la première fois, ils n'ont qu'une envie, c'est de revenir.
3: Oui, on a la chance d'avoir en effet en France un plateau très rempli. On joue à grille pleine, donc vous imaginez 30 camions au départ d'une course, ça donne du spectacle. Ce sont des courses très intenses, il y en a 4 par week-end, ça c'est important de le dire, de le samedi et le dimanche, donc on a vraiment beaucoup d'animation sur la piste, mais pas que, on a tout un tas de trucs autour, donc il y a vraiment beaucoup d'activités. C'est très familial, on peut venir en famille, c'est gratuit pour les enfants, ça aussi il faut quand même le souligner, mais en tout cas, c'est vrai que ce sont des courses animées et spectaculaires.
2: Merci Fabien, bon week-end ici au Castellet, nous on se retrouve un peu plus tard sur le 107.7, à vous les studios.
0: Et rencontre en effet dans quelques minutes avec un pilote de camions capables d'atteindre 160 km/h. La musique de Vernis Rouge sur les prochains kilomètres. L'infotrafic, ce sera à 15h15.

0: Et c'était Vernis Rouge à l'instant. Et vous êtes peut-être en direction de la Bretagne, dans les Côtes d'Armor, pour aller au festival Arog de Saint-Brieuc ce soir, où Véronique Sanson devait faire le premier concert de sa tournée. Elle a dû être contrainte de l'annuler pour raison de santé. C'est Jeanne Chéral qui va la remplacer ce soir au pied levé. Bravo Jeanne Chéral. Pour la suite du trafic, on se retrouve dans un tout petit instant pour reparler de vos conditions de circulation et notamment d'une zone de ralentissement entre Tours et Poitiers sur la 10. À tout de suite.
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0: L'infotrafic de 15h18 avec d'abord une bonne nouvelle parce qu'il y avait un accident qui s'était produit sur l'A85 après Angers en direction de Tours et Vierzon, kilomètre 29. Il est terminé. Vous avez retrouvé vos voies de circulation. Donc on va se concentrer sur l'autoroute A10 où il y a plusieurs informations et notamment une zone de ralentissement. Elle va vous concerner si vous roulez en direction de Poitiers et de Bordeaux après la sortie 25 Sainte-Maure de Touraine. Au kilomètre 252, il y a un poids lourd sur le bord des voies et des morceaux de pneus sur la chaussée. C'est un poids lourd qui a éclaté un pneu et ça vous surprend ou ça vous gêne. Le trafic est en danse. Il y a un petit peu plus de 5 minutes de ralentissement en amont. Donc attention à ce coup de frein qui va arriver assez vite après la sortie 25 Sainte-Maure de Touraine. Et à partir de là, vous patientez un petit peu plus de 5 minutes jusqu'à arriver à hauteur de ce véhicule en difficulté. Sinon, eh bien, il y a du monde sur la 10, mais partout ailleurs, globalement, ça se passe bien. C'est simplement danse à l'arrivée à Bordeaux. Vous aurez vos vitesses moyennes qui vont s'abaisser un petit peu au niveau de la sortie 43 Sainte-Eulalie jusqu'à la Rocade, mais ça n'aura pas beaucoup d'impact sur vos temps de parcours. La 10 dans l'autre sens, pour vous qui remontez peut-être vers Paris après Tours en direction d'Orléans, kilomètre 166, c'est même après la sortie 18 Château-Renaud, il y aurait un accoudoir de canapé sur les voies de circulation, c'est très précis, a priori c'est un obstacle qui a été repéré sur la voie la plus à gauche et qui peut donc vous surprendre, en tout cas sa présence peut vous surprendre, méfiez-vous dans ce secteur. Partout ailleurs, ça se passe bien en ce moment, pas d'autres difficultés à vous signaler.
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0: Et nous profitons encore une demi-heure du championnat de France camion qui se déroule jusqu'à demain sur le circuit Paul Ricard du Castellet dans le Var. Les pilotes sont une trentaine en piste ce week-end. Rencontre avec l'un d'eux juste après la musique de Tom McRae.

0: Et depuis le début d'après-midi, nous sommes sur le circuit Paul Ricard dans le Var pour le championnat de France camion au Castellet.
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0: L'équipe des routiers sont toujours aussi sympas et présentes dans le Var sur ce circuit Paul Ricard. L'émission est partenaire du team CCV, camion compétition vauclusien. Virginie Decorte, vous êtes avec l'un de ses pilotes, Kevin Bassanelli.
2: Bonjour Kevin Bassanelli.
3: Bonjour Virginie.
2: Et merci d'être avec nous sur le 107.7. Alors déjà, ce qu'on peut dire, c'est que la passion du camion et de la course, c'est une histoire de famille.
3: Oui, tout à fait. Comme de nombreux teams présents sur le paddock, c'est véritablement une histoire de famille. Nous, dans le team, on est en gros trois familles qui partageons la même passion des courses de camions et du monde du transport. Et voilà, cet échange avec toutes ces personnes, c'est vraiment un pur bonheur. Et c'est là que le team est né, dans les années 90.
2: Alors, vous êtes tombé dedans, comme on dit, tout petit, mais vraiment la compétition, c'est quoi, depuis 8-9 ans, c'est ça?
3: Oui, c'est ça. J'attaque ma 9e saison en tant que pilote. Ça fait plus de 20 ans que je suis les traces de mon père, on parle de famille. Donc oui, je ne suis pas un inconnu du paddock.
2: Et là, Kevin, au Castellet, vous êtes un petit peu le local de l'étape.
3: Oui, tout à fait. Le team est basé sur Avignon. Donc voilà, on est à une grosseur du Castellet. Donc bien sûr, on est les locaux. Énormément de fans, de familles, de partenaires qui viennent nous soutenir tout le week-end. Donc c'est un véritable plaisir de partager ce week-end avec eux.
2: J'avoue que c'est assez impressionnant. Hein. C'est ma première participation. Comment on se prépare à ce type de course, Kevin ?
3: Alors déjà, c'est beaucoup de travail pendant l'intersaison, l'hiver, donc de novembre à avril, sur déjà réparer le camion et anticiper voilà les évolutions pour l'année suivante. Donc voilà, on essaie de prendre le maximum d'avance pour qu'une fois que la saison est lancée, donc à Dijon par exemple, il y a 3 semaines, derrière on puisse enchaîner en cas si on a de la casse, que ce soit mécanique ou carrosserie, voilà.
2: Et concrètement, comment on s'entraîne ?
3: Ah, c'est ça le plus compliqué, c'est qu'en camion c'est très très compliqué de trouver des circuits. Généralement on n'a qu'une seule séance d'essai à Nogaro en avril. Alors après maintenant on a la chance qu'on a des simulateurs qui se démocratisent de plus en plus. Donc ben voilà, on s'entraîne comme on peut l'hiver devant nos écrans.
2: Et ce que j'ai découvert, Kevin, c'est que les camions qui participent à la course roulent au biocarburant.
3: Oui, tout à fait. Ça fait maintenant 5 ans que le championnat roule au biocarburant, donc que ce soit du B100, du XTL, du HVO. On n'a pas d'obligation sur un produit bien particulier, mais voilà, c'est une vraie démarche RSE et éco-responsable dans les courses de camions. On est le premier championnat de la Fédération internationale de sport automobile.
2: Alors parlons sérieusement, vous êtes classé comment pour l'instant ?
3: Alors la saison ça a bien commencé à Dijon avec 3 courses sur 4 terminées. Aujourd'hui voilà, on est entre la 15e et la 20e place, donc c'est notre place. On se bagarre dans ce championnat qui est très relevé. Et voilà, c'est vraiment un pur bonheur. On se bagarre, c'est toujours propre. Mais ouais, on s'accroche au maximum.
2: Kevin Bassanelli, merci beaucoup et bonne chance.
3: Merci beaucoup.
0: Et merci à tous les deux. Dernier rendez-vous depuis le circuit Paul Ricard pour le Grand Prix camion du Castellet. Dans les toutes prochaines minutes, pour l'instant, c'est le retour de la musique de Jack et Carla en l'occurrence.

0: Et on se retrouve pour reparler de vos conditions de circulation dans une minute.
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2: 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Ouais. Mais quand même, c'est haut.
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0: À 15h31, la route se passe plutôt bien. Désormais, assez peu de difficultés à vous signaler. Simplement quelques infos sur l'autoroute A10 en direction de Poitiers et Bordeaux. Alors d'abord, je vous parlais d'un bouchon tout à l'heure après la sortie 25 Sainte-Maur de Touraine. La circulation s'est bien résorbée dans ce secteur. Il y avait pas mal de morceaux de pneus sur la chaussée. C'est sans doute ce qui vous faisait freiner. Ces morceaux de pneus ont été ramassés. C'est pour ça que ça va mieux. Il y a toujours en revanche un poids lourd en panne sur le bord des voies à hauteur du kilomètre 252 sur la 10. Donc vers Poitiers et Bordeaux. Bordeaux, où la circulation est toujours très très légèrement ralentie, mais enfin ce sont 2 minutes de ralentissement, donc c'est assez anecdotique désormais. Coup de frein après la sortie 43 Sainte-Eulalie. Ensuite, si vous devez contourner Bordeaux, vous allez emprunter la rocade bordelaise, ça roule bien sur cette rocade. Pour tous ceux qui veulent ensuite rejoindre le sud-ouest, il y a encore une zone de 10 minutes de difficulté au tout début de la 63 dès que vous quittez la rocade, mais les temps de parcours ont quand même tendance à s'améliorer dans ce secteur au sud de Bordeaux. Et puis partout ailleurs, ça se passe bien. Pas d'autres difficultés à vous signaler en ce moment.
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0: C'est l'effervescence dans le Var sur le circuit Paul Ricard du Castellet où se déroule ce week-end la première manche du championnat de France camion 2026. Dans un instant, pour refermer notre émission spéciale direction l'univers des camions venus d'outre-Atlantique.

0: Et on repart tout de suite pour la dernière fois sur le circuit Paul Ricard.
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0: Et depuis près de 2 heures, nous vous faisons vivre le championnat de France camion au Castellet. Pour ce dernier rendez-vous, place à des camions qui font rêver, comme dans Cars avec le célèbre Mack au Castellet. Il y a du spectacle, course et truck américain. Sébastien Ponchelet est avec Romain Rago des Transports Jorland.
2: Bonjour Romain.
3: Bonjour.
2: Merci de nous accueillir ici sur le stand des Transports Jorland. Alors Transports Jorland qui a une grosse particularité, on l'a dit, c'est eh bien avoir des camions américains. Ces camions qui font toujours rêver, c'est un peu dans l'imaginaire collectif, mais c'est pas qu'imaginaire en ce qui te concerne. Tu en as conduit des camions américains pour les Transports Jorland. Juste une question, à ton avis, pourquoi ce sont des camions qui font toujours rêver, même ceux qui sont pas forcément dans le milieu de la route?
3: Parce que c'est ce qu'on voit dans les films, dans les dessins animés, les dessins des gosses, tout ça. Donc forcément, on a cette image-là du camion depuis tout petit. Et malgré tout, le rêve américain qui fait que le camion américain fait forcément rêver les gens.
2: Et toi, la première fois que tu as conduit un camion américain, ça t'a fait quoi?
3: Très peur.
2: C'est vrai?
3: Très très peur. J'avais 19 ans, j'avais 6 mois de permis. Et on m'a mis ça entre les mains pour faire un essai et voir si j'étais capable ou pas. Et bon, sur le coup, j'avais pas l'impression de l'être, mais bon, ça l'a fait quand même. Et puis j'ai appris. Et après, je m'en suis sorti, mais au début, c'est très impressionnant.
2: T'as dû attirer la curiosité quand tu faisais tes pauses, tes coupures. T'avais peut-être des gens qui sont pas du métier qui venaient voir ton camion.
3: Oui, constamment. On a eu. T'as tout le temps des gens qui viennent te voir pour voir l'intérieur, pour voir comment c'est. T'as des gens aussi qui viennent, mais avec un a priori aussi, dans sens où moi j'aime pas ça, pour mon boulot c'est pas pratique, c'est pas ci, c'est pas là. Mais après c'est pas des camions qui sont pratiques, ça c'est sûr. C'est des camions, faut aimer. Voilà, c'est comme quelqu'un qui va acheter une grosse voiture, ben forcément c'est moins pratique qu'une Twingo en ville. Mais c'est exactement ça le truc.
2: Et est-ce que ces camions américains, ça a un lien pour le coup avec l'histoire des Transports Jorland?
3: Alors l'histoire originale. Non, mais parce que c'est arrivé après. Après, la réputation des Transports Jorland s'est vraiment bâtie avec ça aussi, parce que c'était l'image qui était donnée à l'époque par Sylvain Jorland et qu'on essayait de perdurer maintenant. Mais c'est cette image que les gens gardaient des Transports Jorland, ces gros camions américains, ces très beaux camions, parce qu'on avait des très beaux Scania, des très beaux Renault, on avait des très beaux camions en général. Donc ça fait partie de l'image qui a été donnée à la boîte.
2: Et moi, je voulais aussi te demander, les Transports Jorland, qu'est-ce qu'ils transportent au quotidien?
3: Alors on est spécialisé dans le transport de déchets industriels. Donc après au départ de beaucoup d'industries, de choses comme ça, et que ça part en retraitement ou en régénération ou en destruction complètement. On est spécialisé dans la citerne. On fait un petit peu de fonds mouvants, de bennes, de choses comme ça, mais tout ce qui est en déchets industriels.
2: Donc en fait, vous participez au traitement des déchets, au recyclage des déchets?
3: On est totalement dans le recyclage des déchets et dans le traitement du déchet, parce qu'on fait partie d'une des filières qui est le transport. Du transport des déchets.
2: Voilà. Donc, grâce au Transport Jorland, eh bien, le recyclage poursuit. Donc, c'est aussi pour ça qu'on a besoin des camions. Merci beaucoup, Romain, pour cette interview. Et nous, on va se retrouver un petit peu plus tard ici, grâce à la page Facebook. Les routiers sont toujours aussi sympas. Dernière interview, dernier rendez-vous de cette émission spéciale ici en direct du circuit Paul Ricard. À vos Cognac Jet.
0: Merci, Cognac Jet. En l'occurrence, ce sera nos studios de Nanterre. Studio de Radio Vinci Autoroute. Et en effet, donc il y a plein de bonus vidéo sur la page Facebook. Des routiers sont toujours aussi sympas. Et vous êtes de retour, Sébastien Ponchelet, en direct sur cette antenne mardi soir de 21h à 23h. Retour de la musique ici, celle de Zaoui et Stéphane.

0: Stéphane et Zawi, à l'instant sur le 107.7. Une info au passage, si vous roulez sur la 85, vous nous entendez sur cet axe entre Vierzon et Angers. Vous êtes juste après Tours en direction de Angers, kilomètre 84. Il y aurait des obstacles sur les voies, a priori des morceaux de pneus repérés sur la voie la plus à gauche. On en reparle ainsi que d'un point complet sur vos conditions de circulation dans une minute. À tout de suite.
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2: L'infotrafic globalement fluide en ce moment sur l'ensemble des autoroutes de l'Ouest et du Centre. Vous roulez en direction de la Bretagne, des Pays de la Loire, du Centre-Val de Loire, de la Nouvelle-Aquitaine, de l'Île-de-France. Tout va bien, vous êtes sous le soleil. La seule zone de ralentissement que vous allez rencontrer, c'est un tout petit ralentissement. C'est à l'approche de Bordeaux. C'est vraiment sur les tout derniers kilomètres, les trois derniers kilomètres de la 10 que vos vitesses moyennes sont encore très légèrement ralenties jusqu'à la rocade. Vous mettez 2-3 minutes de plus que lorsque tout va bien. Donc rien de bien méchant dans ce secteur. Ailleurs, à vous signaler toujours simplement ce véhicule sur le bord des voies de l'A10 après la sortie 25 Sainte-Maure de Touraine en direction de Poitiers, kilomètre 252. Il y a toujours une intervention en cours. Il y a un poids lourd qui a crevé dans ce secteur. Et puis sur l'A85, pour vous qui, après Tours, prenez la direction d'Angers, eh bien au kilomètre 84, nous sommes précisément après la sortie La Recoulière, sortie 8.1. Il y a des morceaux de pneus a priori sur la voie la plus à gauche et il y a un agent routier, Julien, qui se rend sur place pour aller ramasser ces obstacles. Partout ailleurs, ça se passe bien. Pas d'autres difficultés à vous signaler en ce moment. On reprend notre route en musique avec Gérald de Palmas tout de suite.

Et c'était donc Benjamin Biolay à l'instant sur le 107.7. J'aurai le plaisir de vous retrouver à 16h pile pour un nouveau point sur l'actualité de ce samedi après-midi. On regardera les prévisions de Météo France radieuses et on reparlera de vos conditions de circulation qui sont agréables et assez tranquilles désormais. Donc voilà le programme à partir de 16h et d'ici là, il y aura la musique du 107.7. Robert Francis dans un instant. Tout de suite, ce sont les Corses.

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1: Bonjour, le couple de Français qui aurait abandonné deux jeunes enfants au Portugal va être placé en détention provisoire. Ils ont été présentés tout à l'heure à un juge. Ils sont poursuivis pour mise en danger ou abandon. Et lui, qui n'est pas le père des garçons, est également soupçonné de coups et blessures aggravées. Les deux garçons de 4 et 5 ans ont été retrouvés mardi soir par un automobiliste sur le bord d'une route en pleurs. La justice portugaise a ordonné leur placement dans une famille d'accueil avant leur rapatriement en France. La cour d'assises des Alpes de Haute-Provence doit rendre son verdict d'ici la fin de journée à l'encontre de Guillaume B, accusé par son ex-compagne de viol et d'actes de torture et barbarie. Elle accuse notamment de lui avoir imposé des relations sexuelles avec des centaines d'autres hommes. « Je ne pensais pas faire mal », a déclaré l'accusé juste avant que la cour ne se retire pour délibérer. Il assure que sa compagne était consentante dans le cadre d'une relation sadomasochiste. La réclusion criminelle à perpétuité a été requise à son encontre. Le ministre israélien de la Sécurité nationale est interdit de séjour en France. Décision aujourd'hui du Quai d'Orsay. Cela fait suite à la diffusion sur ses réseaux sociaux d'une vidéo où l'on voit des militants de la flottille pour Gaza agenouillés et mains liées. Nous désapprouvons la démarche de cette flottille, mais nous ne pouvons tolérer que des ressortissants français puissent être ainsi menacés, intimidés ou brutalisés, et déclare le ministre des Affaires étrangères Jean-Noël Barrot. Est-ce une énième déclaration à l'emporte-pièce des États-Unis? Le secrétaire d'État américain Mark Rubio vient d'estimer qu'un accord avec l'Iran serait peut-être conclu d'ici ce soir ou en tout cas dans les prochains jours. Il y a une chance que Téhéran accepte la proposition des États-Unis pour mettre fin à la guerre, dit-il. Le Hezbollah assure de son côté que cet accord inclurait le mouvement libanais. On passe au sport et au rugby. Et en ce moment même, la finale de la Champions Cup, elle se joue à Bilbao. Bordeaux-Bègles, le tenant du titre, affronte les Irlandais du Leinster au bout de 10 minutes de jeu. Avantage au Leinster qui mène 7-0. Et puis une autre finale ce soir, celle de la Ligue des Champions féminines, c'est du football. Les Lyonnes ont rendez-vous avec les Barcelonaises à Oslo. Coup d'envoi de la rencontre à 18h. Pour l'instant, il est 16h02. Ce flash est terminé et on passe tout de suite à la météo. Le beau temps est installé, pas de changement prévu pour ces prochaines heures. Le soleil est magnifique partout, le mercure continue de monter. Les maximales aussi cet après-midi entre 29 degrés à Strasbourg et 33 à Bordeaux. Il fera demain après-midi 31 à Strasbourg et à Alençon, 32 à Rennes, Nantes et Tours, 33 à Paris et La Rochelle et 34 degrés annoncés à Bordeaux.
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1: L'info, trafic très tranquille en ce milieu d'après-midi. Globalement, vous roulez sans souci où que vous soyez sur les autoroutes de l'Ouest et du Centre et même dans le secteur de Bordeaux. Ça roule bien désormais. Le trafic est un tout petit peu dense sur les derniers kilomètres de la 10 avant la rocade bordelaise, mais il n'y a plus aucun ralentissement à vous signaler. Simplement pour ceux qui vont poursuivre en direction du Sud-Ouest, une fois que vous avez passé la rocade bordelaise, dès le début de la 63, vous serez au ralenti. Il y a 15 minutes de ralentissement au tout début de cet axe entre Gradignan et Cestas. Partout ailleurs, donc ça va bien. Quelques infos simplement, gêne au trafic possible. On part d'abord sur l'A85 pour vous qui roulez juste après Tours en direction d'Angers, kilomètre 84. C'est à l'approche de la sortie 8 Villandry. On nous signale des morceaux de pneus a priori sur la voie de gauche. Et puis une gêne au trafic également à prévoir au sud du Mans. Là, nous sommes sur l'A28. Vous êtes sur cette autoroute en direction du Mans, d'Alençon, de Rouen, kilomètre 87. C'est après la sortie 25 Écomois. Là, c'est une voiture en panne qui gêne le trafic et vous ne passez que sur une seule voie au lieu de deux. La voie de gauche seulement est disponible partout ailleurs. Ça va bien.
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0: Tout petit instant pour reparler du trafic.
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0: L'info trafic fluide à 16h17. Pas de difficultés à vous signaler sur les axes autoroutiers de l'ouest et du centre. Votre route se passe très très bien en ce moment. Un mot toutefois simplement, si au nord de Bordeaux, vous devez plutôt emprunter la Nationale 10, accessible depuis l'échangeur Libourne-Saint-Antoine, eh bien il y a pas mal de ralentissements au tout début de cet axe, puisqu'il y a toujours cette zone de travaux. Mais en tout cas, sur les axes autoroutiers où vous circulez en ce moment, tout va bien. Je vous rappelle simplement ces deux infos. D'abord, cet obstacle repéré sur les voies de l'A85 après Tours en direction d'Angers, kilomètre 84 juste avant la sortie 8 Villandry. Et puis, il y a un véhicule en panne qui gêne le trafic sur l'A28. Là, nous sommes en direction du Mans, d'Alençon et de Rouen, kilomètre 87 après la sortie 25 Écomois. Il faut serrer à gauche. Il y aurait donc un véhicule qui gêne le trafic sur la voie de droite. Dans un instant, nous aurons le plaisir de recevoir François Morel, acteur, humoriste. Il est aussi chanteur. Il vient de sortir un album inspiré des chansons françaises de la fin du 19e siècle. Il sera également en tournée dans toute la France cet été avec l'École des femmes de Molière. On va en parler avec lui sur la route, juste après Johnny Hallyday.

0: Et c'était Johnny Hallyday à l'instant sur le 107.7. On accueille tout de suite notre invité.
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0: L'humoriste, acteur, metteur en scène et chanteur François Morel. Il est au micro d'Yvan Mouton.
2: Bonjour François Morel.
3: Bonjour.
2: On est très content de vous recevoir parce qu'avec vous, il y a toujours des surprises. Une pièce de théâtre, un livre, un concert. Aujourd'hui, on va parler d'un album qui vient de sortir qui s'intitule Mon cœur est à la rue. J'en passe 20 secondes pour qu'on voit un peu la tonalité.

0: De l'opéra.
1: François Morel, on est sur de la chanson française fin du 19e siècle, 1880-1890, qui est un genre bien particulier, bien codifié.
2: Oui, en fait, d'abord, le disque est né d'un spectacle. C'est un spectacle qui nous a été commandé par le musée d'Orsay. Je crois qu'avec Antoine Salaire, avec qui on a vraiment fait le spectacle, on aime bien les contraintes et on aime bien commencer un spectacle en ne sachant pas forcément très bien où on va aller. Et en réécoutant Aristide Bruand, que je connaissais quand même, parce que je connaissais les interprétations de Patachou, de Renaud, de Mouloudji, etc. Je connaissais un peu son univers et on est parti de ça, de gens qui étaient à la fois extrêmement subtils et extrêmement populaires. Donc c'était aussi un mélange, c'est-à-dire aller chercher des chansons qu'on ne connaissait pas forcément et des chansons qui ont été écrites à cette époque-là, et puis aussi faire un peu, s'amuser un peu avec les personnages de cette époque et créer aussi des chansons, les inventer.
1: Mais c'est ça qui est extraordinaire, c'est-à-dire qu'il y a effectivement des chansons d'époque et puis vous en avez créé des à la façon de l'époque.
2: Ouais, ouais.
1: Et on n'arrive pas à voir la différence.
2: Ah ben c'est bien.
1: C'est pas mal, non ?
2: Ouais, y a une chanson qui s'appelle Marie-Madeleine, par exemple, et je me dis, c'est Lucrèce Sacella qui la chante, mais elle aurait pu être chantée, je pense, par Jeanne Avril ou par une artiste de cette époque-là.
1: La chanson dit, elle est pleine d'humour, Marie-Madeleine, en voilà une qui a de la veine.
2: Une qui a eu de la veine, c'est Marie-Madeleine.
1: D'être
2: tombée sur un gars comme Jésus.
1: Qui est un type qui est plein de vertus. C'est ça qui est extraordinaire. Voilà, ça c'est l'humour de l'époque. Et puis on parle aussi des violences faites aux femmes dès cette époque-là, bien sûr.
2: On parle de l'alcoolisme, on parle de la violence, et on parle de la violence faite aux femmes.
1: Alors je précise, on l'a précisé, que cet album donc a été enregistré lors d'une série de concerts au musée d'Orsay à Paris. On va faire une pause, François Morel, et on va parler de vos autres projets. Il y a plein de choses à venir. Le type qui ne s'arrête jamais, en fait.
2: Voilà.
3: Et ce sera juste après l'infotrafic que l'on retrouvera François Morel. Pour l'instant, c'est le retour de la musique et c'est Marine.

0: Et dans un instant, on retrouvera François Morel, notre invité, le chanteur et humoriste, nous a présenté son nouvel album de chansons il y a un tout petit instant. Cette fois, il nous parlera de théâtre et de son permis de conduire. Ce sera juste après l'infotrafic qui arrive dans 2 minutes. À tout de suite.
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0: L'infotrafic très tranquille en ce moment sur toutes les autoroutes de l'Ouest et du Centre. Les conditions de circulation sont excellentes et tout va bien. J'ai simplement cette nouvelle info à vous donner. Si vous êtes sur l'A10 en direction d'Orléans et du Sud-Ouest, au nord d'Orléans, kilomètre 75, c'est après la sortie 12 Jeanville-Allène. Il y aurait des obstacles sur les voies. Différents obstacles repérés a priori sur la voie de droite. Et il y a un agent routier, Wilfried, qui se rend sur place pour aller ramasser cet obstacle. Partout ailleurs, ça se passe bien. Le trafic est fluide, y compris à l'approche de Bordeaux des désormais. En revanche, de l'autre côté de la rocade bordelaise, pour ceux qui vont poursuivre en direction du sud-ouest par l'A63, dès que vous quittez la rocade, sachez qu'il y a une zone de 20 minutes de ralentissement qui débute. Ça roulera mieux une fois que vous aurez passé l'embranchement avec l'A660 en direction d'Arcachon.
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0: Et on retrouve tout de suite notre invité, metteur en scène, humoriste, chanteur, comédien, c'est François Morel, toujours au micro d'Yvan Mouton.
9: François Morel, vous n'arrêtez jamais, vous avez tout le temps des projets cet été. Alors vous allez répéter, si j'ai bien compris, au Théâtre National de Marseille à La Criée, et vous allez faire des représentations de L'École des Femmes de Molière.
10: C'est bien à ça ? Grignan.
9: À Grignan, oui. Voilà.
10: Avant
9: voilà.
10: Une tournée qui va nous conduire aussi, enfin dans plein de villes de France. Je crois qu'on commence à Versailles et on finit, je crois, la tournée à Marseille à La Criée, oui.
9: Alors cette adaptation, c'est Robert Renucci hein, qui est ouais. À la manœuvre, qu'est-ce que ça donne ?
10: Le parti pris, c'est de faire écouter ce texte qui est extrêmement contemporain, puisque on, oui, ça parle d'un certain monsieur Arnolphe.
9: Que vous allez interpréter, bien entendu.
10: Qui est quand même un personnage extraordinaire, puisqu'il trouve dans une jeune fille de 4 ans, sur lequel il jette son dévolu pour l'enfermer dans un couvent et la sortir au moment où elle sera en âge de se marier. Donc je pense qu'il a des mauvaises visions de la femme et des rapports entre les hommes et les femmes.
9: On a l'impression que ça n'a pas changé, toujours,
10: en tout cas, certaines affaires. Avant de venir vous voir, là j'avais mes écouteurs sur les oreilles et j'écoutais Louis Jouvet, l'interprétation qu'il a fait pendant des dizaines d'années. Il a joué ce rôle-là avec plusieurs Agnès, évidemment, et je l'écoutais dire ce texte-là, et c'est d'une force, d'une puissance et d'une beauté poétique incroyable.
9: En fait, vous êtes boulimique, vous aimez faire énormément de choses différentes avec beaucoup de gens.
10: Je crois que j'avais besoin de travailler, ça me faisait du bien.
9: Alors on termine cette interview par les exercices imposés. Nos auditeurs sont des automobilistes, ils aiment bien savoir comment roulent nos invités. Je pense savoir que vous avez eu votre permis en 1978.
10: Sûrement.
9: À l'époque, que vous a dit votre inspecteur? J'ai été recherché.
10: Alors, mon inspecteur, je l'ai eu seulement la troisième fois. Oui. J'avais eu le code tout de suite, mais la conduite, j'avais plus de mal. Et quand il m'a donné quand même finalement mon permis, la troisième fois que je l'ai passé, il m'a dit, vous pourrez conduire. Enfin... Vous pourrez conduire, non, vous ne conduirez pas, vous roulerez. Je me souviens d'une phrase de Juliette qui a dit « La vie est trop courte pour aller vite ».
9: Eh bien écoutez, je pense qu'on peut en terminer sur cette belle phrase de Juliette. François Morel, vous étiez donc notre invité pour cet album de chansons françaises fin du 19e siècle. « Mon cœur est à la rue », c'est le titre de cet album. Et plein d'activités à découvrir sur françoismorel.com. Merci beaucoup.
10: Merci à vous.
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0: Vanessa Paradis qui a terminé cette semaine à Paris la première partie de sa tournée. Elle sera dans quelques festivals cet été, notamment le 3 juillet à Cognac ou le 24 juillet à Carpentras. Pour l'infotrafic, je vous donne rendez-vous à 16h45 pour reparler de vos excellentes conditions de circulation.
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dans le département de la Gironde à hauteur du Barp. Résultat, il y a une gêne au trafic et il y a 40 minutes de bouchon en amont. Donc méfiez-vous, vous allez très vite avoir ce premier coup de frein à hauteur de Sestas. Et donc sur plusieurs kilomètres, trafic extrêmement ralenti au tout début de l'A63. Et c'est un nouveau quart d'heure de musique qui démarre tout de suite sur cette antenne avec Man at Work.

0: Et j'ai une nouvelle information à vous signaler. Info, si vous roulez en ce moment sur l'A10 en direction de Sainte-de-Poitiers de Paris, au nord de Bordeaux, kilomètre 495, c'est après la sortie 38 Blaye-Montendre. On nous signale des obstacles sur les voies. Il y a un agent routier, Laurent, qui est sur place en train de ramasser ces obstacles. Donc attention, il y a un homme en jaune sur les voies, kilomètre 495 sur l'A10 en direction de Paris.
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0: Et c'était Amandine Bourgeois à l'instant sur le 107.7. Vous avez peut-être prévu de rentrer de week-end lundi. Sachez qu'on attend un petit peu de monde lundi. C'est une journée classée orange par Bison Futé sur tout le quart nord-ouest. Mieux vaut rejoindre notamment l'Île-de-France en matinée ou en toute fin de journée. Moi, je vous retrouve à 17h pile pour reparler de l'actualité, de la météo et du trafic. On termine l'heure en musique sur le 107.7. Il y aura U2 dans un instant. Tout de suite, c'est le dernier Benabar.
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1: La paix est-elle proche au Moyen-Orient? L'Iran dit être en phase de finalisation d'un protocole d'accord en 14 points avec les États-Unis. L'annonce a été faite à la télévision officielle. Le secrétaire d'État américain Marc Rubio a également fait une déclaration en ce sens, estimant qu'il y avait des chances de parvenir à un accord aujourd'hui même, ou en tout cas dans les prochains jours. Le dossier nucléaire ne ferait pas partie à ce stade des discussions. 25 ans de réclusion pour Guillaume Bussy avec une peine de sûreté des deux tiers. La cour d'assises des Alpes de Haute-Provence vient de rendre son verdict. Il a donc été reconnu coupable de viol, d'actes de torture et barbarie et de proxénétisme sur son ex-compagne. Lui mettait en avant son consentement dans le cadre d'une relation sadomasochiste. La réclusion criminelle à perpétuité avait été requise. Le profil du couple de Français qui aura abandonné deux enfants au Portugal interroge les enquêteurs. Ils ont été présentés tout à l'heure à un juge. Lui est arrivé au tribunal en criant « Je vous aime » aux journalistes, pendant que sa compagne, la mère des deux garçons retrouvés sur le bord d'une route dans le sud du pays, chantait un cantique. Ils sont poursuivis pour abandon et mise en danger. Lui est également poursuivi pour coups et blessures aggravées. Ils vont être placés en détention provisoire. C'est l'heure des rumeurs. À Cannes, 3 heures avant le début de la cérémonie de clôture du 79e Festival du film, le jury présidé par le réalisateur sud-coréen Park Chan-wook doit remettre sa palme d'or. La compétition semble très ouverte cette année, sans grand favori parmi les 22 films sélectionnés. Le sport avec du tennis et le forfait du numéro 1 français. Arthur Fils vient d'annoncer qu'il ne pourrait pas disputer Roland-Garros en raison de sa blessure. Au début du mois, il avait dû abandonner le Master de Rome en raison d'une douleur à la hanche qui est venue perturber un début de saison très prometteur. Arthur Fils a été demi-finaliste des Master 1000 de Miami et Madrid et vainqueur de l'ATP 500 de Barcelone. Un dernier mot de rugby, c'est la mi-temps à Bilbao entre Bordeaux-Bègles et le Leinster. C'est la finale de la Champions Cup et tout va bien pour l'instant pour les Girondins qui jouent pour un doublé. Ils mènent 35-7. Résultat du match dans une heure, tout de suite à 17h02. On passe à la météo. Le beau temps est installé, pas de changement prévu pour les prochaines heures. Le soleil est magnifique partout et le mercure continue de monter. On a eu des maximales cet après-midi entre 29 degrés à Strasbourg et 33 à Bordeaux. Ce sera encore un tout petit peu supérieur demain. Météo France annonce 31 à Strasbourg et Alençon, 32 à Rennes, Nantes et Tours, 33 à Paris et La Rochelle et 34 degrés du côté de Bordeaux.
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1: Et tout va bien sur les autoroutes de l'ouest et du centre, après-midi assez tranquille. La principale difficulté, vous allez la trouver au sud-ouest de Bordeaux pour ceux qui nous écoutent et qui souhaitent ensuite poursuivre leur route en direction peut-être de l'Espagne, du Pays Basque en empruntant la 63. Alors ça roule bien sur les derniers kilomètres de la 10, ça roule bien sur la rocade bordelaise. Au-delà, il y aura un coup de frein dans le secteur de Cestas et il y a 20 minutes de bouchon jusque dans le secteur de Marcheprime où il y a eu un accident qui a perturbé la circulation. Donc voilà pour ce ralentissement. Cette patience à prévoir au sud-ouest de Bordeaux. Pour vous qui m'écoutez en ce moment sur les autoroutes de l'ouest et du centre, tout va très très bien, donc aucun souci à vous signaler. Une nouvelle info, simplement pour vous qui roulez peut-être en ce moment sur la 11 en direction de Nantes et qui, du côté du Mans, allez bifurquer sur l'autoroute A28. Et bien dans cette bretelle d'accès en direction de Tours, on nous signale une voiture en panne qui peut peut-être gêner le trafic véhicule avec remorque. Signalé en panne en direction de Tours et de la 10.
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0: Et c'était Tiwayo à l'instant sur le 107.7. 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L'infotrafic est de retour dans un tout petit instant.
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0: L'infotrafic fluide, tranquille et ensoleillé. Voilà en résumé la situation. Je n'ai absolument pas de difficulté à vous signaler où que vous soyez en ce moment sur les axes autoroutiers du centre de l'ouest, même en Île-de-France. Un mot simplement, si vous nous écoutez du côté de Bordeaux, vous allez traverser la rocade bordelaise et peut-être poursuivre votre route en direction du sud-ouest par l'A63. Il y a eu un accident tout à l'heure dans le secteur de Marcheprime qui a entraîné un gros ralentissement. Alors, il n'y a plus de gêne trafic désormais au niveau de l'accident, mais il y a toujours un bouchon d'un petit quart d'heure. Coup de frein à prévoir au sud de Bordeaux, dans le secteur de Sestas. Et puis à l'autre extrémité de la 10, il y a la région parisienne. Et là, préparez-vous à devoir patienter un tout petit peu si vous devez contourner Paris par l'est, par la francilienne, puisqu'un accident vient de se produire à l'approche de Melun et qu'il entraîne un ralentissement. Vous avez déjà 10 minutes d'attente sur cette francilienne. Mais sinon, partout ailleurs, sachez que ça se passe bien. Pas de difficultés particulières à vous signaler.
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0: Et tout va bien, donc on va repartir tranquillement en musique avec Nicky Jam et Shakira tout de suite.

Et c'est un nouveau tube pour Angèle en compagnie de Justice. Angèle qui sera en pleine préparation d'un nouvel album qu'on attend pour cette année, mais on ne sait pas quand précisément. Sinéad O'Connor sur les prochains kilomètres. On se retrouve ensuite pour reparler de l'info trafic très très tranquille à 17h30. À tout à l'heure.

0: retrouve pour un nouveau point sur vos conditions de circulation, toujours aussi tranquilles et excellentes dans 2 minutes. À tout de suite.
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0: L'infotrafic toujours aussi tranquille à 17h30. La route se passe extrêmement bien. Pas de difficultés particulières à vous signaler, à quelques petites exceptions près. Pour vous qui roulez sur l'A83, l'autoroute entre Nantes et Niort, il y a d'abord, si vous empruntez la sortie 5, les Essarts en direction de Niort, un véhicule en panne qui pourrait peut-être gêner votre passage dans cette sortie. Et puis si vous restez sur les voies de l'A83, au niveau de la sortie 6, Chantonnay, on nous signale la présence de morceaux de pneus sur les voies, a priori sur la voie de droite, et il y a un agent routier, Raphaël, qui se rend sur place pour aller ramasser ces obstacles. Mais sinon, partout ailleurs, je n'ai pas d'autres difficultés à vous signaler. Le trafic s'écoule très bien. Pour vous qui nous entendez dans le secteur de Bordeaux, il y aura toujours une zone de ralentissement au-delà de la 10. Si vous prenez la direction de l'Espagne par la 63, juste après la rocade bordelaise à hauteur de Sestas, il y a un coup de frein et il y a un quart d'heure de ralentissement en amont d'un accident. Et puis pour ceux qui nous écoutent plutôt en Ile-de-France, si vous souhaitez contourner Paris par l'Est, il y a un accident qui s'est produit en région parisienne juste après le secteur d'Evry, mais la circulation finalement s'écoule à peu près bien. Il y a 5 minutes de ralentissement seulement en amont.
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0: À suivre notre rendez-vous, montez le son en compagnie de 47 Terres, un trio qui affiche déjà 10 ans de carrière. Avec leur nouvel album La vie continue, ils évoquent le passage à la trentaine et le temps qui passe avec plus de recul. Nous parlerons avec eux du succès, de la création, du live entre pop, rap et énergie rock. Rencontre juste après Camélia Jordana.

0: Et on vous présente notre coup de cœur musical de la semaine.
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0: On monte le son pour 47 Terres au micro de Christelle Molon.
2: On avait découvert 47 Terres en 2019 avec leur premier album, L'Adresse. Revoici le trio pop rap chanson avec un quatrième projet baptisé

0: Bonjour 47 Terre.
1: Bonjour.
0: Vous voici de retour avec un nouvel album, La Vie Continue. Qu'est-ce qui a changé alors depuis le premier disque?
2: Eh bien, 10 ans déjà, ça fait bientôt 10 ans qu'on a le groupe.
3: Ouais.
2: Donc finalement, on a grandi, on se rapproche de la trentaine. On a toujours les mêmes petites inquiétudes de l'avenir, toujours un peu nostalgique.
3: Où est-ce qu'on en est, quoi, globalement?
0: L'un des premiers extraits de La Vie Continue surprend un peu avec ce cœur d'enfant dans Superstar. Elle est venue d'où, cette idée?
2: Elle est venue assez naturellement. Dès le début, on s'est dit, ce serait chouette qu'il y ait des gosses qui chantent, et c'est tout. Parce qu'en fait,
3: thème,
2: ça part de, voilà, on te demande à 11 piges, tu veux faire quoi dans la vie? Je me dis, mais c'est complètement con, parce que là, t'as 11 ans, c'est ce qu'on faisait à 11 ans. Du coup, le morceau est venu, on s'est dit, ce serait quand même marrant que ce soit des mômes qui la chantent. C'était assez naturel, c'était chouette, quoi.
0: Comment est-ce que ça se passe, justement, la composition au sein de 47 Terres ou l'écriture des chansons?
4: C'est Pierre qui écrit les textes, après, on compose ensemble. Il n'y a pas forcément de style précis, donc c'est plus en fonction des morceaux. Tu vois, typiquement, le Superstar avec les enfants, ça va être un morceau très pop. Après, il y a des morceaux où dans la technicité, ça va être un peu plus rappé. Et puis sinon, on avait vraiment une volonté, surtout sur cet album, de ramener un côté plus comme c'est en live, mais directement dans l'album. Donc t'as carrément un peu plus de rock aussi dans ce projet-là. Donc en fait, c'est juste nous, on a plein de sources d'inspiration, on a plein de trucs qui nous plaisent, et on essaye de ramener un peu tout ça pour faire un melting pot de tout ce qu'on aime.
0: Cet album, La Vie Continue, c'est un album plus introspectif, on dirait plus mûr, hein, vous le disiez tout à l'heure. Le temps qui passe, les doutes, les pertes et l'envie d'avancer. Est-ce que j'ai résumé à peu près correctement vos thèmes d'inspiration?
3: Oui, ouais, c'est un bon résumé.
4: On est hyper content de défendre cet album, il nous ressemble, et enfin, c'est vraiment un truc, il fait un peu même comme une thérapie qui nous aide à avancer et tout, donc c'est hyper chouette. Là où sur d'autres albums un peu plus légers, il y a des moments où on pouvait se lasser de certains morceaux et tout, parce qu'on s'y retrouvait plus forcément. Là, c'est vraiment un truc qui nous tient à cœur, et donc c'est d'autant plus chouette à défendre.
3: Là, on a trop sur scène, on a un batteur, un claviériste, moi je suis à la guitare, Blaise à la basse, enfin il y a un côté vraiment live band très sympa qui nous tient vraiment à cœur. Oui, il y a cette énergie un peu plus brute, un peu plus rock qu'on adore.
0: Merci beaucoup en tout cas, les 47 Terres. Toutes les dates, on les trouve aussi sur vos réseaux sociaux de toute façon. Et donc on se quitte avec le titre Super.

0: Et c'était Prince à l'instant avec l'un de ses plus grands tubes Purple Rain sur le 107.7. Pas du tout de pluie violette ou pas violette en ce moment. C'est du grand soleil sur toutes les régions dans lesquelles vous circulez. On reparlera de vos conditions de circulation dans un tout petit instant.
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7: Infotrafic de 17h46. Bienvenue si vous nous rejoignez à l'instant sur les axes autoroutiers de l'Ouest et du Centre. Alors vous nous rejoignez globalement sans souci. Tout se passe très bien pour vous où que vous soyez. Cette info simplement si vous roulez sur la 11 en direction de Nantes ou dans le secteur d'Angers, vous quittez la 11 par la sortie 15 Angers Centre. Dans cette bretelle de sortie, il y aurait une voiture en panne. Donc ne soyez pas surpris de sa présence. Et puis je rappelle à tous ceux qui nous écoutent du côté de Bordeaux et qui s'apprêtent peut-être après leur voyage sur la 10 à poursuivre leur route sur l'A63 en direction du sud-ouest. Il y a une zone de ralentissement au tout début de cette A63 après la rocade bordelaise suite à un accident qui s'est produit tout à l'heure. Mais ça va mieux. Hein. Il reste simplement désormais une dizaine de minutes de bouchons. On se retrouvera à 18h pour les infos, pour la météo et pour le trafic. Tout de suite, c'est le retour de la musique, celle d'Axel Red. On est en 93 tout de suite.

Et c'était Maëlle à l'instant sur le 107.7, Maëlle qu'on avait connue dans The Voice. Elle avait remporté en 2018 la 7e saison à 17 ans. Tic Tac, le titre que vous venez d'entendre, fera partie d'un 3e album dont la sortie est prévue pour le mois de septembre prochain. Ce qui est prévu sur le 107.7 à 18h, c'est que je vous retrouve pour un nouveau point sur l'actualité de ce samedi après-midi. On regardera les prévisions de Météo France toujours radieuses et on reparlera de vos conditions de circulation très tranquilles et absolument parfaite, la musique d'ici là, et je vous souhaite une excellente route.

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1: Des déclarations plutôt optimistes dans l'actualité de ce samedi après-midi. L'Iran et les États-Unis font état d'avancées dans les pourparlers pour mettre fin à la guerre au Moyen-Orient. Un accord en 14 points est sur la table. Il implique notamment une levée du blocus des ports iraniens par les États-Unis et en échange une réouverture du détroit d'Ormuz. La télévision d'État iranienne a annoncé en début d'après-midi des avancées et dans le même temps, le secrétaire d'État américain Marc Rubio a estimé qu'il y avait des chances que les discussions aboutissent dès aujourd'hui. Un terrible accident minier en Chine. Le dernier bilan fait état de 82 morts et de plus de 100 blessés suite à un coup de grisou. Les consignes de sécurité n'auraient pas été respectées par la société minière. En France, la condamnation de Guillaume Bussy. La cour d'assises des Alpes de Haute-Provence a rendu son verdict cet après-midi à l'encontre de cet ancien directeur d'une agence bancaire accusé par son ancienne compagne de viol, d'actes de torture et barbarie et de proxénétisme. Il écope d'une peine de 25 ans de prison assortie d'une période de sûreté des deux tiers. Il avait tenté de convaincre le jury que la victime était consentante et qu'ils entretenaient tous les deux une relation sadomasochiste. Une grande battue a eu lieu aujourd'hui aux alentours de Saint-Étienne-de-Montluc en Loire-Atlantique. 300 bénévoles y ont participé pour tenter de retrouver Manon Rolando, une agricultrice de 31 ans portée disparue depuis près de 2 mois. Le parquet de Nantes a ouvert une enquête pour meurtre et enlèvement. Le conjoint de Manon Rolando, de nationalité algérienne, a fui le pays début avril avec leur fille de 15 mois. Il a depuis été interpellé et placé en détention provisoire. On passe au sport et Bordeaux-Bègles est champion d'Europe de rugby pour la 2e année consécutive. C'est donc un doublé historique pour les Girondins qui viennent de remporter la finale de la Champions Cup face aux Irlandais du Leinster. Victoire incontestable, 41-19. En cyclisme, le Danois Jonas Vingegaard a pris cet après-midi les commandes du Tour d'Italie après sa victoire en solitaire au sommet de la station de ski de Pila au terme de la 14e étape. Un dernier mot de football et le coup d'envoi à l'instant de la finale de la Ligue des Champions féminines. Les filles de Lyon affrontent les Espagnols de Barcelone à Oslo. Le score à la mi-temps dans 1 heure. Pour l'instant, il est 18h02. L'heure de conclure ce flash et de passer tout de suite à la météo. Ce sera très rapide cette météo puisqu'il continue de faire très beau demain sur l'ensemble du pays. Soleil radieux et des températures qui continuent d'augmenter. C'est un dôme de chaleur qui petit à petit s'installe sur la France. Pour demain, Météo France annonce des maximales de 31 à Strasbourg et Alençon, 32 à Rennes, Nantes et Tours, 33 à Paris et La Rochelle, 34 à Bordeaux. Et ces températures annoncées, ce le sont toujours des prévisions sous abri.
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1: Vous roulez très tranquillement sur l'ensemble des axes autoroutiers de l'Ouest et du Centre en ce moment. On ne change pas la tendance. Trafic agréable. N'oubliez pas de vous arrêter régulièrement pour vous hydrater. Même si vous roulez avec la climatisation, vous n'avez pas forcément l'impression de chaleur, mais la clim déshydrate les organismes. Et puis, il faut laisser la possibilité à votre véhicule de souffler un petit peu aussi, de faire baisser la température du moteur. Donc, c'est important de multiplier les pauses. Mais donc, j'ai pas de difficultés particulières à vous signaler. Un accident a quand même été signalé tout à l'heure. Alors, il n'y aurait pas de génotrafic, mais on attend la confirmation des services de l'autoroute. Il se serait produit sur la 10 en remontée vers Tours, vers Paris, kilomètre 279. C'est quasiment au niveau de la sortie 27 Châtellerault au sud. Il y aurait une voiture et un poids lourd impliqués sur le bord des voies et peut-être un obstacle sur la chaussée, un pare-choc peut-être sur les voies de circulation. Donc, ça peut quand même peut-être vous faire légèrement freiner au kilomètre 279 de la 10 vers Paris. La 10 dans l'autre sens, une info, si vous quittez la 10 vers Tours par la sortie 16 pour Mer et Chambord, il y a une voiture en panne dans cette bretelle de sortie. Je vous emmène à présent sur l'A87, ça c'est une autoroute entre Angers et La Roche-sur-Yon. Vous nous écoutez en direction de La Roche-sur-Yon et du littoral atlantique, kilomètre 78, c'est après la bretelle de sortie 29, Les Herbiers. Il y aurait un obstacle, une pièce de véhicule sur les voies de circulation. Il y a un agent routier, Raphaël, qui se rend sur place pour aller ramasser cet obstacle. Info dans le secteur d'Angers désormais, pour tous ceux qui roulent sur la 11 vers Nantes et qui quittent la 11 par la sortie 15 Angers-100 dans cette bretelle de sortie, il y a une voiture en panne et le dépanneur est sur place en train de travailler, donc je vous demande de quitter la 11 par cette sortie 15 très prudemment. Et puis une dernière info pour tous ceux qui roulent au-delà de Bordeaux, sur la 10, ça roule très bien sur les derniers kilomètres de la 10 et même sur la rocade bordelaise, pas de souci. Au-delà, je vous ai parlé d'un gros bouchon qui avait été consécutif d'un accident. Il y a toujours une zone zone de ralentissement d'une dizaine de minutes à hauteur de Cestas sur l'A63 en direction de l'Espagne.
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Merci de rouler à l'écoute du 107.7. La route reste très calme en ce moment où que vous soyez. Vous roulez sous le soleil et tout va bien. On se retrouve pour l'infotrafic à 18h15.

0: Il y a un accident dans le secteur de Châtellerault sur la 10 en direction de Paris. On en reparle dans un instant.
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0: L'infotrafic de 18h17. Merci de faire la route en notre compagnie. Il y a donc cet accident qui s'est produit sur l'autoroute A10. Ça se passe dans le secteur de Châtellerault en direction de Tours et de Paris. C'est désormais confirmé, kilomètre 279. Il y a une voiture et un poids lourd impliqués sur le bord des voies. Pas de gêne au trafic. En revanche, il y aurait peut-être des obstacles sur la chaussée. On nous parle possiblement d'un pare-choc sur les voies. Donc soyez vigilants à l'approche de cette zone du kilomètre 279 de l'A10. En direction de Paris. Et puis une nouvelle info, si vous nous écoutez sur l'A85, vous arrivez dans le secteur de Tours, peut-être depuis Vierzon, en tout cas vous êtes en direction d'Angers. Il y a un péage juste avant Tours, péage de Vénier. Et bien au niveau de ce péage, il y aurait peut-être un véhicule en panne. Mais sinon, partout ailleurs, ça se passe bien. Je n'ai pas d'autres difficultés à vous signaler. Je vais simplement vous donner des nouvelles du trafic sur l'A63 pour tous ceux qui roulent dans le secteur de Bordeaux et qui veulent poursuivre en direction du sud-ouest. Il y a eu un accident il y a maintenant un petit peu plus d'une heure au sud de Bordeaux dans le secteur de Marcheprime. On a toujours une zone de 10 minutes de ralentissement en amont, coup de frein à hauteur de Sestas. Et j'aurai le plaisir de vous retrouver à 18h30 au plus tard pour reparler de vos conditions de circulation. Et puis je viens vers vous à tout instant en cas de nouvelles infos à vous donner. Pour la musique, tout de suite, c'est Lisa Stanfield.

Et c'était Elena, nouvel extrait de son album Elle, Doja Cat et The Weeknd sur les prochains kilomètres. Et on se retrouve juste après pour l'infotrafic.

0: Et on se retrouve dans un tout petit instant pour l'infotrafic.
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0: L'infotrafic de 18h32, très très calme, avec un trafic toujours fluide et agréable. Il y a simplement un accident qui s'est produit sur l'A10, ça concerne tous ceux qui roulent en direction de Tours, d'Orléans et de Paris. Secteur de Châtellerault, au niveau de la sortie Châtellerault-Sud, kilomètre 279. C'est une voiture accidentée qui se trouve sur le bord des voies et qui est en train d'être chargée par le dépanneur, donc ça devrait bientôt être terminé. Tout comme se termine le ralentissement au-delà du réseau Vinci Autoroute au sud de Bordeaux sur la 63, il y avait eu un accident qui avait provoqué à un moment donné un gros ralentissement après la rocade bordelaise. C'est vraiment en train de se résorber désormais.
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0: Et vous connaissez le principe, si je ne parle pas de l'autoroute sur laquelle vous circulez en ce moment, c'est que tout se passe bien pour vous. Dans un instant, on prendra la direction du stade Vélodrome de Marseille pour revivre un concert survitaminé de soprano. Retour en octobre 2017 dans Absolument Live, juste après Mylène Farmer.

0: Et on file tout de suite au Stade Vélodrome.
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0: Marie Codemo nous fait revivre une soirée dans un temple du foot devenu scène musicale.
2: À Marseille, il y a la mer, le soleil, le Mistral, de grands noms du rap français et un stade mythique, le Vélodrome. Et quand on mêle le tout, ça donne une soirée au sommet, comme le 7 octobre 2017 où Soprano a investi les lieux. C'est avec son 5e album Everest et après une tournée triomphale qu'il réalise son rêve de gosse et remplit le stade.
3: Ce soir, nous étions entre 55 000 personnes et 60 000 personnes. C'est un truc de fou ce soir.
2: Des psychiatres de la rime, groupe de ses débuts à sa carrière solo, Soprano a fait un long chemin, mais il n'oublie pas ses amis et ils sont presque tous là avec lui sur scène. C'est une soirée qui restera dans les mémoires.
3: Pour tout le stade, Vélodrome, s'il vous plaît.
2: L'album s'appelle Everest, donc il faut déplacer des montagnes, et c'est ce qu'ils font depuis le début de la tournée. 40 techniciens transportent de ville en ville une imposante structure de 9 mètres sur 24, avec effet de lumière qui évolue en fonction de la chanson interprétée. De gros ballons survolent alors le public en liesse du Vélodrome, et l'ambiance est familiale parce qu'il est devenu l'un des artistes préférés des enfants. Soprano est dans Absolument Live.
3: Ce soir, nous sommes à Marseille.

Et merci Soprano, l'invité à l'instant de notre rendez-vous absolument live. Même Tissa sur les prochains kilomètres, l'infotrafic juste derrière.

0: Et cette chanson d'amour de Mentissa, extrait de son deuxième album Enfant difficile que l'on attend pour les tout prochains jours. Ce que l'on attend dans les toutes prochaines secondes, c'est l'infotrafic.
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4: L'infotrafic de 18h47, bienvenue si vous nous rejoignez à l'instant. Et tout va bien, globalement, trafic très tranquille. On avait un accident du côté de Châtellerault. Le véhicule accidenté sur la 10 vers Paris a été pris en charge par le dépanneur et évacué. Donc il n'y a plus rien à signaler dans ce secteur comme partout ailleurs. Et puis le trafic s'écoule très bien à l'approche de toutes les grandes agglomérations. On a eu pas mal de ralentissements au sud de Bordeaux sur l'autoroute A10, sur l'autoroute A63, pardon, dans le prolongement de l'A10 en direction du sud-ouest. Il y a eu un accident. L'accident est terminé, donc c'est fluide également dans ce secteur. Pas de soucis non plus du côté de Nantes et même en Ile-de-France. Vous circulez en ce moment sans soucis. Pour la musique, ce sont les Frangines tout de suite sur le 107.7. Le titre s'appelle « Donnez-moi ».

Et la bosse à l'instant, c'était Marguerite sur le 107.7. J'aurai le plaisir, moi, de vous retrouver à 19h pile pour un nouveau point sur l'actualité de ce samedi. On regardera les prévisions ensoleillées et quasiment caniculaires de Météo France. Et puis, on refera un point sur vos conditions de circulation qui ne peuvent pas être meilleures à l'heure actuelle. Pour terminer l'heure en musique, il y aura Jack et Carla dans un tout petit instant tout de suite. C'est The Boss, Aretha Franklin.

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1: Cette fois, c'est Donald Trump qui l'affirme. Un accord entre les États-Unis et l'Iran se rapproche grandement. C'est ce que vient de dire sur CBS News le président américain. Dans le même temps, sur un autre média, il estime tout de même à 50-50 les chances de voir cet accord aboutir. Son secrétaire d'État, Marc Rubio, avait été le premier cet après-midi à évoquer de sérieuses avancées. La télévision d'État iranienne a elle-même confirmé cette tendance. Le ministre israélien de la Sécurité nationale interdit de séjour en France. Décision aujourd'hui du Quai d'Orsay. Cela fait suite à la diffusion sur ses réseaux sociaux d'une vidéo où l'on voit des militants de la flottille pour Gaza agenouillés et mains liées. Nous désapprouvons la démarche de cette flottille, mais nous ne pouvons tolérer que des ressortissants français puissent être ainsi menacés, intimidés ou brutalisés, a fait savoir le ministre des Affaires étrangères Jean-Noël Barrot. Le couple de Français qui aurait abandonné deux jeunes enfants au Portugal va être placé en détention provisoire. Ils ont été présentés à un juge en début d'après-midi. Ils sont poursuivis pour mise en danger et abandon. Et lui, qui n'est pas le père des garçons, est également soupçonné de coups et blessures aggravées sur l'un des enfants. Les deux garçons de 4 et 5 ans ont été retrouvés mardi soir par un automobiliste sur le bord d'une route du sud du Portugal. La justice a ordonné leur placement dans une famille d'accueil avant leur rapatriement en France. Jour de liesse à Lens, au lendemain de leur victoire en Coupe de France. Les joueurs du Racing Club ont ramené cet après-midi la Coupe à domicile. 25 000 personnes les attendaient et ont chanté devant l'hôtel de ville de la ville, les corons. La chanson de Pierre Bachelet, devenue l'hymne du club. Vont-elles, de leur côté, ramener la Coupe à Lyon? Les Lyonnes disputent en ce moment même à Oslo la finale de la Ligue des champions féminines face à Barcelone. Il y a 0 partout à la mi-temps. Un dernier mot de rugby et les clubs français sont décidément imbattables. Depuis 6 ans, ce sont eux qui remportent la Coupe d'Europe. Bordeaux-Bègle vient de réaliser un doublé en écrasant le Leinster en finale 41-19. Et l'ailier de l'UBB, Louis Biel-Biarré, a été désigné meilleur joueur du tournoi après avoir été déjà le meilleur joueur du tournoi des 6 nations gagné par la France. 19h02 et notre tour de l'actualité vient de s'achever. On passe tout de suite à la météo. Et le beau temps est installé, il va perdurer et la chaleur augmente. Et d'ailleurs, dès demain, Météo France passe en vigilance jaune, le Finistère. Alors, c'est le plus bas niveau de vigilance, mais tout de même, c'est la première fois qu'une vigilance pour canicule est activée au mois de mai. Il fera demain après-midi 29 degrés à Strasbourg, 31 degrés annoncés à Strasbourg et Alençon, 32 à Rennes, Nantes et Tours, 33 à Paris et La Rochelle et 34 degrés annoncés demain pour Bordeaux.
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1: Et ça va être un point très très rapide puisque je n'ai absolument aucune difficulté à vous signaler où que vous soyez sur les autoroutes de l'Ouest et du Centre. Ça se passe très très bien en ce moment. Le trafic est agréable. Pas d'accident, plus d'accident. Vous êtes visiblement assez prudent et respectez toutes les règles de sécurité. Alors je vais vous en rappeler une essentielle, c'est la pause toutes les 2 heures. Ça c'est indispensable pour rouler en toute sécurité. D'autant plus aujourd'hui parce qu'il fait très chaud. Vous avez besoin de vous hydrater régulièrement, donc pensez à le faire, à vous arrêter. Même si vous avez la clim et pas l'impression de souffrir de la chaleur, la climatisation, elle déshydrate les organismes. Donc il faut vraiment s'arrêter pour s'hydrater, puis pour faire souffler également les voitures, puisque souvent il y a une multiplication des pannes dès que les températures augmentent, donc pensez-y.
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Retour au trafic et cette information en Île-de-France pour vous qui quittez la région parisienne en direction du péage de Saint-Arnoult au tout début du réseau Vinci Autoroute, kilomètre 3. On nous signale la présence d'un piéton sur le bord des voies.

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0: Il est 19h16 et le trafic s'écoule toujours parfaitement bien, y compris à l'approche des grandes agglomérations à Bordeaux, à Nantes, à Angers et même en Ile-de-France, ça roule bien. En Ile-de-France, cette info simplement pour vous qui quittez la région parisienne au tout début du réseau Vinci Autoroute sur l'A10 en direction du péage de Saint-Arnoult. Au kilomètre 3, on nous a signalé la présence d'un piéton sur le bord des voies. Une personne qui ne serait pas forcément en protection derrière les glissières de sécurité. Donc attention à elle, s'il vous plaît. Et puis cette info pour tous ceux d'entre vous qui nous écoutent peut-être sur l'autoroute A83, on change complètement de région, on part en Vendée. Vous êtes sur cet axe entre Nantes et Niort en direction de Niort et de l'A10 et vous quittez la 83 par la sortie numéro 8, sortie Fontenay-le-Comte. Dans cette bretelle de sortie, on nous signale la présence d'une voiture en panne. Et sur toutes les autoroutes où vous circulez en ce moment et où je ne parle pas de vous, ça veut dire que tout se passe très très bien pour vous. La musique, tout de suite, c'est Maria Montel.

0: 1077 et une information à l'instant qui me parvient. Ça concerne tous ceux qui vont faire une pause sur l'aire de Parnouette, de la Parnouette, sur l'autoroute A11 en direction de Nantes, kilomètre 150. C'est une aire de repos et au niveau des zones de stationnement, il y aura peut-être un début d'incendie. Donc méfiez-vous dans ce secteur. Ça concerne vraiment ceux qui font une pause et c'est au niveau des aires de stationnement. Il n'y a aucun risque pour vous qui circulez en ce moment.
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0: L'infotrafic de 19h est presque 30 minutes avec globalement un trafic très agréable, d'excellentes conditions de circulation et une circulation totalement fluide. Mais quelques petites infos et notamment cette alerte pour vous qui roulez peut-être en Île-de-France. Vous commencez tout juste à nous entendre. Ce sont les premiers kilomètres du réseau Vinci Autoroute sur l'A10 en direction du péage de Saint-Arnoult au kilomètre 3 précisément. On nous a signalé la présence d'un piéton qui se trouverait peut-être sur le bord des voies en danger. Les services de l'autoroute sont en train d'effectuer des ronds. Information maintenant du côté de Tours pour vous qui êtes peut-être en ce moment sur l'A85 en direction de Vierzon à l'approche de Tours, kilomètre 98, c'est après la sortie à Zellerideau. Là, c'est un obstacle qui a été repéré sur la chaussée, une pièce de véhicule qui se trouverait sur les voies de circulation. Et puis des infos qui concernent ceux qui vont quitter l'autoroute sur laquelle ils circulent, en l'occurrence l'A11 d'abord. Vous êtes sur l'A11 en direction du Mans et de Paris et vous quittez l'A11 par la sortie Saint-Jean-de-Lignières, sortie 18. Dans cette bretelle de sortie, il y a une voiture en panne. Idem du côté de Fontenay-le-Comte. Nous sommes en Vendée sur l'A83. Vous êtes en direction de Niort et de l'A10 et vous quittez l'A83 par la bretelle de sortie numéro 8. Et bien dans cette bretelle de sortie, il y a également une voiture en panne.
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0: Et dans un instant, votre rendez-vous cinéma. Quels sont les meilleurs films à ne pas rater en salle? Thierry Chaise du magazine Première nous recommandera le dernier film de Pedro Almodovar présenté au Festival de Cannes. Il s'agit d'autofiction en lice donc pour la Palme d'Or. Le palmarès sera rendu d'ici une heure. On retrouve cet avoir juste après Joey Star et Nicoletta.

0: Et c'est l'heure de notre rendez-vous cinéma tout de suite. Yvan Mouton est avec Thierry Chaise, rédacteur en chef du magazine Première, pour sa sélection de la semaine.
1: Et on commence par un film espagnol en compétition au Festival de Cannes, signé Rodrigo Sorogoyen. Ça s'appelle El Ser Querido, c'est-à-dire en français L'être aimé, Thierry.
2: Oui, Rodrigo Sorogoyen, c'est celui qui avait réalisé Asbestas, notamment. Mais il n'avait jamais été en compétition à Cannes. Le début de ce film, ça rappelle Valeurs sentimentales de Joachim Trier. C'est l'histoire d'un cinéaste qui est assez éloigné de sa fille depuis des années. Cette fille qui est actrice. Et il vient lui proposer de tourner dans son nouveau film. On va suivre le tournage et on va suivre cet homme incarné magistralement par Javier Bardem. Et on va voir ce père et ce metteur en scène, cet homme assez violent dans la manière aussi de conduire son équipe et comment, sur un plateau, en fait, il ne peut plus faire comme ce qu'il faisait avant parce que des voix féminines vont dire « on ne parle pas comme ça ». Et il y a une tension de bout en bout qui est absolument incroyable, et notamment cette relation fille-père, la fille heureuse de retrouver son père, mais qu'elle connaît mal depuis des années, et en même temps assez effrayée de voir l'homme qu'il est, et de se demander, c'est quoi mon rapport avec ce père? C'est un film passionnant, vraiment de bout en bout.
1: Et votre deuxième choix, je m'aperçois qu'il était également espagnol, également un film en compétition à Cannes, réalisé par le maître Pedro Almodovar. Il s'agit de Autofiction.
2: Je vous parlais la semaine dernière d'histoire parallèle de Faraday sur comment, en fait, les auteurs prennent la réalité pour la transformer et ce n'est pas sans conséquence. Et bien, comme le titre l'indique, c'est vraiment le cas d'Autofiction. Autofiction, c'est l'histoire d'un cinéaste qui est en panne de création, mais qui dans son entourage à quelqu'un qui va l'inspirer alors qu'elle va mal, il va en faire l'histoire. Alors ça sera pas un réalisateur, ça sera une réalisatrice, mais en fait il s'inspire de ça, et lorsque cette femme va s'apercevoir que il lui vole sa vie, ça ne sera pas sans conséquence.
3: Ya sabes cómo es la ficción.
4: Esto no es ficción.
3: Autoficción.
4: Y una mierda.
2: C'est sans doute son plus beau film depuis les années 80. Il y a des plans qui sont des tableaux et ça joue remarquablement, comme s'il l'indique, entre la fiction et la réalité.
1: Une sélection 100% ibérique pour cette semaine. Autofiction du plus grand metteur en scène espagnol vivant, Almodovar, et L'être aimé de Sorogoyen, déjà en salle cette semaine, à retrouver également dans le magazine Première et sur première.fr.
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0: Et c'était Muse à l'instant pour l'infotrafic. Rendez-vous dans une minute.
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0: L'infotrafic de 19h46, bienvenue si vous nous rejoignez à

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Et c'était Emma. On a rendez-vous à 20h pour les infos. D'ici là, il y aura Gaëtan Roussel sur le 107.7. Et tout de suite, c'est Lana Del Rey dans votre autoradio.

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1: La guerre au Proche-Orient va-t-elle prendre fin dans les prochaines heures? L'Iran et les États-Unis font état d'avancées dans les pourparlers après 3 mois de conflit. Un accord en 14 points est sur la table. Il implique notamment une levée du blocus des ports iraniens par les États-Unis et en échange une réouverture du détroit d'Ormuz. Donald Trump lui-même a estimé tout à l'heure qu'un accord se rapprochait grandement. En France, le Finistère vient d'être placé en vigilance jaune pour canicule à partir de demain. C'est le seuil d'alerte le plus bas, mais c'est la première fois qu'une vigilance pour forte chaleur est émise en mai. Il fera 32 degrés demain à Brest. Il fera encore plus chaud ailleurs, mais Météo France dit prendre en compte la sensibilité de chaque territoire et de sa population face à la chaleur. 25 ans de réclusion pour Guillaume Bussy avec une peine de sûreté des 2/3. La cour d'assises des Alpes de Haute-Provence a rendu son verdict en milieu d'après-midi. Il a donc été reconnu coupable de viol, d'actes de torture et barbarie et de proxénétisme sur son ex-compagne. Lui mettait en avant son consentement dans le cadre d'une relation sadomasochiste. La réclusion criminelle à perpétuité avait été requise. Que s'est-il passé à l'hôpital de Nancy? Une femme de 69 ans a été retrouvée morte la nuit dernière dans les toilettes, quelques heures après avoir été admise aux urgences. Son état n'inspirait pas d'inquiétude, mais elle aurait été victime d'une chute pour une raison inconnue. Une enquête pour établir les causes de la mort a été ouverte et une autopsie sera effectuée dans les prochains jours. 22 films pour une seule Palme d'Or. Le palmarès du 79e Festival de Cannes va être dévoilé dans les prochaines minutes. La cérémonie de clôture débute dans moins d'un quart d'heure. Le jury est présidé cette année par le réalisateur sud-coréen Park Chan-wook. Le sport avec du rugby et à la fin c'est Bordeaux-Bègles qui gagne. Les Girondins viennent de remporter la Champions Cup pour la 2e année consécutive et cela fait maintenant 6 ans que c'est un club français qui remporte la compétition européenne. Cette année le suspense n'a pas été à son comble. L'UBB s'est imposé 41-19 contre les Irlandais du Leinster. Pas de sac français en revanche en Ligue des Champions féminine de football. Les Lyonnaises viennent de s'incliner en finale face aux joueuses du FC Barcelone. Défaite sans appel 4-0. Chez les hommes, rappelons que le PSG défendra son titre dans une semaine tout juste. Il est 20h02. Dans une heure, c'est Corentin Nadjarlegui qui vous informera. Et on passe tout de suite à la météo. Météo très belle avec du soleil partout donc et cette canicule qui semble se dessiner. Alors on est sur un niveau de vigilance très faible demain pour le Finistère, vigilance jaune seulement, mais on va surveiller ça bien sûr. Il fera demain après-midi sous le soleil 31 degrés à Strasbourg et Alençon, 32 à Rennes, Nantes et Tours, 33 à Paris et La Rochelle et 34 degrés annoncés à Bordeaux.
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1: L'info trafic de 20h03 est sensiblement la même que l'info trafic de cet après-midi et de ce début de soirée des points précédents puisque tout va bien. Vous roulez vraiment sans difficulté en ce moment avec un trafic donc qui s'écoule extrêmement bien, y compris à l'approche des grandes agglomérations. Vous pouvez traverser Bordeaux, Nantes, Angers ou même l'Île-de-France sans grande difficulté. Quelques infos simplement à vous donner. Information d'abord, si vous êtes sur l'autoroute A71, vous nous entendez sur cet axe entre Orléans et Bourges. Nous sommes dans le département du Cher, en direction de Bourges et Clermont, kilomètre 190 après la sortie 6 Vierzon-Est. On nous parle d'obstacles sur les voies. A priori, des morceaux de pneus se trouveraient dans ce secteur et un agent routier Cyril qui est en approche pour aller ramasser ces obstacles. Et puis en Vendée, si vous êtes peut-être sur l'A83, donc dans une toute autre région, vous circulez en direction de Nantes. Après le secteur des Essarts, on nous a signalé la présence d'un piéton sur le bord des voies, une personne qui serait peut-être en danger sur le bord de l'autoroute. Il y a un agent routier Tao qui vient d'arriver sur place en protection. Donc vous levez le pied à l'approche du camion jaune du patrouilleur, kilomètre 34 de l'A83 vers Nantes et partout ailleurs, ça se passe bien.
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1: Et à 20h04, c'est l'heure de changer de copilote sur le 107.7. Corentin Adjarlegui vous informera donc à 20h et dès maintenant, il est votre nouveau copilote. Bonjour Corentin.
2: Bonjour Francine et même bonsoir désormais.
1: Oui, c'est vrai, 20h, on peut dire bonsoir. Oui.
2: Voilà, exactement. On peut dire aussi que je viens apporter de la chaleur humaine dans ce studio, même si évidemment je ne l'apprends à personne. Le temps estival est actuellement à son maximum. On en profite largement. D'ailleurs, n'hésitez pas à vous arrêter régulièrement et pour vous rafraîchir et pour prendre cette petite pause si vous avez un long trajet. On va reparler de votre route dans un point complet. Le trafic se profile à 20h15 dans 10 minutes que vous passez pour l'instant en musique. Et c'est Omar qui d'abord s'assied sur les sièges passagers. Bonne route.

0: Il n'y a rien d'aussi bien que ça. But Nothing Like This, Omar, à l'instant, pour vous accompagner. Une petite chanson sympathique qui, ma foi, s'écoute très bien en sirotant un bon cocktail sur la plage. C'est peut-être ce qui a été votre programme tout au long de cet après-midi, plus qu'ensoleillé après-midi largement estival. 20h11, sachez qu'en plus, j'ai de bonnes nouvelles à vous communiquer sur la route. Tout se passe très très bien pour vous. Le trafic arrive juste après Marine Valette et ce 1er janvier.
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2: Il est 20h15 tout pile, vous écoutez le 107.7, on fait un nouveau tour d'horizon des axes du quart nord-ouest sur lesquels vous circulez en ce moment en Nouvelle-Aquitaine, en région centre, du côté des Pays de la Loire, de la Bretagne, direction la Normandie ou bien l'Île-de-France. C'est plutôt pour vous qui quittez l'Île-de-France et le centre que je m'adresse si vous êtes sur l'autoroute A10 en direction de Bordeaux notamment, kilomètre 330. J'aimerais vous parler de cet obstacle dont j'ai eu connaissance il y a quelques instants, tout juste un obstacle au kilomètre 330. Il pourrait s'agir de morceaux de pneus sur la voie de droite. A priori, ce serait juste après que vous ayez passé une aire de repos, celle qui s'appelle Colombier Sud, hein, sur cette autoroute A10, c'est dans les 3 à 4 kilomètres qui suivent ce secteur, cette aire de repos. Attention à cela, une patrouilleuse en l'occurrence, Léa, est en route pour ce secteur. En attendant, si vous apercevez quelque chose, en plus de vous décaler à gauche, pensez bien à mettre vos feux de détresse, hein, pour prévenir les véhicules derrière vous de ce danger. Rien de plus à vous évoquer en ce moment, c'était vraiment le seul événement, la seule actualité. Le trafic est bien calme, vous n'êtes d'ailleurs pas très très nombreux à cette heure-ci, c'est tant mieux, profitez-en. 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

Les Britanniques tout en fanfare, les Pasadenas, avec ce titre extrait de 1988 de leur album Right Hand. C'était Tribute à l'instant. Vous écoutiez 20h passées de 20 minutes. Petite précision, si vous êtes sur l'autoroute A10 en ce moment, je vous parlais en direction de Bordeaux, kilomètre 330, de cet obstacle qui sont en fait bel et bien des morceaux de pneus qui proviennent d'un véhicule, un poids lourd accidenté qui lui a trouvé refuge sur la bande d'arrêt d'urgence sur la zone élargie, kilomètre donc 333, je vous le disais. Attention à bien serrer à gauche le temps que la patrouilleuse intervienne et retire l'obstacle des voies. On poursuit toujours en musique sur cette bonne route avec cette ancienne gagnante de la Star Academy. C'était dans la QV 2025. Elle s'appelle Marine. Elle vous chantait Scro.

Cœur élastique, Elastic Heart, avec la voix de Sia à 20h27. Toujours cette même et seule information du moment sur la 10 en direction de la Gironde, de Bordeaux, ce véhicule en difficulté et surtout ces morceaux de pneus, kilomètre 330, toujours sur la voie la plus à droite. On reparle de vos conditions de circulation dans le détail et sous ce soleil de plomb encore qui ne s'est pas couché pour l'instant. Après ce morceau, avec cette autre voix féminine, elle s'appelle Alicia Keys et le titre c'est Underdog.

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1: Et que dire de l'infotrafic, 20h31, dire que vous roulez très bien, toujours trafic fluide, temps de parcours normaux sur les axes de l'ouest, du centre, vous êtes du côté peut-être de la Loire-Atlantique pour rejoindre Nantes, vous êtes sur la 11, la 85 pour sillonner une partie des pays de la Loire jusque dans le centre, jusqu'à Tours, jusqu'à Vierzon, ou alors vous allez plutôt du côté d'Orléans, de Paris, plus au nord, vers l'Île-de-France, quel que soit le secteur que vous rejoignez, quelle que soit la route que vous empruntez, ça se passe à donc relativement bien, je n'aurai de cesse de vous le dire. Il va falloir d'ailleurs que j'use d'autres superlatifs pour parler de cette positivité en ce moment. Alors j'ai deux événements simplement à vous communiquer. On va passer tout à l'heure sur l'A10 pour un rappel. On évoque d'abord ce risque de croiser un chevreuil. Chevreuil peut-être déboussolé trop près des voies de l'A87. Vous m'entendez, soit en direction d'Angers, soit de La Roche-sur-Yon. Ça vaut pour vous dans les deux sens de circulation. Kilomètre 38, c'est là qu'aurait été aperçu un chevreuil. Nous sommes pas très loin d'ailleurs d'une aire de service, celle de Trémentine. Quel que soit d'ailleurs votre source de circulation, c'est son nom dans les deux sens, cette aire du secteur de Trémentine. Prenez-la comme point de repère. Attention évidemment au printemps à ces chevreuils, particulièrement donc déboussolés lorsqu'ils abusent un peu des baies dans la végétation. Et puis l'autoroute A10, où vous roulez en direction de Bordeaux, là c'est toujours ces morceaux de pneus qui vous concernent et qui vous gênent sur la voie de droite, kilomètre à 330. Ne soyez pas surpris, dans la foulée vous apercevrez un poids lourd à l'arrêt, ce poids lourd qui donc attend de pouvoir être dépanné, pris en charge et ensuite évacué de la zone. Bon, lui pour le coup ne vous gêne pas, il est sur la bande d'arrêt d'urgence.
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1: Dans un instant, ne manquez pas votre rendez-vous Play Replay. À découvrir cette semaine, l'été 36, une nouvelle fiction historique sur TF1, direction la Côte d'Azur, entre ambiance de vacances et intrigue. Les détails juste après Pierre-Paul Jacques qui vous chante « Je sais pas jouer ».

0: Je sais pas jouer, vous chantez malheureusement. Pierre, Paul, Jacques, 20h37 malheureusement, parce qu'il semble ne pas avoir de chance, parce qu'il y racontait. Tout à l'heure, vous roulerez avec Benabar dans les oreilles. Prévu d'abord, voici Play Replay. Aujourd'hui, Mathilde Ferrière nous parle de L'été 36, la nouvelle série de TF1.
1: Avec L'été 36, TF1 poursuit sa grande fresque historique après le bazar de la charité et les combattantes. 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

0: petite balade était proposée par les Kansas avec ce Dust in the Wind. On va laisser une poignée de secondes s'écouler et puis on va reparler du trafic avec un point complet.
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0: Il est 9h moins le quart sur le 107.7. On fait un nouveau point sur vos conditions de circulation. Ça continue de très bien se passer. Les voyants sont ouverts, quelle que soit la région, la route que vous traversez en ce moment. Tout circule très très bien. Tout se passe bien toujours. On a ces deux et mêmes infos d'ailleurs par rapport au point précédent. Cet animal errant, ce chevreuil qui pourrait possiblement se trouver près des voies de la 87 encore, hein, je vous le rappelle, kilomètre 38, quelle que soit votre direction, c'est à proximité des portes de Cholet. D'ailleurs, sachez-le, également à proximité de l'aire de service de Trémentine, hein, si vous faites la pause sur celle-ci, attention, évidemment, un animal errant, c'est le risque qu'un animal traverse les voies dans un sens comme dans l'autre. Et puis sur l'autoroute A10, ce dépannage qui se fait attendre pour ce poids lourd, qui lui ne gêne pas votre passage, je vous le rappelle, nous sommes au kilomètre 333 en direction de la Gironde et de Bordeaux, et par contre, il y a des morceaux de pneus qui vous gêne toujours pour l'instant sur la voie de droite. Une patrouilleuse, Léa, en l'occurrence, vient d'arriver sur place. Elle est en train de retirer tout cela. Évidemment, pensez à lever le pied, augmenter bien vos distances de sécurité pour ne pas vous laisser surprendre à l'approche de ce secteur. Et c'est une dizaine de minutes musicales que l'on va pouvoir s'offrir dès à présent. Un duo va s'inviter quelques instants pour les prochains kilomètres. La voix de Vita avec celle de Slimane entremêlée. Ce titre s'appelle « Je te le donne ». C'est une sorte de retour d'ailleurs depuis la fin d'année dernière de Vita sur la scène musicale française. On écoute. 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

I want you, c'est ce que souhaitez vous dire. Vous chantez les Savage Garden, 20h53. Tout se passe très très très bien pour vous. Encore une fois, la route est fluide. Et en plus, les deux événements qui étaient encore possiblement sur votre trajet viennent de se terminer. Plus d'obstacles. L'animal errant dont je vous parlais près de la 87, eh bien, n'a pas été localisé. Il y a eu quelques recherches depuis quelques instants par un homme en jaune dans ce secteur de l'autoroute A87 à proximité des portes de Cholet. Vous continuez la route dès à présent avec Feist qui clôturera cette heure avec Mushroom. Il y a tout de suite, c'est California, les Red Hot Chili Peppers. Attention, l'énergie va monter d'un cran tout de suite. Voici Give It Away Now.

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1: Bonsoir à toutes et à tous. Les chances d'un bon accord ou d'une reprise de la guerre sont à 50-50, estime ce soir Donald Trump. Le locataire de la Maison Blanche parle d'un accord qui se rapproche grandement entre les États-Unis et l'Iran. Téhéran ayant de son côté affirmé qu'il était en phase de finalisation. Un protocole en 14 points qui, d'après la diplomatie iranienne, se pencherait sur la question du détroit d'Ormuz et le blocus naval américain, mais qui, à ce stade, n'évoquerait pas le dossier nucléaire iranien, pourtant très cher à Washington. Cérémonie de clôture en cours pour le 79e Festival de Cannes. Sur la scène du Palais des Festivals, l'actrice Isabelle Huppert a rendu hommage à la carrière de Barbara Streisand. Elle a salué chez elle une excellence qui n'est pas un défaut chez elle, mais une éthique. Choisie cette année pour recevoir la Palme d'Or d'honneur, la star américaine de 84 ans a dû annuler sa venue sur la croisette. Autre temps fort de cette soirée qui se poursuit, non pas un, mais deux prix d'interprétation masculine pour Emmanuel Macchia et Valentin Campagne, déclare ex aequo par le jury pour leur rôle dans le film Coward. Le Finistère, surveillé par Météo France, est coloré en jaune pour canicule. C'est la première fois que le dispositif de vigilance est activé dès le mois de mai pour un département français. Dispositif qui appelle seulement à être attentif. Un pic de chaleur est attendu lundi et mardi dans tout le pays. Du sport et du football d'abord, elles jouaient leur 9e couronne européenne. Énorme désillusion à Oslo pour l'équipe féminine de l'Olympique Lyonnais en finale de la Ligue des Champions. Les joueuses du FC Barcelone ne leur ont laissé aucune chance, les dominant 4-0, dont 2 buts inscrits dans les 10 dernières minutes. Un quatrième sacre en tout cas pour les Espagnols qui avaient d'ailleurs laissé échapper le trophée l'an passé. Et puis back-to-back en revanche pour l'Union Bordeaux-Bègles qui vient de remporter la Champions Cup de rugby pour la 2e année consécutive face aux Irlandais impuissants de Leinster. Le match avait démarré en trombe pour les Bordelais qui ont maintenu leur niveau de maîtrise jusqu'au bout. Ils se sont imposés 41-19 sous le soleil de Bilbao qui accueillait cette année la finale. 21h02, vous êtes bien sur le 107.7, nouveau tour d'horizon de l'actualité dans une heure. Mais tout de suite, ne manquez pas la météo. Un soleil qui domine, qui brille dans tout le pays et avec générosité. C'est ce qui est à nouveau au programme demain et pour a priori quasiment toute la semaine prochaine. D'ailleurs, au thermomètre, la nuit sera très douce. Très vite, la douceur monte d'un cran. Dès demain matin, avec 16 à 19 degrés du nord au sud, au fil de la journée, le mercure va frôler, voire dépasser la barre de 30. Partout, comptez des maximales de 33 à 35 degrés de la Vendée jusqu'à la Haute-Garonne.
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1: Et bienvenue, si vous venez de vous brancher à l'instant sur les ondes du 107.7, vous passez peut-être la soirée sur la route, vous terminez peut-être au retour, pourquoi pas si vous êtes sur le littoral atlantique, retour peut-être des plages, bel après-midi passé au soleil. J'espère que vous en avez bien profité. Bon, vous allez aussi pouvoir profiter d'une route sur laquelle ça roule très très bien. Des bonnes nouvelles uniquement à vous donner. Et pour ainsi dire, aucun événement particulier à aborder avec vous. Pas d'obstacles, pas d'animal errant, de véhicules en difficulté comme ça a pu être le cas l'heure précédente, mais tout modestement, hein, puisque ça fait quand même un moment que vous n'êtes pas concerné par grand-chose sur les axes de l'ouest et du centre. Je vais donc me contenter de vous souhaiter une bonne route, en bien sûr vous rappelant qu'il est toujours bon de s'arrêter régulièrement malgré tout, à la fois pour bien s'hydrater hein, parce qu'il fait quand même encore très chaud à cette heure-ci dans bon nombre de secteurs, et puis à la fois simplement parce que c'est important au moins une fois, un quart d'heure à 20 minutes toutes les deux heures, de s'arrêter, quelle que soit votre destination.
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Légendaire à jamais, le roi de la pop Michael Jackson avec Beat It, extrait de son album Thriller, tout aussi iconique en 1982, titre qui avait d'ailleurs été coproduit par un certain Quincy Jones. 21h08, tout est calme, tout est tranquille, tout est paisible sur la route, alors je laisse la musique expédier ma voix au moins jusqu'à 21h15. Voici Britney Spears, Robbie Williams se prépare en coulisses pour la suite.

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1: L'infotrafic à 21h15, aucune information spécifique à vous donner, la page est blanche littéralement devant mes yeux, c'est vraiment le signe que votre trajet va se passer absolument sans encombre dans le quart nord-ouest du pays, du côté de Bordeaux sur l'A10 en Nouvelle-Aquitaine, en région centre ou direction l'Île-de-France sur l'autre partie de cette autoroute A10, vous êtes peut-être sur la 71 pour rejoindre pourquoi pas des secteurs comme Vierzon, comme Bourges, comme Clermont-Ferrand, comme Limoges également, si vous prenez ensuite l'A20 pour aller du côté du Massif Central. Pas de souci également sur la 11, la 81 vers les Pays de la Loire et la Bretagne.

La dimension supérieure et religieuse de Mélodie Gardot est toujours aussi mystérieuse. Cette artiste jazz pop n'en avait pas fini de nous surprendre lors de cette année 2015 où elle donc participait, sortait ce morceau Preacher Man. Elle aussi est une voix du jazz, de la pop également, elle touche à plein d'autres styles à côté. C'est Ray, très très remarqué en ce moment, mais déjà en 2023, à l'été, elle avait composé et participé à ce titre avec DJ Casso et les D-Block Europe. Ça s'appelle Prada, tout de suite pour vous accompagner.

Kiss Me More, Doja Cat avec SZA pour vous accompagner 21h25, toujours très tranquille sur la route en ce moment. On continue en musique pour rouler jusqu'à 21h30 et rejoindre ce moment, comme à chaque quart d'heure sur le 107.7, de reparler quand même du trafic. Voici Johan Osborne pour vous y emmener, ça s'appelle One of Us, le titre qu'elle vous propose.

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1: 21h30, bienvenue si vous nous rejoignez à l'instant. Sachez que tout roule très bien pour vous. Sachez que les bonnes nouvelles simplement seront abordées lors de ce point trafic, puisque oui, en plus de ce temps qui a été radieux tout au long de la journée, eh bien tout se passe toujours très bien. Le trafic est fluide, pas de difficultés, strictement aucune en ce moment sur laquelle attirer votre attention.
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1: Et si vous écoutez le 107.7, sachez que la dance music donne le tempo ce soir avec Absolument Dance, votre rendez-vous pour retrouver les grands succès qui ont accompagné les modes et les tendances. Gilles Ravarino vous prépare Frankie Smith avec son rap jovial Double Dutch Bus qui a marqué la vague funky du début des années 80. Rendez-vous pour cela juste après les Dusty Men, titre de Soul avec Charlie Winston.

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1: Il a ressorti ses platines, Gilles Ravarino est de retour. Voici Absolument Dance pour revisiter les tubes de la dance music.
2: Quel est le point commun entre un jeu de cordes à sauter et une compagnie de bus locaux? Un titre rap de 1981 signé Frankie Smith.

0: S'il baigne dans la musique depuis un bon moment, sans faire de vagues, le début des années 80 sonne le début du succès pour Frankie Smith. Suivant la tendance rap qui monte, il opte pour le côté festif plutôt que le côté revendicatif. Avec sa chanson, il offre une forme de carte postale du quotidien de Philadelphie, où les enfants jouent au double jeu de corde à sauter, qui vient des Pays-Bas, et le fameux Double Dutch Bus, avec le passage du bus jaune de ramassage scolaire, le tout dans une ambiance joviale. Particularité de cette chanson, Frankie Smith utilise une forme d'argot, avec des mots qui finissent avec des zzz. Par exemple, whiz devient whizzin. Double Dutch Bus va rapidement devenir un tube à l'été 1981 aux États-Unis, où il se classe numéro 1 pendant 8 semaines. Preuve de l'impact de cette chanson, elle a été samplée par Missy Elliott, Kylie Minogue ou encore Madonna. Allez, allez, montez dans le bus, il va partir et surtout, n'oubliez pas de valider votre ticket.
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0: C'était Through the Barricades. On voit toujours au-delà en musique, surtout avec les Spandau Ballet pour vous accompagner. Va falloir vous méfier sur la route de ces chevreuils, hein. Dans cette période printanière, il est malheureusement très courant que ces animaux, spécifiquement des chevreuils, soient amenés parfois à se retrouver trop près de l'autoroute, trop près des voies sur lesquelles vous êtes en train de circuler en ce moment. À l'image de celui-ci sur l'A10, hein, signalé au kilomètre 45, toujours attention, évidemment, c'est à proximité d'une aire de repos, celle qui s'appelle les Arnière ou bien Boutrou, selon votre sens de circulation. On en reparlera dans le trafic dans une poignée de secondes.
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0: 21h45, je vous le disais, au printemps, il n'est pas rare d'apercevoir des chevreuils, comme on dit, déboussolés. Alors pourquoi ? Eh bien, je vous propose d'écouter la réponse de Raphaël Bensasson de l'Office français de la biodiversité.
4: Le chevreuil au printemps est très friand en fait des jeunes pousses et des bourgeons qui sont très chargés en sucre. Les aliments vont rester dans sa panse un temps suffisamment long pour entamer un processus de fermentation. Qui dit fermentation en présence de sucre dit production d'alcool. L'alcool va ensuite se diffuser dans l'organisme de l'animal et entraîner un vrai enivrement de l'animal. Donc on a des animaux qui vont être désorientés et ça va les pousser à fréquenter des lieux sur lesquels ils ne vont quasiment jamais. Donc on va être amené à les retrouver sur des parkings, dans des jardins, au bord des routes, hein, évidemment. Voilà.
0: Voilà, Raphaël Bensasson de l'Office français de la biodiversité qui a attiré spécifiquement votre attention sur ces chevreuils ivres. On peut évidemment bien le dire, situation qui peut paraître insolite, mais le danger est bien réel. Le dernier en date signalé, c'est celui sur l'autoroute A10, l'axe Paris-Bordeaux. Je vous le rappelle, il faut rester prudent dans les deux sens. C'est au kilomètre 45 qu'il aurait été repéré. S'il est toujours bel et bien présent, il va falloir redoubler de vigilance de votre côté, d'autant qu'un patrouilleur n'est pas encore sur place. Patrouilleur qui essaiera de localiser l'animal et sinon, eh bien, nous dira que tout va bien et qu'il n'y a plus de danger. Mais de toute manière, à cette période de l'année, attendez-vous à avoir régulièrement des signalements de chevreuils errants près de vos voies. En tout cas, c'était la seule information particulière du moment. Partout ailleurs, c'est toujours tout à fait tranquille. Allez, on écoute de la musique. Musique française avec Dorian, Amanda Bourneuf également prévue juste après.

On a respiré avec la musique d'Amanda Bourneuf qui s'appelle Oxygène. La blague, évidemment, était toute trouvée. 21h52, pas de blague quant à ces animaux errants. Toujours ce signalement d'un chevreuil. Attention, vous pourriez être amené à croiser peut-être cet animal s'il était bel et bien présent sur les bords de l'A10, kilomètre 45. Un patrouilleur vient d'arriver tout juste sur place pour effectuer quelques recherches. On s'écoute Bob Sinclair tout de suite en musique. Voici I Believe. Et puis, juste après cela, il y aura Lenny Kravitz pour vous conduire jusqu'à 22h. À 22h, on retrouvera l'actualité. On parlera ensuite des prévisions météo. Et puis, on fera un point complet à nouveau sur le travail.

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1: Bonsoir à toutes et à tous. Emmanuel Macron s'est entretenu avec Donald Trump et des dirigeants du Golfe dans la journée. L'entourage du chef de l'État a fait savoir que ce dernier avait de nouveau poussé à la voie diplomatique et une solution négociée, alors que Téhéran a fait état d'un protocole en 14 points, principalement tourné sur le détroit d'Ormuz et le blocus naval américain. Donald Trump s'est montré optimiste, disant qu'un accord se rapproche grandement avec l'Iran. Dans le lot des grands conflits, d'après Moscou, 18 personnes ont été tuées dans un lycée de l'est de l'Ukraine, en territoire occupé par la Russie. Résultat d'une frappe de drone ukrainien. La Russie parle de 60 personnes affectées et 3 toujours portées disparues. Volodymyr Zelensky a de son côté appelé à la vigilance à partir de ce soir, craignant une frappe d'ampleur imminente de missiles balistiques russes sur potentiellement tout le territoire ukrainien. Une guerre qui a été évoquée tout à l'heure sur la scène du Palais des Festivals, où la cérémonie de clôture du Festival de Cannes bat son plein toujours. Le cinéaste russe Andrei Zvigintse, qui a reçu le grand prix du jury pour son film Minotaure, a exhorté Vladimir Poutine à mettre fin au carnage, selon ses mots. Autre temps fort de cette soirée pour les amoureux du 7e art, avec la fameuse Palme d'Or décernée tout à l'heure au réalisateur roumain Cristian Mugiu pour son long métrage Fjord. C'est la deuxième Palme d'Or de sa carrière. Le Finistère, placé par Météo France en vigilance jaune pour canicule, une première fois que le dispositif de vigilance est activé dès le mois de mai pour un département français depuis sa création en 2004. Enfin, cette nouvelle qui a refroidi le tennis français. On a appris dans l'après-midi qu'Arthur Fils déclarait forfait pour cette nouvelle édition de Roland-Garros qui démarre demain. Le tricolore l'a annoncé en conférence de presse, pointant une blessure à la hanche. Il était très attendu dans ce tournoi du Grand Chelem après son excellente saison sur terre battue. Reste que 21 de ses compatriotes figurent dans le tableau masculin cette année. Une cuvée historique depuis 1968. Le premier à se lancer sur la terre battue parisienne sera Arthur Géa, 140e joueur mondial. Il affrontera le russe et 15e mondial Karen Khachanov. Il est maintenant 22h02 sur le 107.7. On reparlera de l'actualité dans une heure. Pour l'instant, voici la météo. Un soleil qui domine, qui brille dans tout le pays avec générosité, s'il vous plaît. C'est ce qui est à nouveau au programme demain et pour a priori d'ailleurs quasiment toute la semaine. On thermomètre très vite. La douceur de cette nuit va monter d'un cran dès la matinée avec 16 à 19 degrés du nord au sud. Au fil de la journée, le mercure va lui frôler, voire dépasser la barre des 30 partout. Comptez des maximales de 33 à 35 même, à 35 degrés possible de la Vendée jusqu'à la Haute-Garonne.
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1: Et laissez-moi vous souhaiter la bienvenue, alors non plus désormais sous ce soleil qui n'a pas cessé de briller, d'exceller, de dominer en tout cas le pays tout au long de cette journée de samedi. Vous l'avez d'ailleurs vous avez peut-être bien profité de cela, hein, je l'espère. En tout cas, si vous m'écoutez à cette heure-ci, c'est que vous attendez potentiellement des bonnes nouvelles et ça tombe bien puisqu'il n'y a que ça, des bonnes nouvelles à vous donner concernant votre trajet. Vous m'entendez depuis peut-être Bordeaux, depuis la Nouvelle-Aquitaine sur l'autoroute A10. Là, une seule information possible gêne au trafic avec ces morceaux de pneus qui restent pour l'instant à même plus que signalés, sont toujours confirmés en fait. Ils sont dus à la panne d'un véhicule dont les pneus donc avaient partiellement éclaté, donc des morceaux encore possibles. Le véhicule lui a été évacué. C'est au kilomètre 530 de vous quitter la Gironde, vous êtes en direction du nord, en direction de Paris. Attention, vous roulez sur 3 voies, il vous en reste donc 2 pour longer ce secteur. Un patrouilleur vient d'arriver au kilomètre donc 532. Si on remonte la carte, vous êtes peut-être en route du côté de la Vendée, du côté de la 83 vers La Roche-sur-Yon, pour rejoindre ensuite pourquoi pas la 87, remonter notamment vers Angers, ou alors vous êtes du côté des Pays de la Loire, mais plus enfoncé dans les Pays de la Loire, presque au Mans, sur la 11, la 81 depuis la Bretagne. Rien de particulier à vous signaler dans ces secteurs-là. Également, si vous roulez en direction du centre et de la région parisienne, ça se passe très très bien pour vous.
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1: Bien sûr que vous le connaissez cet air, forcément si vous étiez adepte de la série Friends dans les années 90. Les Rembrandts vous replongent en arrière, voici I'll Be There For You.

Et oui, c'était, vous vous en souvenez peut-être, si vous aviez regardé la série il y a quelques mois, cette musique emblématique dans la série Mercredi Addams, avec Lady Gaga, c'était The Dead Dance. 22h11, tout est tranquille sur la route, aucune difficulté à vous signaler. C'est plutôt le paradis pour vous. Allez, le lien était facile avec ce morceau qui s'appelle Mon Paradis, voici Ebony.

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1: Mais une fois n'est pas coutume, les voyants sont au vert et la page est blanche. En plus de cela, devant mes yeux, oui, on joue aux couleurs hein, ce soir. D'ailleurs, méfiez-vous puisque vous manqueriez de ne pas voir dans les temps peut-être les couleurs des yeux des chevreuils, des animaux errants par moment. Bon, il n'y a pas de signalement à cette heure-ci, mais toujours important de rester concentré à cette période. Hein. Je vous en ai parlé tout à l'heure, mais il y a souvent des animaux comme ça, des chevreuils qui se trouvent trop près des voies. Bon, toujours est-il qu'à cette heure-ci, je n'ai pas d'événement spécifique à vous évoquer. Je vous souhaite une bonne route. N'hésitez pas, hein, comme toujours, à vous arrêter régulièrement. Tous les quarts d'heure, vous avez une heure de repos, une station pour pouvoir faire cela en conseil. La route sur une quinzaine de minutes jusqu'à 22h30, c'est avec de la musique. Comme toujours, on ne déroge pas à cette règle. Évidemment, sur le 107.7, les titres d'hier et d'aujourd'hui vous accompagnent. En l'occurrence, c'était hier avec ce morceau qui s'appelle Change. Voici Barry White pour vous accompagner tout à l'heure. Vous entendrez les femmes. Bye, vous encore Teddy Swims.

Radio Massy Autoroute, attention à ce véhicule accidenté si vous êtes sur la 10 en direction du sud ou peut-être ensuite en direction, pourquoi pas, de l'autoroute A11. Attention en tous les cas, kilomètre 15, un véhicule signalé accidenté sur cette A10.

Kelly Swims, c'est son tout dernier projet musical en date, c'était Mr. Know-It-All, 22h26, un accident toujours signalé sur les voies de l'autoroute A10, il est bel et bien confirmé, cet accident, véhicule qui ne gêne pas le bon écoulement du trafic, qui est sur bande d'arrêt d'urgence, mais tout de même, attention, ne vous laissez pas surprendre, kilomètre 15, c'est là qu'il est localisé, vous qui quittez l'Île-de-France par cette autoroute A10. En attendant, pour se retrouver quand même à 22h30 hein, dans un point complet côté trafic, eh bien, en attendant, voici ce Magnificent, plutôt, avec les Irlandais de U2.

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1: Et c'est, eh oui, le retour de l'infotrafic qui sonne à 22h30 avec cet accident dans l'actualité. Vous quittez l'Île-de-France, vous arrivez sur les voies de l'autoroute A10 et sachez que si vous écoutez le 107.7 à hauteur du kilomètre 15 de cette A10, vous ne serez pas surpris de voir ce véhicule et ses warnings activés, ce véhicule en difficulté, accidenté. Hein. Il est dans le refuge, cette fameuse zone élargie de l'amende d'arrêt d'urgence. Bon, ça veut dire qu'il ne gêne pas le trafic, ça c'est une bonne nouvelle. Mais sachez et notez qu'il est toujours de coutume pour votre sécurité et la sienne à ce véhicule, et bien de laisser la voie de droite orpheline. Donc si vous quittez l'Île-de-France, kilomètre 15, je vous invite à serrer sur les trois voies les plus à gauche. C'est en amont de Dourdan, à la sortie qui porte le numéro 10. On est 4 kilomètres en amont de cette sortie de la 10. Si vous quittez l'Île-de-France et que vous êtes ensuite sur l'A11 du côté des Pays de la Loire, de la Bretagne, de la Normandie peut-être, notez qu'aucune difficulté spécifique n'est à signaler, tout comme d'ailleurs partout ailleurs dans le quart nord-ouest, et ce jusqu'à Bordeaux, jusque dans la Nouvelle-Aquitaine en ce moment. Ça va toujours bien se passer pour vous en cette soirée. Si vous avez encore de longs kilomètres, un long trajet, beaucoup de kilomètres à parcourir, eh bien pensez toujours à prendre un temps de pause régulier, c'est important.
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1: Dans quelques instants, vous aurez forcément envie de danser, car nous allons retrouver Absolument Dance, votre rendez-vous du week-end sur le 107.7. Rendez-vous qui revisite les tubes de la dance music, comme toujours. Gilles Ravarino nous proposera un voyage parmi les plus grands succès qui ont fait danser la planète entière et qui continuent de rassembler les amateurs d'ambiance festive. Ce sera Army of Lovers, Absolument Dance. C'est juste après Zazie.

0: Un point, c'est toi. Et le nom de ce morceau proposé par Zazie.
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0: Mais sans attendre, voici Absolument Dance. Nous retrouvons Gilles Ravarino pour revisiter un tube de la dance music.
2: Nous avons tous des souvenirs qui sont associés à des images, des parfums et des sons. Et pour cela, les refrains de la dance sont souvent synonymes de très bons moments de partage. Un conseil, habillez-vous chaudement, car c'est en Suède que nous allons retrouver Army of Lovers. Au pays de ABBA, la scène dance n'est pas congelée, bien au contraire. C'est le feu sous la glace, avec Crucified en 1991. Le groupe doit son nom à un documentaire sur un militant allemand des droits gays. Dans ce groupe, on réunit trois personnages, on peut le dire. Alexander Barth, le cerveau du groupe, Jean-Pierre Barda qui donne de la voix, et ensuite la petite Camilla qui va venir créer bon nombre des costumes. Puisque l'on parle des costumes, autant dire qu'ils étaient extravagants. Un mélange de baroque, de kitsch et de glamour. Car Army of Lovers fait tout pour attirer l'attention, surtout dans ses clips dont certains d'ailleurs ont été interdits sur MTV. Il faut dire que sous des airs superficiels, Army of Lovers n'hésite jamais à toucher du doigt quelques sujets polémiques. Crucified n'a pas connu le même sort de la censure et en 1991, les grands gestes évaporés du groupe ont secoué les chaînes musicales sur un ton bien décalé, à tel point que Crucified est l'une des plus grosses ventes de singles de l'année et le titre reste numéro 1 de l'Eurochart 8 semaines consécutives.
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0: C'était ce titre Can't Stop the Feeling avec Justin Timberlake qui était à l'honneur dans le film Trolls dans l'année 2016, titre qui lui avait aussi valu un Grammy Award à ce cher Justin Timberlake. Il est 22h45, restez bien branchés, dans une poignée de secondes va retentir un nouveau jingle sur un point trafic.
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0: Ça va être relativement rapide puisque je n'ai rien de particulier à vous dire, à vous signaler. Il y avait tout à l'heure un véhicule accidenté sur le début de parcours de l'A10 pour quitter l'Île-de-France, kilomètre 15. Ce véhicule n'est plus d'actualité. Il a été pris en charge et évacué assez rapidement de ce secteur, ce qui fait que je n'ai strictement plus aucune information qui devrait retenir votre attention. Bonne route à vous.

Mylène Farmer avec Sting à ses côtés, c'était Stolen Car. 22h49, je vous laisse sur les 10 prochaines minutes avec 3 musiques. Il y aura Lisa Stansfield, il y aura Duffy également pour clôturer cette heure. Il y a tout de suite Vernis Rouge. C'est une nouveauté ce morceau qui s'appelle La Fille pour les prochains kilomètres. On va se retrouver ensemble à 23h pour l'actualité. On parlera ensuite des prévisions météo avec... Vous l'avez dans le mille, ce plein soleil, ce temps bien bien estival qui continuera fortement demain aussi. Et puis on parlera du trafic dans le détail qui lui aussi est surtout marqué par les bonnes nouvelles avec en l'occurrence aucune difficulté à cette heure-ci. Bonne route à vous.

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1: Bonsoir à toutes et à tous. La guerre entre les États-Unis et l'Iran va-t-elle avoir un point final? Donald Trump, tout comme les dirigeants iraniens, s'est en tout cas montré optimiste en la matière, évoquant un accord largement négocié sous réserve d'être finalisé. Téhéran avait fait état plus tôt dans la journée d'un protocole en 14 points qui, d'après la diplomatie iranienne, se pencherait sur la question du détroit d'Ormuz et le blocus naval américain, mais qui, à ce stade, n'évoquerait pas le dossier nucléaire iranien, pourtant très cher à Washington. L'état du monde n'est pas le meilleur aujourd'hui. Je ne suis pas fier de ce qu'on laisse à nos enfants. Quelques mots du discours très politique de Christian Mungiu, le cinéaste roumain, qui a reçu la Palme d'Or du Festival de Cannes pour son film Fjord. Autre temps fort en début de soirée de cette cérémonie de clôture avec plusieurs ex-aequo, dont ce prix d'interprétation féminine décerné au tandem Virginie Efira et Tao Okamoto. La Belge et la Japonaise ont été saluées pour leur rôle dans le film Soudain. Un duo aussi récompensé côté masculin dans le long métrage Coward pour les acteurs Emmanuel Macchia et Valentin Campagne. Le Finistère, surveillé par Météo France, est coloré en jaune pour canicule. C'est la première fois que le dispositif de vigilance est activé dès le mois de mai pour un département français. Dispositif qui appelle seulement à être attentif. Un pic de chaleur est attendu lundi et mardi dans tout le pays. Du sport et du football d'abord. Elles jouaient leur 9e couronne européenne. Énorme désillusion à Oslo pour l'équipe féminine de l'Olympique Lyonnais en finale de la Ligue des Champions. Les joueuses du FC Barcelone ne leur ont laissé aucune chance, les dominant 4-0, dont 2 buts inscrits dans les 10 dernières minutes. Un quatrième sacre en tout cas pour les Espagnols qui avaient d'ailleurs laissé échapper le trophée l'an passé. Et puis back-to-back pour l'Union Bordeaux-Bègles qui vient de remporter la Champions Cup de rugby pour la 2e année consécutive. Face aux Irlandais impuissants de Leinster, le match avait démarré en trombe pour les Bordelais qui ont maintenu leur niveau de maîtrise jusqu'au bout. Ils se sont imposés 41-19 sous le soleil de Bilbao qui accueillait la finale. 23h02, vous êtes bien sur le 107.7. Nouveau tour d'horizon de l'actualité dans une heure. Mais tout de suite, ne manquez pas la météo. Un soleil qui domine, qui brille dans tout le pays avec générosité, c'est ce qui est à nouveau au programme demain et pour a priori d'ailleurs quasiment toute la semaine prochaine. Au thermomètre, très vite, la douceur va monter d'un cran dès la matinée avec 16 à 19 degrés du nord au sud. Au fil de la journée, le mercure va frôler, voire dépasser la barre des 30 partout. Comptez des maximales de 33 à 35 degrés de la Vendée jusqu'à la Haute-Garonne.
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1: Bienvenue si vous nous rejoignez, 23h03 à présent. Vous êtes sur les axes du quart nord-ouest. J'attire votre attention d'abord sur l'autoroute A10 en direction du sud. En direction soit de Bordeaux, soit de Nantes, si vous prenez ensuite l'A11. En tout cas, kilomètre 32, c'est toujours sur l'A10, un petit peu en amont de la plateforme de Saint-Arnoult, juste après avoir passé a priori la plateforme de Saint-Arnoult en Yvelines. En fait, vous êtes plus précisément avant Allainville, la sortie 11 qui est donc sur cette autoroute à 10 km 32. Attention, un véhicule est accidenté, a priori il aurait heurté un animal à hauteur de ce kilomètre 32, véhicule qui se trouve sur bande d'arrêt d'urgence. Attention, je n'ai pas d'éléments supplémentaires, je ne sais pas si il y a la dépouille est bien d'un animal qui pourrait vous gêner sur les voies. On attend d'autres détails. Sachez que les forces de l'ordre vont se rendre sur place, ainsi qu'un dépanneur, également un patrouilleur qui se met en route. On met le cap sur l'A85 en région centre, cet axe qui permet depuis Vierzon de rejoindre Angers, le Maine-et-Loire, direction Angers. Une voie de droite qui est neutralisée, vous l'avez perdue pour l'instant, pour des raisons de dépannage d'un véhicule, kilomètre 132. Attention à cela, augmentez bien vos distances de sécurité, s'il vous plaît, avec les véhicules qui vous précèdent, juste avant de pouvoir faire votre changement de voie en toute sécurité, à hauteur donc de ce secteur de l'autoroute A85. Voilà pour ces deux événements à cette heure-ci. Partout ailleurs, c'est toujours aussi tranquille.
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C'était les Cardigans à l'instant avec Erase et Rewind, 23h08, toujours cette opération dépannage sur la 85 qui vous prive de la voie de droite en direction d'Angers. C'est au kilomètre 132 que ça se passe. Le trafic qui demeure quand même très calme, on en reparlera dans le détail à 23h15. On va s'écouter pour l'instant un morceau de Dépêche Mode. Il y aura aussi la française juste après Marie-Sara.

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1: L'infotrafic qui reprend ses droits 23h15, elle sera très similaire à ce que l'on s'est dit il y a une dizaine de minutes, puisqu'en fait ce sont les deux seuls et mêmes événements sur la 10 et la 85. On va commencer par cet axe Vierzon-Angers, vous êtes en direction d'Angers du Maine-et-Loire, peut-être en direction de Tours si vous bifurquez ensuite sur la 10. Toujours est-il qu'au kilomètre 132, il vous reste uniquement la voie de gauche pour passer pour l'instant, voie de droite et bande d'arrêt d'urgence toujours occupée, neutralisée pour des raisons de dépannage. Si vous êtes sur l'autoroute A10, vous quittez la région parisienne en direction du sud de Bordeaux. Sachez qu'au kilomètre 31, c'est simplement la bande d'arrêt d'urgence qui a été neutralisée. Vous pouvez laisser la voie de droite orpheline. Ce sont de bons réflexes de sécurité adoptés dans ces cas-là, puisqu'un véhicule est accidenté au kilomètre 31. C'était donc les deux seules informations en ce moment partout ailleurs. Si je n'évoque pas la route que vous empruntez, c'est que les voyants sont au vert. Mary J. Blige dans ce nouveau quart d'heure en musique. Voici Family Affair.

C'était With the MC avec Biz et Oni sur ce Show Me Love. On poursuit la route avec ce retour en 2014 ou 2015. En tout cas, c'était avec Robin Sick et Pharrell Williams. Ce Blurred Lines, il y aura aussi les Propeller Heads pour vous conduire à 23h30. Ce sera le moment de revenir au trafic ensuite.

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1: Un seul événement dans l'infotrafic, ce sera très bref, très concis. Vous êtes sur l'autoroute A10 en direction du sud d'Orléans, de Tours, de Poitiers, de Niort, de Bordeaux, kilomètre 31 en tout cas de cette autoroute A10. Vous ne serez pas surpris d'apercevoir un véhicule sur bande d'arrêt d'urgence, à l'arrêt, véhicule accidenté avec un patrouilleur toujours sur place en protection. Il a placé des cônes pour baliser cette bande d'arrêt d'urgence. En tout cas, voilà, ça se passe donc en amont de la sortie 11 pour Allainville, qui se trouve 5 km plus loin sur votre passage.
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1: Êtes-vous absolument dense? Si ce n'est pas le cas, eh bien, vous allez très rapidement le devenir avec notre rendez-vous musical 100% rythmé. Une véritable plongée dans ces titres qui nous donnent toujours envie de bouger. Gilles Ravarino vous prépare cette fois Sissi Peniston, direction les années 90. Ce sera juste après ce morceau de Stardust. Voici Music Sounds Better With You.

0: Les premières heures de la French Touch avec ces Français de Stardust, Music Sounds Better With You sur le 107.7. On reste sur une rythmique bien musicale.
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0: Il a ressorti rien que pour vous les grands classiques de la dance music. C'est Gilles Ravarino, voici Absolument Dance.
2: Comme chaque fois, j'ai 10 000 choses à vous faire écouter. Mais dans la vie, il faut faire des choix. Et donc, j'ai opté pour Sissi, pas l'impératrice. Sissi Peniston, qui marque 1991 avec Finally, qui s'écoule à 3 millions d'exemplaires dans le monde. C'est d'ailleurs pour cette raison que le magazine Billboard l'a classée parmi les artistes ayant eu le plus de succès dans l'histoire de la dance américaine. De toute façon, Sissi Peniston aurait eu bien du mal à passer inaperçue puisqu'elle fut une reine de beauté, Miss Black Arizona en 1989. Pourtant, à la différence de certaines de ses consoeurs, ce n'est pas sur sa plastique qu'elle vend des disques. Sa voix s'en charge, une voix formée à l'école du gospel. Alors que le succès est immédiat pour le morceau Finally, la jolie Sissi boucle son premier album en seulement 2 mois. Un album qui lui permet de confirmer son succès à tel point qu'elle est nominée au Billboard Music Award, catégorie dance, en tant que meilleure chanteuse, meilleure nouvelle artiste pour ne citer que ces deux exemple. Il faut dire que le titre est mixé par un certain David Morales, une pointure. Le morceau devient aussi un titre emblématique de la communauté gay lorsqu'il a intégré la bande originale du film Priscilla, folle du désert. Pour l'anecdote, on retiendra que Sissi Peniston a écrit cette chanson à l'école un jour où elle s'ennuyait. Pas forcément un exemple à suivre.
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Bref, retour au trafic, hein, je vous parlais tout à l'heure sur l'autoroute A10 d'un véhicule accidenté au kilomètre 31. Le véhicule est sur bande d'arrêt d'urgence, mais j'apprends qu'il aurait heurté un chevreuil. La dépouille d'un chevreuil vous gênerait sur la voie de gauche, autoroute A10, kilomètre 31, direction Bordeaux.

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1: Et on fait un nouveau tour d'horizon des axes du quart nord-ouest à minuit moins le quart, avec toujours uniquement des bonnes nouvelles à vous évoquer. Trafic fluide, voyant au vert absolument partout. Reste simplement ce véhicule qui est en train d'être pris en charge tout juste hein, depuis quelques instants. Un dépanneur après de ce véhicule sur bande d'arrêt d'urgence. Ça vous concerne sur l'A10, je vous le rappelle quand même, kilomètre 31. Vous l'apercevrez quand vous passerez sur ce tronçon de l'A10. C'est un petit peu en amont du secteur d'Alainville, de la sortie qui porte le numéro 11. Et puisque ça se passe sur bande d'arrêt d'urgence, je vous conseille fortement de laisser la voie de droite orpheline et de serrer donc sur les deux autres les plus à gauche. Une petite question posée en musique avec Kali tout de suite.

Et Simply Red à l'instant, ce n'est que de l'amour, it's only love, et ce ne sont que des bonnes nouvelles sur votre trajet, tout s'écoule pour le mieux. 23h53, le retour du trafic, ce sera après celui de la météo et de l'actualité à partir de minuit. Restez bien branchés, puisque maintenant c'est la musique, enfin maintenant, en fait elle continue encore avec ce morceau sur lequel Angèle a travaillé aux côtés des deux Français de Justice, ça s'appelle What You Want. Un autre DJ, David Guetta, avait lui travaillé avec Sia et Fetty Wap sur le morceau qui arrive juste après.

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1: Bonsoir à toutes et à tous. Réouverture du détroit d'Ormuz, levée du blocus naval américain, des points cruciaux au cœur d'un protocole qui fait office d'accord, décrit comme en bonne voie entre Washington et Téhéran. Dans un message sur son réseau social Truth, Donald Trump a parlé d'un accord largement négocié, indiquant que les derniers aspects et détails sont actuellement en discussion et seront annoncés prochainement. Dans le lot des grands conflits, d'après Moscou, 18 personnes ont été tuées dans un lycée de l'est de l'Ukraine, en territoire occupé par la Russie. Résultat d'une frappe de drones ukrainiens, la Russie parle de 60 personnes affectées et 3 toujours portées disparues. Volodymyr Zelensky a de son côté appelé à la vigilance à partir de ce soir, craignant des frappes imminentes et d'ampleur de missiles balistiques russes sur plusieurs zones du territoire ukrainien. Une guerre qui a été évoquée tout à l'heure sur la scène du Palais des Festivals où la cérémonie de clôture du Festival de Cannes battait son plein. Le cinéaste russe Andrei Zvigintse, qui a reçu le Grand Prix du jury pour son film Minotaur, a exhorté Vladimir Poutine à mettre fin au carnage, selon ses mots. Autre temps fort de cette soirée pour les amoureux du 7e art, avec la fameuse Palme d'Or décernée au réalisateur roumain Cristian Mungiu pour son long métrage Fjord. C'est la deuxième Palme d'Or d'ailleurs de sa carrière. C'est une première pour un département français depuis la création du dispositif en 2004. Le Finistère a été placé par Météo France en vigilance jaune pour canicule. Enfin, cette nouvelle qui, pour le coup, refroidit tout le tennis français. On a appris dans l'après-midi qu'Arthur Fils déclarait forfait pour cette nouvelle édition de Roland-Garros qui démarre ce dimanche. Le tricolore l'a annoncé en conférence de presse pendant une blessure à la hanche. Il était très attendu dans ce tournoi du Grand Chelem après une excellente saison sur terre battue. Reste que 21 de ses compatriotes figurent dans le tableau masculin cette année. Une cuvée historique depuis 1968. Le premier à se lancer sur la terre battue parisienne est Arthur Géa, 140e joueur mondial. Il affrontera le russe 15e mondial, Karen Khachanov. Il est maintenant minuit 2 sur le 107.7. On reparlera de l'actualité dans une heure. Mais pour l'instant, voici la météo. Un soleil qui domine, qui brille dans tout le pays et avec générosité toujours. C'est ce qui est à nouveau au programme demain et pour, a priori, quasiment toute la semaine prochaine d'ailleurs. Au thermomètre, très vite, la douceur de cette nuit va monter d'un cran dès la matinée avec 16 à 19 degrés du nord au sud. Et puis au fil de la journée, le mercure va frôler, voire dépasser la barre des 30 partout. Comptez des maximales de 33 à 35 degrés de la Vendée jusqu'à la Haute-Garonne.
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1: Bienvenue, minuit passé de 3 minutes. Ce sera un point qui sera très très court, en fait. J'allais vous dire point complet, mais en fait, lorsqu'il n'y a aucune info à évoquer, ce n'est pas en tant que tel un point complet, mais c'est très très bon signe hein, si vous êtes encore amené à rouler en cette heure-ci. Soit parce que vous avez déjà passé la journée sur la route, soit parce que vous rentrez peut-être d'une petite soirée remplie de festivités. Alors, j'espère que vous ne prenez pas la route alcoolisée, hein, bien sûr. Restez prudent à ce niveau-là, c'est très très important. On a beaucoup trop d'accidents la nuit pour ces raisons-là. Donc, vraiment, n'hésitez pas à passer le volant si vous aviez la mauvaise idée de le prendre alors que vous n'êtes pas sobre. Sinon, eh bien, je vous souhaite un bon trajet. Je vous souhaite que ça reste comme celui-ci actuellement, c'est-à-dire sans l'ombre d'une difficulté sur le quart nord-ouest. N'hésitez pas à prendre un temps de pause régulier, c'est important.
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1992 dans l'album Caché derrière. Il avait écrit cette chanson avec Alain Souchon, son grand ami, sur Laurent Voulzy et toute sa poésie dans Le Pouvoir des Fleurs. On va continuer en musique avec celui qui aussi avait une belle plume et surtout un bel engagement, Bob Marley. On le retrouve avec Jamine, préparez-vous, il va le marteler pendant à peu près 3 minutes. Jason Derulo prévu aussi dans ce programme musical. Calvin Harris sera également de la partie jusqu'à minuit.

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1: La page est toujours blanche devant mes yeux. Aucun événement particulier sur lequel attirer votre attention. Quelle que soit la route que vous empruntez en ce moment, tout se passe très bien pour vous, pour rejoindre Nantes, Orléans, pour rejoindre Paris, Le Mans ou bien Bordeaux. C'est tout à fait tranquille. Les beaux jours sont de retour et dans un instant nous partirons camper sur le 107.7. Notre partenaire l'Automobile Magazine nous présentera un compromis entre la tente classique et le confort d'un van aménagé. Focus sur les tentes de toit juste après le Duman Jerry, voici A View to Kill.

0: C'était le Duran Duran, minuit 20 sur le 107.7. Et c'est l'heure de votre Magoto. Comme promis, Sébastien Date est avec le rédacteur en chef adjoint de l'Automobile Magazine.
1: Pierre Lefebvre, bonjour.
2: Bonjour Sébastien.
1: Les beaux jours sont de retour, l'été approche à grands pas et vous nous proposez justement un dossier de saison roulé différent avec un spécial van et on va parler cette semaine des tentes de toit.
2: Alors l'idée en fait c'est vous poser sur la galerie du véhicule une sorte de boîte en aluminium qui contient la tente et après quelques manipulations vous la déployez, vous avez une tente qui vous permet d'accéder à votre petit nid de place. Mais il existe des tentes 4 places comme celles que nous avons pu essayer. Globalement, moi, ce que j'ai trouvé vraiment de plutôt pas mal là-dessus, c'est qu'en termes de confort, il y a un matelas à l'intérieur de cette tente de toit. Donc, on est plutôt bien accueilli. Il y a quelques rangements aussi dans la tente. La possibilité de dézipper, d'avoir plusieurs fenêtres, ça permet de regarder les étoiles. Alors, il y a quand même quelques inconvénients, on ne va pas se mentir. Le premier inconvénient, déjà, c'est que pour l'installer, le dispositif, celui qu'on avait, nous, à l'essai, pèse une soixantaine de kilos, donc c'est impossible de le faire tout seul. Ensuite, c'est une incidence sur la consommation de carburant, je vous apprends rien, surtout en ces temps de à la pompe, le litre pique un petit peu. Et puis, il y a un autre facteur aussi, c'est le bruit. À partir de 80 km/h, ça a commencé à devenir très présent. Bref, il faudra éviter les réseaux autoroutiers. Si vous voulez arriver frais et pas avec la tête fatiguée à destination, et plutôt privilégier l'esprit camping, l'esprit balade. Voilà.
1: Le gros avantage de ces tentes de toit, c'est quand même qu'on peut les adapter sur n'importe quel véhicule, pas besoin d'aménager un van, c'est quand même pratique.
2: Alors il y a ça,
1: pas trop cher.
2: Il y a un avantage en termes de coût déjà, les premiers prix c'est aux alentours de 1000 euros, là pour la version 4 places qu'on avait c'est un peu plus de 2000 euros, donc c'est évidemment beaucoup moins cher qu'un van, beaucoup moins cher qu'un camping-car aussi, mais beaucoup plus cher qu'une tente. En revanche, en fonction du véhicule que vous avez, parce que vous rajoutez beaucoup de hauteur au véhicule, attention si vous avez un SUV, typiquement notamment pour passer les barrières de télé les péages, et ben là vous êtes largement au-dessus des 2 mètres, donc vous ne pourrez pas y aller et vous ne pourrez pas bien sûr accéder au parking souterrain.
1: D'ailleurs, la tente de toit est installée sur un break là dans le dernier numéro de l'Automobile Magazine. La maison dans les nuages, c'est le titre de l'article que vous consacrez à cette tent box dans votre dossier spécial van. C'est à retrouver dans le dernier numéro de l'Automobile Magazine. À très bientôt, Pierre Lefebvre.
2: À bientôt, Sébastien.

Elle a directement puisé son inspiration dans son propre mariage en 2005 avec Jordan Bratman, la chanteuse Christina Aguilera, sur ce fameux I Know The Man qui entremêle de la fun, du blues, de la soul, du jazz et du R&B à vos oreilles. Minuit 26, le trafic dans le détail, c'est à minuit 30. Après deux titres, Tic Tac, oui effectivement, l'horloge tourne, voici Maëlle. Juste après cela, on est Mo Black et Salif Keita.

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1: Et nouveau tour d'horizon de vos conditions des axes de la moitié ouest ou du quart nord-ouest et surtout vos conditions de circulation qui demeurent toujours aussi positives. En fait, les voyants sont au vert sans absolument aucune exception en ce moment, quelle que soit votre destination ou la route que vous empruntez à cette heure-ci. Vous restez bien évidemment prudent. Parce que la route de nuit, ce sont des dangers qui se multiplient. N'hésitez pas, si la fatigue vous gagne d'ailleurs, à vous arrêter régulièrement tous les quarts d'heure. Se trouve une station, une aire de repos sur votre route.
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1: Vous n'entendrez plus ma voix avant quelques instants. Maintenant, c'est la musique qui va m'expédier, celle de Yuri Buenaventura. Voici Salsa.

Ce sont deux DJ autrichiens, ils s'appellent les Clank Carousel et ils étaient à vos côtés avec la voix d'Oliva aussi sur ce titre qui s'appelait Holy Father. Minuit 39, toujours aucune info particulière à vous partager, quelle que soit la route sur laquelle vous vous trouvez en ce moment. On fera quand même un point complet sur le trafic, eh bien à partir de minuit 45. Restez bien branchés, la musique s'invite à nouveau sur votre route. Il y a la voix de Maeva, tout de suite, tout en vitesse avec Supernova, et puis Lionel Richie se glissera juste après.

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1: Et un mot du côté du trafic pour vous qui sillonnez les axes du quart nord-ouest, du côté des Pays de la Loire, de la Bretagne, en direction peut-être de la Normandie, de l'Île-de-France. Vous êtes du côté de la région centre ou bien vous traversez en ce moment la Nouvelle-Aquitaine. On couvre tous ces axes en ce moment pour vous et je peux vous le dire, pas l'ombre d'une difficulté, d'un événement particulier qui devrait retenir votre attention. La seule chose pour laquelle je retiens votre attention, eh bien, c'est, et surtout je m'adresse à vous, qui peut-être rentrez d'une soirée pleine de festivités. Attention à cela si vous avez consommé un peu de liquidité, dira-t-on, de breuvages qui peuvent vous alcooliser. Boire ou conduire, il faut choisir, c'est évidemment un slogan que vous connaissez bien et cette formule, eh bien, elle est particulièrement valable un samedi soir sur la route. Quand on conduit, il y a des règles à respecter en matière d'alcoolémie. Écoutez les conseils de Nathalie Hérisson, responsable de la mission à la Massif.
2: Avant de prendre le volant, il faut vérifier si on n'a pas plus de 0,5 g d'alcool par litre de sang. Donc ça, c'est la règle. Alors, un verre standard représente 0,2 g d'alcool. C'est un verre de vin de 10 centilitres ou une chope de bière de 25 centilitres ou encore une coupe de champagne de 10 centilitres. Donc c'est pour cela qu'avant de prendre le volant, on évite de boire plus de 2 verres.
1: Nathalie Hérisson, n'oubliez pas que les doses maison, comme on dit, sont plus généreuses que les verres servis dans les restaurants ou les bars. Alors, en cas de doute, vérifiez votre alcoolémie avec un éthylotest. Et si malheureusement ça dépasse la jauge, laissez vos amis prendre le volant à votre place. Il y a aussi ces chevreuils qui peuvent être également ivres en cette période, en cette saison printanière. Chevreuils lorsqu'ils abusent des baies qui se retrouvent un peu trop près des voies par moment. Alors à cette heure-ci, je n'en ai aucun à vous signaler près des voies, mais attendez-vous quand même à rester prudent parce que très souvent, eh bien, on a donc en cette période des chevreuils comme ça qui sont repérés trop près des voies de l'autoroute quand vous longez comme ça la végétation. Restez prudent, bonne route. Est-ce que vous connaissez le chevalier de Saint-Georges ? Né en Guadeloupe en 1745, il fut à la fois violoniste, compositeur et escrimeur renommé avant de participer à la Révolution. Son portrait dans Tempo 110, juste après Isaac Hayes, sa grosse voix.

0: C'était Fragile avec Isaac Hayes sur le 107.7. Le programme, eh bien, après ce rendez-vous Tempo 110, c'est la musique de James Brown pour vous conduire délicatement jusqu'à 1h du matin. Ce sera la dernière fois que j'aurai l'occasion de m'adresser à vous pour faire un dernier point sur l'actualité. Ensuite, ce sera un nouveau copilote qui, eh bien, sera à vos côtés, Julien Cognon, pour vous accompagner sur toute la moitié ouest. À présent, est violoniste. Romuald Grimberg Barré est issu d'une famille d'artistes, une mère pianiste, un grand-père compositeur de musique créole, notamment des Big In. Il nous présente aujourd'hui un album consacré à une figure majeure du XVIIIe siècle, à la fois musicien et militaire, le chevalier de Saint-Georges. Le voici dans Tempo 110 avec Charlotte Latour.
1: 110 secondes pour célébrer Joseph Bologne, plus connu sous le nom du chevalier de Saint-Georges. Si sa vie est digne de celle d'un personnage de roman, il a pourtant bien existé, c'est même une figure incontournable de la France du XVIIIe siècle. Et le violoniste Romuald Grimberg Barré lui consacre un album. Il y joue deux concertos de Saint-Georges et un autre contemporain, hommage au chevalier signé Thierry Pécou. Romuald Grimberg Barré a des origines guadeloupéennes communes avec le chevalier de Saint-Georges, dont il dresse le portrait.
2: On peut trouver des portraits parlant de lui principalement en tant qu'escrimeur. Il est vraiment considéré comme un champion de l'escrime. Les musiciens parlent de lui en tant que grand compositeur, mais aussi c'était un grand violoniste. Aussi, c'était le professeur de musique de Marie-Antoinette. Il était proche de la cour, mais il a contribué à la Révolution. Il est à la tête d'une garnison et ses œuvres étaient régulièrement jouées et il avait beaucoup de succès. Il a été obscurci du fait qu'il était métis, et quand Napoléon a rétabli l'esclavage, voilà. La mère du chevalier de Saint-Georges était esclave. Et donc il a quand même une vie mêlée de racisme, mêlée de cette lutte. Saint-Georges utilise vraiment l'écriture classique. C'est une écriture qui fait forcément penser aux maîtres de la période, c'est-à-dire Haydn et Mozart. Mais je dirais sa caractéristique, c'est vraiment la virtuosité du violon. Et vraiment, ses concertos sont des œuvres extrêmement pétillantes, virtuoses.
1: Saint-Georges Pécou, l'album de Romuald Grimberg Barré avec l'Orchestre National de Cannes est paru chez Aparté.
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1: Bonsoir à toutes et à tous. La guerre entre les États-Unis et l'Iran va-t-elle avoir un point final? Donald Trump a évoqué hier soir un accord largement négocié sous réserve d'être finalisé, a-t-il écrit sur son réseau social Truth. Téhéran avait fait état plus tôt dans la journée d'un protocole en 14 points qui, d'après la diplomatie iranienne, se penche sur la question du détroit d'Ormuz et le blocus naval américain, mais qui, à ce stade, n'évoquerait pas le dossier nucléaire iranien, pourtant très cher à Washington. L'état du monde n'est pas le meilleur aujourd'hui. Je ne suis pas fier de ce qu'on laisse à nos enfants. Quelques mots du discours très politique de Cristian Mungiu, le cinéaste roumain, qui a reçu la Palme d'Or du Festival de Cannes pour son film Fjord. Autre temps fort en début de soirée de cette cérémonie, qui s'est donc clôturée avec plusieurs ex-aequo, dont ce prix d'interprétation féminine décerné au tandem Virginie Efira et Tao Okamoto. La Belge et la Japonaise ont été saluées pour leur rôle dans le film Soudain. Un duo aussi récompensé côté masculin dans le long métrage Coward pour les acteurs Emmanuel Macchia et Valentin Campagne. Le Finistère surveillé par Météo France est coloré en jaune pour canicule. C'est la première fois que le dispositif de vigilance est activé dès le mois de mai pour un département français. Un dispositif qui appelle seulement à être attentif. Un pic de chaleur est attendu lundi et mardi dans tout le pays. Du sport et du football d'abord, elles jouaient leur 9e couronne européenne. Énorme désillusion à Oslo pour l'équipe féminine de l'Olympique Lyonnais en finale de la Ligue des Champions hier après-midi. Les joueuses du FC Barcelone ne leur ont laissé aucune chance, les dominant 4-0, 4 comme le 4e sacre pour les Espagnols qui avaient d'ailleurs laissé échapper le trophée l'an passé. Et puis back to back pour l'Union Bordeaux-Bègles qui a remporté la Champions Cup de rugby pour la 2e année consécutive face aux Irlandais impuissants de Leinster. Le match avait démarré en trombe pour les Bordelais qui ont maintenu leur niveau de maîtrise jusqu'au bout. Ils se sont imposés 41-19 sous le soleil de Bilbao qui accueillait la finale. 1h02, vous êtes bien sur le 107.7. Dans une heure, c'est Julien Cognon qui sera votre compteur de l'actualité. Allez, tout de suite, ne manquez pas la météo.
2: Merci beaucoup, cher Corentin, d'avoir accompagné nos auditeurs avec brio, comme toujours, sur les autoroutes du Centre-Ouest. Et merci, bien sûr, à Thibaut Dinouel, votre copilote, chers auditeurs, sur le quart Sud-Ouest. Je prends la main jusqu'à 6h, avec grand plaisir et en forme, surtout en ce dimanche matin. Soyez les bienvenus sur le 107.7. Le trafic arrive dans un instant. Et on débute, comme vous l'a dit Corentin, par votre météo avec un week-end de Pentecôte qui se poursuit sous de fortes chaleurs sur le Grand Ouest. Des pics à 34 degrés attendus dans l'après-midi du côté de Bordeaux ou encore Brive jusqu'à 31 dans l'Est à Strasbourg. Sur le quart Nord-Ouest, le Finistère placé en vigilance jaune canicule par Météo France avec 32 degrés attendus à Brest. Plus généralement, le mercure devrait osciller entre 24 et 34 sur l'ensemble du Grand Ouest avec une légère fraîcheur sur les littoraux de la Normandie. Vous l'avez compris, un temps très ensoleillé et bien dégagé pour l'ensemble de cette journée.
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2: 1h03, soyez les bienvenus si vous venez tout juste de nous rejoindre sur le 107.7 et bien on débute ces quelques heures ensemble, chers auditeurs, par de bonnes nouvelles, c'est peu de le dire, avec un trafic excellent sur les autoroutes du Grand Ouest, une matinée pour le moment bien calme, je suis un petit peu en avance, une nuit tout de même bien calme, marquée par ce seul événement, un véhicule arrêté dans une bretelle de sortie sur la 11 dans le sens Paris-Nantes en direction de la Loire-Atlantique dans la sortie numéro 4 Brouf au kilomètre 102 de l'autoroute, un véhicule que vous pourrez rencontrer peut-être si vous avez passé Chartres. Partout ailleurs, je vous le disais, eh bien ça se passe très bien pour vous.
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2: Julien Cognon pour vous accompagner jusqu'à 6h avec grand plaisir comme toujours sur les autoroutes du quart nord-ouest et du quart sud-ouest du pays. Très belle route à l'écoute du 107.7. Je vous donne rendez-vous pour le trafic dans une poignée de minutes et ce sera juste après, entre autres, la musique de Brigitte.

Le chanteur originaire d'Hawaï, Bruno Mars, sur le 107.7. C'est une très belle nuit qui s'annonce à notre écoute, en tout cas je l'espère. Niveau trafic, ça se passe très bien. On y revient en détail dans quelques minutes, juste après Madonna.

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1: Minuit 15, merci à vous d'avoir choisi le 107.7. Un nouveau point détaillé sur vos conditions de circulation et un point qui s'annonce concis, comme les précédents d'ailleurs que vous avez eu en compagnie de Corentin Nadjar Legui ou de Thibaut Dinoël à l'écoute du 107.7, puisque l'état du trafic est excellent à cette heure. Vous m'écoutez sur le Grand Ouest sur des axes tels que l'axe Paris-Bordeaux, la 10, Nantes-Paris, la 11, la 62 entre Bordeaux et Toulouse, ou encore l'autoroute des Pyrénées à la 64 qui relie Toulouse à Bayonne, et bien sûr l'ensemble de ces axes. Tout se passe bien pour vous, aucune difficulté à noter. À cette heure, je vous rappelle simplement cette information qui vous concerne dans la région de Brive-la-Gaillarde. Si vous traversez la région par l'autoroute A20 en direction de Toulouse et du Sud, attention, dans ce sens, vous ne pourrez pas emprunter la bretelle de liaison qui permet de rejoindre la 89 en direction de Bordeaux, puisque cette bretelle est fermée en raison de travaux à effectuer par les autorités. Conséquence, pour rejoindre la 89, vous quittez d'abord l'autoroute par l'échangeur 50 Obja, puis vous empruntez le réseau secondaire sur quelques kilomètres tout au plus avant de reprendre votre trajet par l'entrée 19 de la 89, c'est l'entrée Brive-Ouest. Dans un instant, nous parlerons d'une mésaventure que nous espérons tous éviter, la panne sur l'autoroute. Peut-on refuser l'intervention d'un dépanneur agréé? Nous poserons la question à notre consultant juridique, Maître Éric de Caumont. C'est dans l'Automobile et la loi. Et c'est après le titre, donc Listen to the Radio.

0: Vines avec le titre Don't Listen to the Radio. Bon, je compte sur vous, vous restez bien à l'écoute du 107.7. Il est l'heure sur le 107.7 de retrouver votre rendez-vous l'automobile et la loi en compagnie de Francine Thomas et de notre consultant juridique.
1: Bonjour maître de Comand.
2: Bonjour à toutes et à tous.
1: C'est une galère qu'on espère tous éviter, la panne sur autoroute.
2: Oui.
1: Est-ce qu'on a le droit de refuser le dépannage de son véhicule ?
2: Alors, la panne sur autoroute, bah, qu'est-ce qu'on fait ?
1: Si on a envie de dire non mais moi j'ai mon cousin qui habite à côté, il va venir avec sa petite camionnette me tracter.
2: Tracter, c'est formellement interdit sur autoroute.
1: D'accord.
2: De tracter quelqu'un. Et même si c'est un très bon mécano et qu'il a un garage et un camion, il n'a pas le droit. Il y a un monopole qui est concédé sur des autoroutes qui sont elles-mêmes concédées par l'État à des sociétés privées.
1: Alors, ceci étant par mesure de sécurité, puisque ces dépanneurs savent comment agir en toute sécurité sur le bord des voies.
2: Parce qu'ils sont formés, parce qu'ils ont des obligations vis-à-vis des sociétés d'autoroutes de respecter des délais de dépannage. C'est un partenariat qui est fait au bénéfice des automobilistes.
1: Pour la sécurité de tout le monde.
2: La sécurité soit assurée et que l'immobilisation dure le moins longtemps possible. Il doit intervenir sous une demi-heure.
1: Oui.
2: C'est dans le cahier des charges.
1: Donc on ne peut pas refuser.
2: On ne peut pas dire, écoutez, foutez-moi la paix, je vais me débrouiller. On peut éventuellement se dire, bon, je ne vais pas aller à la borne, je vais appeler Maurice.
1: Oui.
2: Et c'est là qu'on se rend compte de quelque chose qui est assez amusant, c'est qu'on sait qu'on n'a pas le droit de faire ça par nous-mêmes, mais ce qu'on ne sait pas, c'est qu'a priori, la sanction, c'est Maurice qui la risque.
1: Ah bon ?
2: C'est pas vous.
1: Oh.
2: Eh bien oui, parce que ce sont les professionnels qui font une sorte d'épanage pirate, qui se trouvent sanctionnés d'une amende de quatrième classe, c'est-à-dire jusqu'à 750 euros. En général, c'est une amende forfaitaire de 90 euros, parce qu'ils ont empiété sur cette organisation des secours en venant jouer les dépanneurs pirates.
1: Mais si ce n'est pas un dépanneur pirate, si c'est encore une fois quelqu'un qui vient avec son petit camion et qui nous tracte, là, c'est celui qui tracte qui va aussi
2: être...
1: D'accord.
2: C'est celui
1: qui
2: tracte.
1: Donc, quoi qu'il arrive, c'est celui qui vient aider, qui se fait...
2: sollicité ou que il est bon cœur, il arrive et ils disent bah écoutez, j'ai un plateau là, je m'ennuie. De toute façon, la personne qui va vous dépanner, elle va effectivement être sanctionnée, et je dirais à plus forte raison si le dépannage c'est pas en montant sur un plateau mais en vous tirant avec une barre de remorque, puis pourquoi pas aussi avec des câbles souples, des sangles souples, hein. On est sur une autoroute, on a des véhicules qui roulent à 130 km/h. C'est insensé de faire des choses pareilles et de faire du bricolage.
1: Merci beaucoup maître de Comand, et pour retrouver sans cesse de nouvelles informations sur nos droits d'automobiliste, il y a votre site internet et l'adresse cmaître-de-comand.fr. À bientôt maître.
2: À très bientôt.
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Dizzy's sur le 107.7, c'est une belle nuit, je l'espère, qui s'annonce pour vous qui m'écoutez sur les autoroutes du Grand Ouest du pays. En ce week-end prolongé de Pentecôte, j'espère que vous êtes encore certains à pouvoir en profiter. Peut-être que vous m'écoutez d'ailleurs sur la route du week-end, justement, en direction de la famille ou peut-être pour aller voir des amis. Vous avez bien raison d'en profiter. Pour autant, vous restez prudent, bien sûr, quelle que soit votre destination. Pensez à bien respecter les limitations de vitesse. YouTube pour la musique, le titre Pride, suivi de Marguerite, et je vous retrouve à 1h31 pour le trafic.

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1: Une route paisible ou encore agréable, voilà comment qualifier le trafic à 1h32 sur les autoroutes du centre-ouest et du sud-ouest du pays. Pas de difficultés ou aucune entrave à votre circulation. Vous roulez très bien, quel que soit votre axe. Simplement, vous rappelez cette difficulté sur l'A10 à Blois. Si vous roulez sur cet axe Paris-Bordeaux en direction de Tours et de Bordeaux, vous ne pourrez pas utiliser les toilettes sur l'aire de service Blois-Villeurbon au kilomètre 143 en raison d'un incident. Vous pouvez vous arrêter par exemple sur l'aire précédente afin de pouvoir peut-être utiliser les toilettes justement une vingtaine de kilomètres précédemment, non loin d'Orléans. Pour autant, l'aire Blois-Villeurbon, vous pouvez tout à fait vous y arrêter pour vous y ravitailler, pas de souci de carburant. Un petit rappel également, comme on a l'habitude de le faire sur le 107.7, puisqu'une panne peut arriver à tout moment, on ne sait jamais. Dans ce cas-là, il faut adopter les bons réflexes, se mettre sur la bande d'arrêt d'urgence, puis se placer derrière les glissières de sécurité. Rappel des bonnes pratiques avec le capitaine de gendarmerie Philippe Wagner, commandant de l'escadron départemental de contrôle des flux de la Drôme.
2: En cas de panne ou d'accident sur la bande d'arrêt d'urgence, le bon réflexe à adopter, c'est de sortir de son véhicule immédiatement, de se munir de son gilet jaune et de se placer en sécurité immédiatement derrière la glissière dans l'attente de l'arrivée du dépanneur. Quel que soit le temps que ça impose, généralement le dépanneur est alerté immédiatement par l'opérateur de l'autoroute. Il va mettre quelques minutes à arriver, le temps que ça peut prendre, surtout ne pas rester dans son véhicule.
1: Philippe Wagner, commandant de l'escadron départemental de contrôle des flux de la Drôme.
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La route en musique sur le 107.7, vous venez d'écouter Out of Touch et on écoutera Raphaël et Emma dans un instant. Ce sera pour nous emmener jusqu'au point trafic d'une heure 45. Encore une fois, très peu d'actualité trafic pour ne pas dire aucune actualité à vous délivrer. C'est évidemment une très bonne nouvelle. Attention cependant, quel que soit l'axe que vous empruntez, pensez à bien respecter les limitations de vitesse et à rouler en priorité sur la voie de droite. Voici Raphaël, le titre « Ne partons pas fâchés ». ».

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1: Une heure 46, ça se passe toujours très bien sur les autoroutes du Grand Ouest. Merci d'avoir choisi le 107.7. Je vous le disais, pas de difficulté au trafic à vous signaler, si ce n'est cet accident qui m'est rapporté maintenant depuis tout juste quelques minutes sur le périphérique nantais en sens extérieur. Un accident ayant impliqué deux véhicules sur voie de gauche au kilomètre zéro de l'autoroute. Ça vous concerne si vous arrivez depuis l'autoroute A11, notamment depuis la région parisienne ou encore Le Mans et Angers, ou que vous venez également depuis la porte d'Anjou en direction de la porte d'Orvault. Vigilance donc face à ces deux véhicules accidentés. Et puis, comme une infotrafic peut en cacher une autre, en voilà une qui me parvient à l'instant. Et elle nécessite votre attention dans les deux sens de circulation entre Clermont-Ferrand et Orléans. Je m'adresse à vous qui circulez sur l'autoroute A71, kilomètre 140. Attention, puisqu'un animal a été aperçu près des voies de circulation, non loin de l'échangeur 3 Lamotte-Beuvron. Vous le savez, comme je le disais en préambule, il faut faire attention dans les deux sens face à ce genre d'informations, puisque les animaux pourraient être tentés de traverser les voies si tentés qu'ils soient toujours présents. Si vous aimez les polars, restez à l'écoute du 107.7, puisque François-Xavier Dillard est de retour en librairie et il sera notre invité dans Marque Page dans un instant. Après plusieurs succès, puis une pause de 5 ans, il revient avec un nouveau roman intitulé La Ferme. Rencontre juste après Paula Cole.

0: Paola Cole sur le 107.7. Petite précision concernant l'accident sur le périphérique nantais, chers auditeurs. En fait, il ne vous concerne pas directement si vous arrivez depuis la 11 et Paris et que vous roulez directement en direction de la porte d'Orvault. En fait, vous allez surtout être concerné si vous arrivez depuis la porte d'Anjou avant de vous engager justement bien sûr peut-être l'autoroute à 11. Donc attention, donc depuis la porte d'Anjou direction la porte d'Orvault. Je vous rappelle, deux véhicules accidentés sur voie de gauche. Marque-page, tout de suite, nous recevons un auteur de polar de retour en librairie, François-Xavier Dillard. Il publie La Ferme et il est l'invité de Francine Thomas.
1: Bonjour François-Xavier Dillard.
2: Bonjour Francine.
1: Votre nouveau roman La Ferme commence avec une confession. Une infirmière qui va mourir s'adresse à un prêtre, page 11. Je dois vous parler d'une chose terrible que j'ai faite. C'est le tout début. Est-ce qu'on peut dévoiler ce qu'elle a fait ?
2: Oui, on peut dévoiler ce qu'elle a fait puisque ça va être assez vite dévoilé dans le livre. Elle a participé à un échange de nouveau-nés et ce geste qu'elle a fait ou que le médecin a fait pour de très bonnes raisons est un geste qui va avoir une influence déterminante 20 ans plus tard.
1: Et on n'est pas dans La vie est un long fleuve tranquille dans ce livre.
2: Non.
1: Parce que la suite est un peu plus compliquée. Qu'est-ce qu'on peut dire ou pas pour garder le suspense? On peut peut-être dire que le livre a dépassé le cadre de l'affaire familiale pour impliquer une grande organisation internationale?
2: Oui, exactement. Mais j'avais habitué mes lecteurs à plutôt des drames intimistes, familiaux. Là, il y a une dimension familiale. J'arrive jamais à m'en sortir de ça. Mais c'est un livre qui s'inscrit dans le monde avec une héroïne qui voyage à travers l'Europe, avec des organisations internationales. J'ai voulu, en fait, un peu raconter le monde dans lequel on vit aujourd'hui, qui est un monde absolument incroyable, parce que finalement on vit avec des moyens techniques, des téléphones, de l'intelligence artificielle, la génétique, des catastrophes naturelles, la guerre qui est à nos portes. On est quand même dans un monde de fous furieux, quoi. Et finalement, on continue à scroller sur nos portables. Et ça, c'est dingue.
1: Alors, il faut dire un mot également de l'héroïne Axel, parce que c'est pas quand même une jeune femme tout à fait comme les autres.
2: Non, elle est pas tout à fait comme les autres. Elle a des dons un peu exceptionnels. Elle sait pas pourquoi. Et elle les cache finalement pendant toute sa jeunesse, parce que elle s'aperçoit vite que la différence est quelque chose d'assez mal toléré. Mais quand il va lui arriver ce qui lui arrive, c'est-à-dire un drame, puisque ses parents vont être assassinés, elle va bien être obligée de faire face à son passé et de comprendre pourquoi elle est si différente. Et c'est cette quête qui est intéressante pour moi, et c'est cette quête que j'ai voulu raconter comme un roman d'aventure. C'est vraiment un roman d'aventure, c'est vraiment ce que les gens appellent un page-turner, mais c'est vraiment ce que j'ai voulu. Il se passe des choses incroyables. D'ailleurs, si un jour ça devient un film, ce que je souhaite, il faudra un gros budget. Il y a quand même beaucoup, beaucoup de choses qui se passent.
1: Budget explosif, notamment.
2: Budget explosif, exactement.
1: François-Xavier Dillard, vous signez La Ferme chez Récamier, et comme tous les bons polars, méfiez-vous du titre ici, rien à voir avec un petit drame champêtre. Votre histoire renvoie à toutes les plus grandes questions de notre monde contemporain. Merci beaucoup.
2: Merci beaucoup.
0: 1h55, vous êtes bien sur le 107.7. L'actualité arrive à 2h, suivie de la météo et d'un retour au trafic. Je vous rassure, ça se passe toujours très bien sur le Grand Ouest. On termine l'heure en musique avec Dennis Lloyd et Robin Schulz, suivi d'Anotéa.

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1: Bonsoir à tous. La 79e édition du Festival de Cannes s'est refermée hier soir avec la Palme d'Or de Cristian Mungiu, la deuxième de sa carrière après 2007. Le réalisateur roumain a décroché la récompense suprême pour son film Vjord, qui relate l'histoire d'une famille roumaine exilée dans un petit village de Norvège. Le Grand Prix du Festival a quant à lui été décerné au Russe Andrei Zviagintsev pour son film Minotaur. À l'étranger, les États-Unis et l'Iran vont-ils enfin parvenir à un accord? Donald Trump a en tout cas fait état hier soir d'un accord largement négocié sous réserve de finalisation avec Téhéran. Le texte prévoirait également la réouverture du détroit d'Ormuz, selon le président américain, qui n'exclut cependant pas de recourir aux frappes en cas d'échec des pourparlers. Actualité brûlante également à Kiev, visée cette nuit par des frappes massives de missiles balistiques russes. Volodymyr Zelensky avait alerté hier soir sur le risque d'une attaque imminente de Moscou. Hier, Vladimir Poutine avait promis de riposter après la frappe de drones ukrainiennes ayant fait 18 morts dans un territoire de l'Ukraine occupé par la Russie. Au Portugal, c'était attendu. La mère des deux enfants français de 4 et 5 ans abandonnés au bord de la route et son compagnon ont été placés en détention provisoire par la justice portugaise. L'homme fait également l'objet d'une accusation de coups et blessures. Les deux enfants attendent désormais leur rapatriement. Et puis en France, la sentence est tombée pour Guillaume Bussy, jugé pour actes de barbarie et viols aggravés sur son ex-compagne Laetitia. Il a été condamné hier à 25 ans de réclusion criminelle à Digne-les-Bains pour des faits s'étalant sur 7 ans. L'avocate générale avait requis la réclusion criminelle à perpétuité. Enfin, la marche était trop haute pour l'OL Lyon en finale de la Ligue des champions féminines de football. Les Lyonnais se sont lourdement inclinés à Oslo 4-0 face au